0: 3 tonnes. Il paraît que tu adores faire griller les poissons.
1: Oui, alors j'ai je vais essayer de faire très court, à vos stylos, à vos papiers. Prenez des petites queues de lotte, c'est pas un poisson qui est très...
0: Mais j'adore les joues de lotte et les queues de lotte, mais j'adore ça, c'est mon
1: alors,
0: poisson.
1: Alors, queue de lotte en petits cubes, Valérie.
0: Ouais,
1: Valérie.
0: Vas-y.
1: Queue de lotte en petits cubes. Vous faites ça bardé de lard très fin ou du fumé ou nature, comme vous voulez.
0: Ouais.
1: Et entre chaque, vous mettez un bon morceau de bon chorizo.
0: Oh là là.
1: Et vous faites ça à la plancha. 10 minutes, vous retournez, c'est une tuerie. Vous faites ça avec un riz aux algues et c'est excellent.
0: Moi, je fais des joues de lotte au barbecue.
2: Ah oui,
0: avec du
1: ah bah oui, oui.
0: Ah bah oui, les joues de lotte, des joues de cabillaud, j'adore. Oh là là, mon Dieu. Mon Dieu, comme ça a l'air bon.
2: Vous pouvez m'inviter cet été, pensez-y. Hein.
0: Oui, oui, bien sûr. Merci. Allez, on va tout de suite marquer 3 points de plus, mon petit Charles, grâce à la question à choix multiples. Je pose la question, je te donne des réponses. T'as 10 secondes pour me dire quel est ton choix. Tiens, je t'emmène là-bas, tiens. Écoute bien. Que signifie le mot sudoku en japonais ? Chiffre magique ? Nombre unique ? Calcul rapide ? Éric Bastien. Alors, ça veut dire quoi ? Sudoku en japonais ? Chiffre magique ?
3: Sudoku.
0: Nombre unique ? Calcul rapide ? Ou Éric Bastien, top chrono, 10 secondes.
1: Chiffre magique.
0: Et non, ça veut dire nombre unique. Et d'ailleurs, ça signifie les chiffres doivent rester uniques. Hein. En japonais, c'est suji wa dokuchi ni.
2: Oh, parlez bien.
0: Voilà, t'as raison. Et aucun chiffre ne doit être répété dans une ligne, une colonne ou un carré. Voilà, donc c'est chiffre unique. Pas de point, mais t'es toujours en tête.
2: Sidonie est avec nous. Alors, Sidonie, que un point. On n'est pas très loin non plus du score de Charles, mais on sait qu'on a jusqu'à 13h, hein, Sidonie. Avec le bingo, elle habite au Crotoy, dans la Somme. Elle joue en ce moment à Paris, dans Sherlock Holmes. Elle aime le cinéma, elle aime la chanson. Alors, il y a aussi un petit truc bizarre dans ta vie. Il y en a peut-être plusieurs, des trucs bizarres dans ta vie. Mais il y en a un qui m'a fait un peu sourire. Tu collectionnes les valises.
4: Oui, bah, c'est venu comme ça. C'est venu comme ça. Je trouve qu'une valise, les valises anciennes, hein, c'est joli. Il y a plein de couleurs différentes. Alors, il y a ce qu'on appelle la bijouterie. C'est les fermoirs, les coins, etc. Mm-hmm. Et puis je sais pas, je me suis rendu compte que ça devenait une passion parce que je comptais que j'en avais 19.
2: Oui, c'est ça. Tu as 19 valises réparties dans ton appartement et tu t'en sers comme placard en fait.
4: Oui, c'est ça. Ben, je range les affaires dedans et c'est très spécifié par valise.
2: Oui, voilà. C'est original. Et tu fais un petit peu de sport aussi, un peu de yoga pour te détendre.
4: Pas assez en ce moment, mais c'est vrai, il faudrait que je m'y remette.
2: Ouais.
4: Ah, du coup, je suis partie un peu sur l'aquagym.
2: Ah voilà, tu plouffes toi. T'es du genre t'es aquagym carrément, c'est plus que la natation.
4: On est à la mer, hein, à la base, donc une fille de la mer, ça aime l'eau. Hein, quand
2: bien
4: même.
2: Sûr, bah, je comprends très bien. Ah, tu bricoles aussi, ça t'arrive. Qu'est-ce que tu bricoles?
4: Oui.
2: Tu fais quoi?
4: Écoute, là, au Crotoy, on a beaucoup à faire. La dernière fois que j'ai voulu vous appeler, j'étais sur l'échelle, j'arrivais pas à faire les deux en même temps. Peinture, papier peint, Valérie, je pense que... Très honnêtement, je pense que t'aimerais. On a pris une couleur verte eucalyptus, très jolie.
0: Eucalyptus.
4: Et ça a été bien fait avant. On avait essayé de maroufler du papier peint, mais ça faisait moche. Donc, même si c'était bien marouflé, Valérie, je ne sais pas si
0: j'espère.
4: Bien. C'était vraiment la qualité du papier qui n'était pas à la hauteur de la pièce. Donc voilà, les peintures, le papier peint, coller des plaintes. Bon, le carrelage, j'ai arrêté, je m'étais fait mal au dos.
2: Voilà.
4: On demande à quelqu'un de le faire.
2: Non, mais tu bricoles, tu fais plein de choses. Il y a un truc que tu sais bien faire aussi, c'est les châteaux de sable. Ça, c'est balèze, hein, les châteaux de sable. Ben c'est vrai.
4: Je ne sais pas pourquoi vous avez mis ça. Alors, j'en ai pas fait depuis longtemps, mais j'ai mis une photo il y a deux jours sur mon Insta qui montrait qu'il y avait des gens qui ont fait une espèce de spirale qui allait vers la mer avec des châteaux de sable. Et j'ai jamais vu ça. Je trouve ça très beau, mais c'était pas de moi.
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1: Bon, alors, dis donc, il paraît que t'es... Bon, t'as plein de qualités, on l'a vu, hein. Tu cuisines, tu chantes, tu... Voilà, tu fais plein de trucs. Voilà, mais... T'es chiant. Il paraît que t'es chiant et maniaque.
2: Ah, vous savez bien parler de
1: ça. Bah, il y a marqué défaut, maniaque et chiant. Alors, je voudrais que tu m'expliques qu'est-ce que c'est maniaque et chiant.
3: Bah, maniaque, c'est... Ouais, c'est-à-dire, tu ranges un truc à tel endroit, et... voilà, si on le déplace, je vais revenir et en plus en voilà.
1: Ça, tu fais bien le mec qui râle.
2: Il le fait bien. Hein.
1: Ouais, donc bah, tu.
3: Parce que
1: ouais, une chose. Mmh. Faut pas déranger tes trucs, quoi, c'est ça?
3: Ouais, c'est un peu ça. Maniaque et chiant. Ouais.
1: Hey, chiant. Et là, elle dit quoi, Cathy?
3: Bah là, elle dit comme toi, elle dit oui.
1: Et voilà, donc mais elle dit non. Il y a un moment donné, tu t'essayes pas de faire un peu des efforts, d'être moins chiant.
3: Bah, c'est quoi l'adage chasser le naturel, il revient au galop, c'est ça?
1: Ah oui, c'est ça, d'accord. Ok, bon, bah, après, c'est super, on continue à être chiant.
3: Ouais, non, mais j'essaie quand même de. Non.
1: Ah, bon, bah voilà. Bon. Il paraît que.
3: À côté de ça, j'ai un gros déconneur, j'ai beaucoup d'humour, donc.
1: Ah oui, non, mais j'ai pas dit que t'avais que des défauts, j'ai dit que tu as plein de qualités, ah, mais oui. Il paraît que t'es maniaque et chiant, quand même.
3: Voilà.
1: Ah, voilà. Bon, alors, il y a ton talent inutile. Là, franchement, ça m'a traumatisé. Ton talent inutile, il paraît que tu arrives à passer une ficelle alimentaire dans ton nez et la ressortir par la bouche. J'ai envie de pleurer.
2: Mais c'est quoi l'intérêt?
1: Mais comment tu fais ça, s'il te plaît?
3: Je passe d'abord par le nez et descend dans la bouche, il faut la récupérer après.
2: Mais pourquoi?
1: Mais non, mais c'est pas ça. Mais
3: on a bien dit talent inutile.
1: Oui, exactement. Mais pardon, mais alors moi, qui pendant le Covid, je pleurais ma mère pour mettre le truc dans le nez. Là, j'avais envie de hurler de douleur.
2: Ah oui, les tests là.
1: Comment t'as fait?
3: Les aiguillons, ouais. Les fameux aiguillons.
1: Et toi, ça te faisait rien, toi, du coup?
3: Non, que dalle, non, rien.
2: Chatouille.
1: Bah lui, il adore. Ouais,
3: voilà.
1: Mais j'ai envie de pleurer, j'ai mal. J'ai pas, j'ai le nez.
2: On fait un petit test à 13h, Valérie.
1: Jamais de la vie. Alors, tu as 3 points. Ce qui serait bien, c'est de marquer 5 points. On est d'accord?
3: Oui, ce serait bien, ouais.
1: Je pense que c'est une question facile pour toi, mais on va voir. Tiens, une petite ambiance. Alors, on va parler de guitare. Écoute bien. Quel petit objet en forme de triangle est utilisé par les guitaristes pour gratter les cordes?
3: Alors, j'en ai ramené un bout de Londres, un médiator.
1: Un médiator. Est-ce que c'est une bonne réponse? Oui, c'est une bonne réponse. Alors, tu l'as ramené de Londres, il est beau?
3: Juste à côté, il y a un petit musée, juste à côté du fameux... Parce qu'avec Cathy, quand on était allé à Londres, on s'est fait le fameux délire de la pochette des Beatles, c'est-à-dire traverser...
1: Ah oui, bien sûr. Passage.
3: Et juste à côté, donc, il y a du studio à Beyrouth, il y a une petite boutique à Beyrouth, et donc j'ai ramené un médiator à Beyrouth.
1: Eh ben magnifique, t'as 8 points grâce au médiator.
2: Bon, parler de guitare, Sidonie, il paraît que toi tu fais de l'harmonica.
4: Oui, j'ai acheté un harmonica, j'en sais pas suffisamment pour être vraiment très bonne pour l'instant.
2: Oui, on fait de l'harmonica, il paraît qu'on fait 1m70.
4: Oui.
2: Oui, pareil qu'on aime le badminton, le bowling, la natation, qu'on a un accent picard aussi, on sait faire ça? On sait faire l'accent picard?
4: Oui.
1: Bon, du spa, du
4: coup. Tu veux que
2: je te dise, Eric? Ah oui, non, c'est bien.
4: Moi, je veux crotouer.
2: Ah oui, très bien. On aime la couture, le dessin, le moulage, le patronage, le bowling. Est-ce que tu sais où est-ce que j'ai chopé tout ça?
4: Ah, t'es allé trouver mon CV.
2: Exactement, madame. Je vous ai trouvé. Je vous ai en face de moi. Je vous vois. Alors, on a des notions d'allemand aussi. Et on parle anglais couramment.
1: Mais quel stalker, ce Bastien. Oui.
2: C'est fou, ça. J'ai le poids. J'ai les cheveux mi-longs, raides, châtain clair. Voilà.
4: Oui, tu sais tout.
2: Ah, les yeux verts, très beaux, sauf quand tu mets tes lunettes. Eh oui.
1: Y a un problème pour les lunettes, toi?
2: Bah non, j'en porte aussi, hein, donc...
1: Ouais.
2: Enfin voilà, j'ai plein d'infos, les pantalons, la poiture, la veste...
1: Ouais, pose ta question,
2: tu as des trucs géniaux, ouais. Quoi, j'adore. Non, c'est bien, ça. Ouais,
4: mais dans notre métier, c'est demander, donc oui.
2: Oui, non, mais bien sûr, on comprend, ça c'est pour tous les castings.

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1: Alors, qu'est-ce qui se passe? Il paraît qu'il y a Lydie qui appelle.
2: Alors, qui est Lydie?
3: Oui.
1: Alors, comment ça va? Merci, ma chérie, d'appeler. Alors, cette petite vache, elle va s'appeler Valérie.
2: Enfin, on rappelle qu'elle était avec nous il y a quelques jours.
3: Oui, oui. Elle est très contente de vous la faire voir, oui.
1: Oh,
3: elle est née ce matin, elle va très bien, la maman aussi.
1: Oh là là, je suis contente, j'ai une vache à mon prénom. Bah alors là, écoute, tu sais quoi? Lydie, tu ne pouvais pas me faire plus plaisir. Merci, ma Lydie.
2: Je me souviens que c'était ma candidate et qu'elle avait gagné.
1: Oui, mais c'est à moi qu'elle souhaite la fête et c'est moi qui ai la vache à mon nom.
2: C'est normal.
1: Merci, ma petite Lydie, d'avoir
2: Bisous
1: appelé.
2: Lydie.
1: Je t'embrasse très
2: Merci.
1: Fort. Embrasse Valérie. Embrasse Valérie Salut. Pour moi. Oh là là, j'ai une vache à mon nom, c'est magnifique.
2: Ah, si tout le monde nous rappelle, là, on est mal. Hein.
1: Alors, Christophe et Catherine. Christophe à 4, Catherine à 3 et Christophe. Ah là là là là là là.

0: Voilà.
1: Et alors, qu'est-ce que tu fais? Tu rentres et tu dis, bah, je boirais bien un petit café. Comment ça se passe?
0: Presque.
1: Mais il a dû être content, le monsieur, que t'es rentré chez lui.
0: Et oui.
1: Il a pas appelé la police, quand même. T'es sorti tout seul. Tu t'es rendu compte de ta bêtise.
0: Oui.
1: Alors, c'est pas que ça. Hein. Il lui arrive tout le temps des aventures. Par exemple, quand il fait sauter des crêpes, bah, c'est rare qu'elles tombent dans la poêle. Hein. Elles vont au plafond, par terre.
0: Voilà, exactement.
2: Ils arrivent chez le voisin.
1: Tu ne peux pas si bien dire, parce qu'elles sautent par la fenêtre.
2: C'est pour ça qu'il va les récupérer, en fait.
1: Et alors, et surtout, elles vont même sur la tête de ce pauvre chien, dis donc. Pauvre Staffy avec une tête de crêpe. Ben, ça te fait rire, pauvre Staffy, comme il doit être content, tiens. Alors, bon, c'est pas grave, tu les manges quand même, il y en a qui arrivent dans la poêle.
0: Oui.
1: Tu sais quoi, c'est déjà pas mal. Voilà. Alors, écoute, j'espère que tu vas marquer 3 points de plus. C'est la question à choix multiple. Je te pose la question, je te propose des réponses. Évidemment, à mon top chrono, tu as 10 secondes pour me donner ton choix. Tiens, un petit
3: exemple. Fais pas ci, fais pas ça.
1: Alors, Jacques Dutronc. Aujourd'hui, mardi 28 avril, ce n'est pas que la Saint-Valéry.
2: Oui, mais quand même.
1: C'est l'anniversaire de notre ami Jacques Dutronc. Alors, joyeux anniversaire, Jacques Dutronc, on t'embrasse. Et est-ce que tu sais, Christophe, dans quel groupe a débuté Jacques Dutronc dans les années 60? Écoute bien. Les Chaussettes Noires, El Toro et les Cyclones, les Chats Sauvages, les Bastiano.
2: Oui.
1: Alors, dans quoi il a débuté dans les années 60? Les Chaussettes Noires, El Toro et les Cyclones, les Chats Sauvages, El Bastiano. Top chrono, 10 secondes.
0: Les taureaux et les cyclones.
1: Les taureaux et les cyclones. Oui. Il a fait ses débuts comme guitariste dans ce groupe au début des années 60. Bon, le groupe a sorti des titres et ensuite, il est parti solo. Il a explosé avec Et moi. Voilà, toc-toc.
2: Ouais, les Chaussettes Noires, c'était Eddie Mitchell.
1: Puis Dick Rivers, c'était les Chats Sauvages. Bref, allez, ça fait 7 points pour Christophe.
2: Oh là là, attention Catherine. Attention. Catherine, est-ce que tu as envie de chanter? Pour t'encourager toi-même. Ou on en reste là? Oui, ah c'est vrai, tu veux chanter quelque chose?
1: Bah oui.
2: Allez,
0: non,
2: vas-y.
0: Non, pardon, j'avais compté.
2: Non, parce que nous on chante à tout moment.
0: Ça suffit, vous allez.
2: Voilà, depuis midi, on n'arrête pas. Pas du tout. Catherine, toi tu fais partie, t'es à la retraite, on l'a dit, il y a un an et demi, et t'as décidé de, de profiter de la vie. On ne peut que t'encourager. Avec Patrick, vous avez acheté un camping-car.
0: Oui.
2: Raconte un peu l'aventure avec le camping-car.
0: Oui, bah du coup, on aime bien partir dès qu'il y a un petit rayon de soleil, hein, où il fait beau, allez hop, on n'est pas loin de la côte. Soit on va sur la côte normande, ou la Bretagne un petit peu plus loin. Et on a été même jusqu'en Hollande, là. On a été voir les tulipes, les moulins, c'était magnifique hein, en mars.
2: C'est la liberté, voilà, quoi. Le camping-car, c'est super.
0: Voilà.
2: On se pose un peu où on peut.
0: Tonka, le chien, elle est heureuse comme tout. Elle est au milieu entre papa et maman. Et voilà.
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1: Comment ça va les amis?
2: Bonjour.
3: Très bien, et vous?
1: Ben ça va, alors Franck qui a 52 ans joue avec Issy Touraine.
3: Oui.
1: Tu habites à Chanceaux sur Choisy.
3: Oui.
1: Alors comment s'appellent les habitants de Chanceaux? Les chanceux?
3: Non, les cancéliens et cancéliennes.
1: Hop, hop, hop. Tous les cancéliens, toutes les cancéliennes, ils vont chanter sur le refrain. Alors, tu as deux filles, Sarah et Chloé.
3: Oui.
1: Jusqu'ici, j'ai bon. Et alors là, va falloir m'expliquer, mon petit canard, pourquoi ton surnom, c'est Cauchemar.
2: Fais peur.
3: Alors, parce que tout le monde me prend pour un cauchemar. En fin de compte, est-ce que je fais peur aux gens alors que je suis un homme très gentil? Je sais pas. Tout le monde m'appelle Cauchemar. C'était mon surnom et c'est resté comme ça.
1: Cauchemar, carrément. Tiens, voilà le cauchemar.
2: C'est moche. C'est moche.
3: Oui, exactement.
1: Mon Dieu, mais même non, pas tes amis quand même, si?
3: Si, tout le monde. Ma famille, tout le monde m'appelle Cauchemar.
1: Oh my, mais tu dois faire des trucs quand même. T'as réfléchi déjà? Est-ce que tu fais
3: non.
1: Des... Mince.
3: Mais je vous dis, c'est un homme très gentil, mais pourtant, voilà, tout le monde m'appelle Cauchemar.
1: Oh mon Dieu. Bon, bah écoute, j'ai envie de te dire.
2: Vous n'avez pas de chance, Valérie.
1: Ah non, mon petit cauchemar. Surtout que Franck, il avait envie de jouer avec moi. Parce que Franck.
3: Ouais.
1: Eh oui, Franck, il a demandé à jouer avec
3: Franck,
1: moi. Il est.
3: Parce qu'il a toujours rêvé de maroufler avec vous.
1: Eh voilà. Eh oui, bricole, mon Francky. Il adore.
3: Exactement.
1: Mais oui. Il maroufle, il fait tout dans la maison. Il paraît que t'adores le bricolage. Mais voilà.
3: Exactement, j'ai fait ma maison moi-même.
1: Oh là là là là là là. Bon bah rien ne t'échappe. Le placo, le béton, les tout.
3: L'électricité, le plomberie, enfin tout.
1: Oh là là là là, mais quel homme complet.
2: C'est un cauchemar.
1: Non, c'est pas un cauchemar pauvre. Non, il a fait sa maison tout seul, il est fort.
2: Il a fait sa maison tout seul.
1: Exactement. Exactement. Bon, alors écoute, on va tout de suite marquer le premier point, histoire de montrer qu'on est les plus forts, nous les maroufleurs. Tiens, un petit extrait.
3: Exactement.
4: Encore un petit verre de vin.
1: Allez, encore un petit verre de vin, une chanson de chantier, tiens.
2: Oh.
1: Alors.
2: C'est une chanson de chantier.
1: Vous savez ce que c'est le plus bel outil du chantier?
2: Le verre, donc.
1: Non, la bière. Ouais. Allez, au Royaume-Uni, figure-toi qu'on a découvert une cave à vin du 19e siècle sous un parcours de golf. Alors, est-ce que c'est vrai qu'au Royaume-Uni, on a découvert une cave à vin du 19e siècle sous un parcours de golf? Vrai ou faux? Top chrono, 5 secondes.
3: Faux.
1: C'est vrai, figure-toi que sur le parcours de Darwin Park à Trafford, eh bien, le green s'est effondré. Et sous le green, il y avait une cave voûtée remplie de bouteilles centenaires. Bon, alors, elles étaient vides, mais c'était quand même une cave à vin. Donc, pas de points pour toi, mon Francky.
2: Oh là là, il porte bien son nom, celui-là, Cauchemar. Ça démarre mal. Gwenaëlle, bonjour et bienvenue.
5: Bonjour, bonjour.
2: Bonjour, bonjour. Avec Issy Armory, comment s'appelle l'endroit où tu vis? Je te laisse le prononcer parce que c'est compliqué pour moi.
5: Noyal-Châtillon-sur-Seiche.
2: Noyal-Châtillon.
5: Deux communes confusionnées.
2: Ok, alors du coup, comment on appelle les habitants de Noyal-Châtillon-sur-Seiche en Ille-et-Vilaine?
5: Les Castelnaudais.
2: Ah oui, rien à voir.
1: Rien à voir.
2: Sois la bienvenue. Tu as deux grandes filles déjà. Comment elles s'appellent tes filles?
5: Mathilde et Chloé également.
2: Qu'est-ce qu'elles font? Parce qu'elles ont plus de la petite vingtaine. Elles sont étudiantes, elles travaillent. Qu'est-ce qu'elles font?
5: C'est ça. Elles sont étudiantes, ouais.
2: Toutes les deux dans quoi? Qu'est-ce qu'elles étudient?
5: La politique internationale.
1: Oh my god.
2: D'ailleurs, on va régler ce problème tout de suite. Il paraît que t'aimerais bien déjeuner avec Donald Trump. Pour lui remettre un petit peu les...
5: quelques vérités à lui dire.
2: Voilà.
1: Surtout en ce moment.
5: Je mettrais Poutine à côté et on ferait peut-être une petite remise à plat de certaines choses.
1: Oh my god.
2: Les points sur les i et les machins au carré. Ok.
1: Allez.
2: Bon, Gwen, évidemment, Gwenaëlle. Gwen, c'est ton petit surnom. T'as des poules à la maison aussi, c'est pour les œufs le matin?
5: Ah oui, mes petites cocottes, ouais. Donc, l'entretien du jardin, tout ça, c'est formidable.
2: C'est trop mignon.
1: Les œufs coques le matin.
2: Ah, c'est délicieux. Non, mais les œufs de la poule, quoi.
1: Bah, tu manges des œufs de chien, toi, ou pas? Non, c'est juste pour savoir.
2: Les œufs de la campagne, c'est ça que je voulais dire. Oui, les vrais œufs, quoi. Oui. Voilà,
1: mais en fait, les œufs, ils viennent tous de la campagne. Il n'y a pas beaucoup de Parisiens.
2: Écoutez, commencez pas.
5: Elle est taquine.
2: Le mot est fait, madame, vous savez. Le mot est fait.
1: Et ça y est, c'est parti. Allez, au taquet, exactement. Merci, Gwen.
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1: Alors Nathalie, on va parler d'amour, on va parler de ta rencontre avec Franck, ah là là. Ça s'est passé dans un endroit où on ne dirait pas que ça peut être une rencontre de l'amour. Hein. Ça s'est passé au Center Park de Picardie.
2: Ah
3: oui.
1: Ah et voilà. Et oui, parce qu'elle part avec ses enfants, ma petite choupette, elle va avec ses enfants fêter Noël au Center Park, faire du toboggan à qui mieux mieux. Et là, tout le monde fait la fête. Et même le Père Noël fait la fête, c'est ça? Il danse, le Père Noël.
3: Au début, il était sur son fauteuil de Père Noël, et puis il y a eu à la queue leu-leu qui s'est lancée, et puis je l'ai pas laissé prendre le début de
1: la queue leu-leu
3: pour tout le monde, et je l'ai chopé, je l'ai pris devant moi, et puis il s'est dit, mais qu'est-ce que c'est cette donzelle, et puis voilà.
1: Alors, et puis voilà.
3: C'était notre première rencontre.
1: Voilà, le lendemain, pof pof, il lui propose quand même de boire un verre avec le Père Noël, hein, parce que le Père Noël, il finit à 20h. Et du coup, voilà, il a séduit et la maman et les enfants. Bim, bam, boum. Tout ça sous la piscine avec les vagues.
3: Lui n'allait pas à la piscine parce qu'il travaillait.
1: Ouais.
3: Mais voilà, après son réveillon de Nouvel An à Center Park où il gérait toutes les équipes d'animation, eh bien, il est venu me rejoindre chez moi.
1: Et voilà.
2: Vous êtes en train de me dire que c'est la Mère Noël qu'on a au téléphone.
1: Exactement,
2: là.
1: Nous avons la
2: Mère
1: Noël.
2: Elle s'est mariée.
1: Évidemment.
2: Ah ouais, quand même.
1: Elle a épousé le Père Noël.
2: Oh,
1: ils vivent avec les lutins là-haut, dans le Nord. Et donc, ça fait 18 ans que vous êtes ensemble.
3: Oui.
1: Ça, c'est de l'amour. Et ça fait 12 ans que vous serez. Enfin, ça va faire vos 12 ans en juin, c'est ça?
3: C'est ça.
2: Mais dites-moi, Valérie, est-ce que ce serait pas temps de ressortir.

0: Nathalie, hein.
1: C'est une chanson d'un 30 avril.
0: Voilà, exactement.
1: Ben
0: voilà,
1: elle est avec le Père Noël.
0: Bien sûr, son mec c'est le Père Noël. Alors Nathalie, écoute bien, c'est une question qui peut te permettre de gagner 3 points de plus. C'est la question à choix multiples. Écoute bien la question et ensuite les choix. Combien de touches possède un clavier d'ordinateur standard, le clavier de base? Alors écoute bien. 71, 98, 105 environ, ou le nombre de dents de Éric Bastien. Alors, combien de touches possède un clavier d'ordinateur standard? 71, 98, environ 105. Le nombre de dents d'Éric Bastien, top chrono, 10 secondes.
1: On peut appeler un lutin si elle veut comme ami.
2: Moi, je dirais 105. Hein.
0: Et tu... Eh ben, tu fais très très bien. Wow. 105, Azerty, QWERTY, c'est 105 touches avec des variations selon les modèles. Bravo, 3 points de plus, tu as 6.
1: C'est facile pour elle, il y a tous les cadeaux à la maison, voilà, il y a des ordinateurs partout. La femme du Père Noël, quand même, cette émission est classe. Sébastien, tu as une relation cachée avec quelqu'un de connu dans le monde ou pas du tout?
3: Non, du tout.
1: Non, pas du tout. Sébastien, il est en couple avec Élodie. Comment vous êtes rencontrés avec Élodie? Enfin, si c'est pas indiscret. Allez. Hein.
3: Sur une application de rencontre.
1: Une application de rencontre, ok. Alors elle était gendarme.
3: Oui.
1: Elle l'est peut-être encore d'ailleurs, hein.
3: Non.
1: Non, elle est plus gendarme. Mais alors, elle habitait pas en Alsace?
3: Non, dans les Vosges.
1: Elle était dans les Vosges. Elle était où dans les Vosges? À quel endroit?
3: Épinal.
1: Ouais, donc Épinal, l'Alsace, pas très loin, mais c'est pas totalement à côté. Du coup, vous avez fait comment? Des petits allers-retours?
3: En fait, elle venait chez moi. Et le 2 mars, on s'est mis en couple.
1: Là, récemment, le 2 mars?
3: Non, ça fait 10 ans.
1: Ah, ça fait 10 ans que vous êtes ensemble, un 2 mars. Bah écoute, félicitations. Donc elle est venue s'installer en Alsace. Tu peux nous rappeler l'endroit où tu vis, pour que je ne l'écorche pas?
3: À Ebersheim.
1: Voilà, et comment on appelle les habitants, d'ailleurs?
3: Je sais pas. Et moi, à mon avis.
1: D'accord. On va quand même parler un petit peu de l'Alsace et de la cuisine alsacienne, juste un instant. On a dit que tout à l'heure, tu aurais rêvé d'être cuisinier. Tu continues de faire de la cuisine. T'as quelques spécialités comme ça, alsaciennes? On entend la musique d'ailleurs.
3: Choucroute, bake-off.
1: Toi, tu fais quoi?
3: Mariné.
1: Ouais.
3: De tout.
1: Je sais pas, à cette heure-ci, tu nous proposerais quoi à 13h là?
3: À 13h, une omelette.
1: Ah, une omelette alsacienne?
0: Ah, c'est bon.
1: C'est quoi la spécialité de l'omelette alsacienne? Qu'est-ce qu'elle a de particulier?
3: Avec du lard, du jambon, du lard, des champignons, oui. Une petite salade avec des petits croutons par-dessus. Mmh. Un petit peu vosgien et alsacien en même temps.
1: Et un petit vin alsacien avec modération. Oui, il faut bien un peu de salade avec parce qu'avec du lard, il faut se donner bonne conscience. Bah écoute, ça donne envie.
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2: Mettez vos oreilles dans le vide avec le duo Belle Dame. Bientôt trentenaires, Tommy et Nathan, son frère jumeau, au Savoyard de la Vallée de l'Arve et surtout musiciens. Ils ont créé Belle Dame. Ils écrivent, ils composent, ils chantent et jouent. Guitare, clavier et machine. Et fin 2025, Belle Dame a sorti ce single Dans le vide. Déchets.

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2: Salut à toutes, salut à tous, et ravi de vous retrouver toutes ces soirées musicales que nous passons ensemble du lundi au dimanche avec, vous le savez, de petites variantes pour le week-end. Demain, dimanche, ce sont les auditrices et les auditeurs de Décibel qui choisiront la musique. Et ce soir, un invité, et pas des moindres, donc un incontournable, je le disais, Jean-Luc Reichmann. Et je dois vous dire que la playlist qu'il a choisie pour vous, on sent que monsieur a commencé à la radio. On y court. Il n'est pas midi, alors je ne vous dis pas bon appétit, Jean-Luc Reichmann.
3: Non, mais le gars, il est automatisé. D'un seul coup, il est midi. Je ne comprends pas, il est midi moins 7. Non, écoutez, je suis très, très heureux d'être là. J'adore la radio, je suis un fan de radio.
2: Déjà, vous avez une voix de radio.
3: Je ne sais pas de quoi vous parlez.
2: Oh là là, tout dans la gorge. Non, mais c'est incroyable, bravo, bravo, c'est magnifique. Jean-Luc Reichmann, donc oui, vos débuts à la radio, et puis ensuite la télé, et la fiction, c'est ce qui arrive en dernier sur votre CV. Mm-hmm. Vous n'êtes pas que acteur d'ailleurs, hein. Mm-hmm. Vous êtes aussi dans les coulisses de Léo Mattei, mm-hmm. puisque vous faites partie de l'équipe de production, on dit, c'est ça ?
3: Oui, en fait, on a créé carrément cette série, elle est française, donc effectivement, on est dans la production artistique, ouais. Pas du tout en ce qui est des contrats, des chiffres et de l'argent, loin de là. Moi, ce qui m'intéresse avant toute chose, c'est de faire passer des messages, comme vous le savez, aussi bien sur les enfants, oui. Qui pour moi est la chose la plus importante de la vie. L'enfance et la différence sont mes deux combats. Alors effectivement, ça a commencé jeudi dernier avec un premier épisode, et puis tous les jeudis soirs, pour l'instant, il y a Léo Mattei, Brigade des mineurs. Oui, donc on a créé ça, série française, création 100% française, qui s'exporte, ma bonne dame Émilie.
2: Qui regarde ça dans le monde ?
3: 51 pays. Dans le monde. Ah, ça, elle rigole plus du tout, là.
2: Ah non, je suis bluffée.
3: Et le 51e pays, ça a été le Japon qui a accepté de nous diffuser cette production française. Alors là, ça rigole moins, hein. Ouais. Vous avez vu, elle rigole
2: pas.
3: Non,
2: je rigole
3: moins,
2: pas du tout, là. Non, je suis épatée parce qu'il y a évidemment d'excellents concepts français qui peuvent être adaptés à l'étranger. Genre, ils nous sucent nos idées et puis ils les font à leur manière. Mm-hmm. Mais là, vraiment, que vous soyez diffusé comme ça partout dans le monde, bah, je vous félicite.
3: Ouais, c'est gentil. Ouais. À l'époque, il y avait un slogan en France, vous n'étiez pas qui disait en France on n'a pas de pétrole mais on a des idées. Et ben voilà, je me suis battu, il paraît que c'était pas possible de créer une fiction française il y a 13 ans, et ça fait 13 ans, donc 64 épisodes, ouais. qui sont diffusés un peu partout dans le monde pour défendre la cause des enfants. Ça veut dire que 13 ans plus tard, ça marche toujours. On aurait aimé que ça marche plus, mais bon, comme vous voyez, l'enfance est au cœur en plus de l'actualité en ce moment avec tout ce qui se passe partout, donc il faut mettre de temps en temps le doigt où ça fait mal, c'est-à-dire que nos enfants, il faut les prendre comme des personnes à part entière, et puis les respecter aussi, les écouter surtout.
2: Oui, c'est ce que fait votre personnage Léo Mattei, et il se bat pour les enfants. Léo Mattei, Brigade des mineurs, donc ça a recommencé sur TF1 avant-hier. Ça va cartonner cette nouvelle saison. Il y a plein de nouveautés, on en parlera tout à l'heure.
3: Avec plaisir.
2: Mais on est aussi là donc pour la musique, oui. ensemble, Jean-Luc. Mmh. Vous m'avez fait une playlist. Mmh. Je vais pas vous flatter, mais franchement, je fais un petit coup d'œil en régie, et vous êtes dans notre top 3 de l'année. Là,
3: mais non, qui sont les deux premiers?
2: Je vous dis pas.
3: Ah, vous voulez pas vous fâcher avec personne.
2: Si, alors il y a Adamo qui nous a fait une playlist incroyable.
3: Ça c'est encore une autre génération. Adamo. Tombe la neige, laisse mes mains sur tes hanches.
2: Mais il écoute des trucs assez récents aussi. Oui. Il nous a sorti un Shakira ou un truc comme ça, c'était très drôle. Mmh. Mais là, votre playlist, Jean-Luc, elle est éclectique, elle est réjouissante. On va chanter très fort. Alors, je rassure tout le monde, c'est la Saint-Valentin, mais on va pas être emmerdé par les slow, visiblement c'est pas votre truc.
3: Non, il y a des petites choses un petit peu nostalgiques, mais enfin vos auditeurs de ici, je pense qu'ils vont être sensibles. Je me suis adapté aussi, bien évidemment, à votre auditoire qui, je pense, va apprécier ces petits moments.
2: Oh oui, on y est sensible. On commence avec Joe Dassin. Ah, l'équipe à Jojo.
3: Mais oui.
2: Alors, est-ce que ça fait partie de vos chansons totem, genre sur un tournage, au moment de commencer pour se donner la pêche?
3: Je peux pleurer à chaque fois que j'entends cela, parce que mon papa appelait ma maman Jo. et Jojo. Et dans l'équipe à Jojo, eh ben, il n'en manquait jamais. C'était toujours une bande. Et papa était un petit peu plus pudique, réservé, alors que maman, Jojo, qui s'appelait en fait Josette, eh ben, dans l'équipe à Jojo, il n'y en a jamais un qui manquait. Et c'était toujours la joie, c'était toujours le partage. Jo Dassin, c'est papa, c'est maman, dans la voiture, quand on partait en vacances, qu'on cherchait à regarder les plaques d'immatriculation.
2: Ah oui, le grand jeu des enfants devant les écrans.
3: Mais ouais, c'était ça. Eh ben, on écoutait l'équipe à Jojo. Et puis, quand maman est partie, eh ben, on a mis ça le jour de son enterrement. Et à chaque fois, c'était l'équipe à Jojo. C'est-à-dire que maman, c'était plein de positivisme, plein d'espoir. On buvait toujours l'apéro avec Jojo. Et puis, c'était toujours des prétextes pour se rassembler, pour chanter et puis pour vivre la vraie vie.
2: Oh là là, elle est pour Jojo, alors celle-là. Et pour vous toutes.
3: Pour ma maman. Vous allez voir, vous allez chanter. Hein. Et puis, il ne faut pas que je pleure en plus. Hein.

0: qu'est-ce qu'on était bien dans l'équipage Jojo. Jean-Luc Reichmann, beau premier choix hein, pour démarrer la soirée.
1: C'est super gentil. Non mais vous voyez, j'ai encore les yeux qui brillent.
0: Ouais.
1: Pierrot, en fait, Pierre, c'était mon père. Et dans l'équipage Jojo, je réécoutais ses paroles. Je ne vais pas chialer, je vous promets, je ne vais pas le faire. Voilà, je notais, comme vous pouvez le voir, il n'y avait jamais un copain de trop dans l'équipage Jojo. On partageait tout et on n'avait rien. C'est-à-dire qu'aujourd'hui, imaginez-vous, avec les réseaux sociaux, ils ont tout. Il y a une éducation pour les enfants, puisqu'on parle de Léo Mattei, de la brigade des mineurs. Aujourd'hui, ils font leur éducation avec, effectivement, tous ces réseaux sociaux, avec leurs ordi, leurs portables, etc., leurs smartphones. Mais là, c'est la quintessence même de l'humanité, du partage. On allumait une cigarette et tout s'allumait. C'était quelque chose de dingue. Voilà, qu'est-ce qu'on était heureux, qu'est-ce qu'on était bien. Mais ils avaient rien, quoi.
0: Ouais.
1: Et c'est avec ces petits riens qu'on fait des grands tout. C'est ça, l'éducation. Il faudrait y revenir un petit peu à cette base humaine. Vous voyez,
0: chaleur humaine, ouais.
1: Ah ouais.
0: Ouais, vous avez raison.
1: Mais rien, et puis l'écoute de l'autre autour d'une table, et puis on se parle, quoi. C'est ça, en fait. C'est pour ça que j'adore la radio. Que... Voilà, je suis un fan de radio, je suis un malade de radio.
0: Et il est fort en radio, vous l'avez.
1: Mais non, mais c'est la vérité. Là, en plus, on n'est pas filmé.
0: Non, on a le droit d'être moche. En vrai, on est très beau, je vous l'annonce.
1: Non,
0: c'est une soirée de Saint-Valentin.
1: Vous oui, mais.
0: Quand même, voilà. On est beau gosse, on s'est mis en noir et tout.
1: Ouais. Oui, c'est vrai que c'est la soirée. C'est bizarre qu'on se retrouve une soirée de Saint-Valentin.
0: Ben,
1: vous et moi.
0: Oui, quand même, Jean-Luc.
1: Seul. Et en plus, il n'y a pas de lumière, il n'y a rien.
0: Et c'est notre premier date. On ne s'était jamais rencontrés.
1: C'est la classe. Moi, je dis c'est la classe. Voilà. Ici, c'est la classe.
0: Alors ça, je pense que l'équipe va le découper.
1: Ouais, c'est ça.
0: Et on va l'entendre toute l'année.
1: Comme dirait Jean-Luc, ici, c'est la classe.
0: Jean-Luc Reichmann, oui. Le seul slow de la soirée, puisque c'est la Saint-Valentin,
1: oui.
0: J'ai choisi le slow des slows. Hôtel California, que nous appelons entre nous 6 minutes 05 pour conclure.
1: Ouais.
0: Est-ce que vous l'avez testé? Est-ce que vous l'avez testé?
1: Elle s'appelle Anaïs, Iris.
0: Iris, la réalisatrice de l'émission.
1: Iris, coupez la lumière, parce que pendant 6:05, il va se passer des trucs. Non, Hôtel California, alors vous, ça vous parle pas, mais moi, Hôtel California, mais j'ai dansé des slows.
0: Mais moi aussi, qu'est-ce que
1: maintenant,
0: vous croyez?
1: Maintenant, vous êtes toute jeune, arrêtez.
0: Oui, mais c'est un slow qui se transmet, je pense.
1: Ouais, et puis qui se transforme aussi, et puis qui se transmute, et puis je trouve qu'il est transgénérationnel.
0: Ouais.
1: On a vécu des émotions, c'est-à-dire qu'on peut s'arrêter, vous écoutez ça quand vous êtes en voiture, puisqu'il y a beaucoup de gens qui sont en voiture qui nous écoutent en ce moment, et puis vous oubliez tout, quoi. Vous oubliez tout, vous faites appel à un affect, à des souvenirs, à des émotions. C'est ça, en fait, la radio. Et Hôtel California, la Californie, pour nous, ça nous est rêvé quand on avait 14-15 ans. C'est quelle année, ça?
0: 77.
1: 77, voilà. Ouais. Donc, j'étais ado.
0: Ouais.
1: Et ça nous faisait rêver, la Californie. On rêvait d'aller aux États-Unis. Et puis après, on y est allé, puis on n'a pas été déçus du tout. Donc, voilà, c'est encore un fantasme. Et puis, quand vous écoutez la mélodie... Non mais attendez, Hôtel California, Eagles.
0: Les mecs sont forts.
1: Ah ouais, ouais, non seulement ils sont forts, mais ça envoie.
0: Et nous, puisque ici c'est la classe, l'a dit Jean-Luc Reichmann,
1: ouais.
0: On ne coupe pas Hôtel California.
1: Non.
0: Vous avez vraiment 6 minutes 05 pour conclure les amis. Force à vous.
1: Si toutefois vous allez en soirée avec votre belle, avec votre beau, n'hésitez pas à garder cette musique de dingue. Ça s'appelle pour votre soirée de Saint-Valentin et les préliminaires avant que ça fasse boum boum.

0: cette guitare quand même.
1: Ah bah, une merveille.
0: Eh, soirée de Saint-Valentin.
1: Bah oui, vous écoutez, ici c'est la Saint-Valentin. Alors si vous nous écoutez, c'est peut-être que vous n'avez pas de rancard. Ouais. Donc Jean-Luc Reichmann et moi, on vous embrasse.
0: Voilà, c'est ça. On est de tout cœur avec vous. Et de temps en temps, il vaut mieux être seul. Je tiens à le préciser.
1: Que mal accompagné.
0: Avec sa petite radio ici. On est tranquille, ici et maintenant. Voilà, on est là. Soirée de Saint-Valentin avec Émilie. On se découvre, on parle de la vie. C'est très très bien.
1: Est-ce que vous nous feriez pas un peu danser, Jean-Luc ?
0: Mais avec beaucoup de joie et de gaieté, bien évidemment.
1: Ouais, hein, parce que bon, là, Hôtel California, ok, mais en 2025, on a beaucoup dansé sur une chanson que vous avez choisi de partager avec nous ce soir, qui s'appelle Soleil Bleu.
0: Alors, Soleil Bleu, je trouve, on parlait d'optimisme, c'est un grand coup dans le micro que vous venez de faire.
1: Pardon.
0: Je vous raconte même pas la preneuse de son, la réalisatrice.
1: Sarah et Iris, elles n'ont plus d'oreilles.
0: Cette femme est troublée un soir de la Saint-Valentin. Elle s'est jamais touchée le micro comme ça devant tout le monde.
1: Jamais.
0: Oh, laissez-moi vivre comme je veux, les pieds dans l'eau et la tête en feu. Oh, laissez-moi vivre comme je veux, sur des nuages, sous mon soleil bleu. Quand j'ai entendu ça, Louisa, j'ai trouvé qu'il y avait une espèce de fraîcheur qui arrivait. Et en plus, ça allait bien avec vos logos tout bleus, bleu ciel, ici, France Bleu, enfin la vie, quoi.
1: Magnifique.
0: Et je trouve que ça fait du bien d'entendre des personnes qui prônent comme ça le positivisme et puis et qui sont pas dans une espèce de torpeur du pourquoi, du comment, parce que tu es parti, quand est-ce que tu reviens, etc.
1: Ah oui, là, c'est vraiment pas l'ambiance.
0: Il y a une espèce de soleil derrière les nuages. On en a besoin, on en a envie, déjà le 14 février. Et puis, ça envoie un joli signal quand même, non, Mme Émilie ?
1: Je suis bien d'accord, Monsieur Jean-Luc.
0: Ah, on est d'accord.
1: Je dis même que là, le pays est prêt pour se mettre à danser avec Louisa.
0: Ah ouais ?
1: On y va ?
0: On y va.
1: Allez, c'est
0: attention, ça va vous faire bizarre. Regardez ça. Regardez. On est déjà sur une plage, là, non ?
1: Ah, complètement !
0: Vous voyez ça, les rochers, le sac, le ressac, le mou et le remous.

0: sans maquillage, sans rien, nude, mais total. Et vous allez voir, c'est une maman qui est en détresse jeudi prochain et qui a perdu sa fille depuis un an, elle la recherche. Et en parallèle, il y a des enfants, c'est assez rigolo parce que c'est un peu comme, je ne sais pas si vous avez la référence de Stranger Things.
1: Oui, c'est la série enfants, de Netflix.
0: Oui, exactement. Ouais. Ce sont les enfants qui font leur enquête en parallèle de la brigade des mineurs. Et à un moment donné, je trouve que c'est la réunion de toutes les générations dans cette transmission. Et Mattei dit... Attention, vous pouvez pas faire n'importe quoi. Oui, mais nous, on va vous aider. Nous, on va trouver la solution. Et c'est vachement intéressant de voir la belle Vanessa Demouy au milieu de tout ça, parce que c'est une femme qui est totalement en perte de vitesse, parce qu'elle cherche sa fille depuis un an qui a disparu. Et c'est un épisode vraiment hyper, hyper touchant que vous allez voir jeudi prochain. Ah ouais, c'est jeudi prochain. Ouais.
1: Alors, on cite aussi celles et ceux qui partagent l'écran avec vous dans tous les épisodes de Léo Mattei. Il y a Louvia Bachelier.
0: Oui, Louvia Bachelier qui joue aussi dans Demain nous appartient et qui est merveilleuse. 24 ans, une fille pleine de vie, avec des yeux qui brillent, qui n'a pas son portable entre les prises, qui est totalement vouée à la cause des enfants. Elle est magnifique, elle est solaire.
1: Vincent Desagna,
0: oh là là.
1: Monsieur Morning Live.
0: Morning Live.
1: Il est parfait.
0: Ah oui, avec Michael Youn, c'était la bande de Fatal Bazooka et de Fouta Cagoule.
1: C'est ça. Oui. Il y a Romane Portail, Gwendal Marimoutou et Natacha Saint-Pierre. C'est marrant, c'est deux chanteurs, Gwendal Marimoutou et Natacha. Et puis vous avez eu Stomy Bugsy aussi, il n'y a pas longtemps, dans Léo Mattei. Il y a un truc avec les chanteurs, vous trouvez que ce sont des bons comédiens?
0: Ouais, non mais je trouve que ceux qui ont envie de défendre la belle cause pour se rejoindre à nous sont les bienvenus.
1: Ouais.
0: Alors effectivement, Natacha Saint-Pierre, c'est ma petite amie dans le film, hein, je tiens à le préciser. Mais voilà, elle est pleine de peps, elle est très très élégante. Et puis Gwendal Marimoutou, il est solaire aussi, metteur en scène de choses fantastiques en ce moment. Non, mais il faut laisser la place aux jeunes. Et puis les gens qui veulent se rallier à nous sont les bienvenus.
1: Très bien, ralliez-vous à Léo Mattei, Brigade des mineurs. La nouvelle saison a commencé avant-hier et vous avez rendez-vous avec Jean-Luc Reichmann donc tous les jeudis soirs sur TF1 et sur TF1+.
0: Oui, c'est ça, oui.
1: Très important, TF1+.
0: Ah bah oui, mais attends, c'est le replay.
1: J'ai pas encore pu comment ça marche, mais c'est important. Moi, je regarde...
0: C'est à la demande, en fait.
1: À la demande.
0: Ah, vous avez pas
1: veut.
0: Oui, mais c'est bien de prendre la télé quand on veut.
1: Bah oui, c'est formidable.
0: En plus, c'est gratuit, je crois. C'est, donc,
1: merci, TF1+.
0: Voilà, c'est ça. C'est bien le replay, quand même.
1: Ah là là. Allez, ça aussi, c'est gratuit. Une playlist sur mesure pour vous, pour ce samedi soir, par Jean-Luc Reichmann, qui, pour celles et ceux qui ont raté le début de l'émission, je le rappelle, a fait le début de sa carrière à la radio. Mmh. Donc, les disques, la musique, il connaît. Mmh. Et il en parle avec amour et gourmandise. Et là, c'est Véronique Sanson qui débarque, Jean-Luc.
0: Beaucoup de gourmandise. J'ai eu la chance de la rencontrer, de l'interviewer. C'est une femme avec une carrière de dingue, avec une voix. Elle a ouvert la voix à sa voix, d'ailleurs, c'est le cas de le dire. Avec des paroles de folie. Et puis, le morceau qu'on va écouter, chanson sur une drôle de vie. Tu m'as dit que j'étais faite pour une drôle de vie. J'ai des idées dans la tête et je fais ce que j'ai envie. Je t'emmène faire le tour de ma drôle de vie. Et ça, je crois que ça va plaire à vos auditeurs.
1: Ah oui, ils sont très fans. Je crois même qu'ils la connaissent par cœur. Alors, allez-y, chantez très fort et très faux. On s'en fiche, on a le droit, c'est samedi soir.
0: Très fort et très faux.

0: On a le droit de chanter, hein, on a dit. Si je te pose des questions, qu'est-ce que tu diras? Et si je te réponds, qu'est-ce que tu diras?
1: Et si on parle d'amour, qu'est-ce que tu diras?
0: C'est la Saint-Valentin, dis.
1: Et on se fait un petit accent québécois.
0: Ben ouais.
1: C'est gratuit, ça fait plaisir. C'est comme ça avec Jean-Luc Reichmann. Vous avez un petit bonus sur la chanson de Véronique.
0: Faites des accents. On n'a plus le droit de faire d'accent, ça me fait rire maintenant. Ils sont mignons, vos petits stagiaires qui viennent de passer en troisième.
1: Ah bah oui, c'est comme ça. Nous, on
0: a fait des petits selfies et tout.
1: Ah oui. C'est le service public, Jean-Luc.
0: Mais oui. Ne l'oublions pas, c'est le service public.
1: Le patrimoine de celles et ceux qui n'en ont pas, parce que c'est à tout le monde.
0: Voilà,
1: ça, c'est beau.
0: Félicitations.
1: Merci.
0: Le patrimoine de ceux et celles qui n'en ont pas, signé Emily. D'accord, merci.
1: Dites donc, Jean-Luc.
0: Bah dites donc.
1: Feu Chatterton.
0: Oui, ah ça c'est bien ça.
1: Alors ça vous aimez bien. Comment vous découvrez la musique, vous
0: de Feu Chatterton?
1: En général, vous farfouillez sur Internet, vous allez à la FNAC, qu'est-ce que vous faites?
0: Non, mais à chaque fois, à la FNAC, on va encore à la FNAC.
1: Je sais pas, il y a peut-être des gens qui vont au Furet du Nord, si vous êtes dans le Nord.
0: Extraordinaire pour répondre à votre question sur Feu Chatterton. J'étais le parrain d'un festival qui s'appelle le Festival de la Paille à Métabier. C'est le seul festival qui se situe au pied des pistes d'une station de ski à Métabier. Et c'est extraordinaire. Donc, Festival de la Paille, en plus, ça peut vous intéresser. Ce sera malheureusement, les festivals ont beaucoup de problèmes de subventions, comme vous le savez.
1: Oui.
0: Et ce sera le dernier festival cet été, fin juillet, je crois. Et je suis le parrain. Et là, je rencontre des gens qui s'appellent Feu Chatterton. Et Feu Chatterton, c'est des gens, je trouve, qui sortent de l'ordinaire et qui envoient des messages de dingue.
1: Ouais.
0: Le dernier, effectivement, je pense que c'est celui que nous allons écouter.
1: Oui, allons voir.
0: Allons voir. Ça veut dire quoi, allons voir? Ça veut dire soyons curieux.
1: Oui.
0: Et les gens qui ne sont pas curieux, je trouve qu'ils se tarissent. Et dans les messages de Feu Chatterton, ils ont rempli, je ne sais plus si c'était le Zénith, l'Arena, là, il y a cette semaine, il n'y a pas longtemps. Et ils sont à guichet fermé.
1: Ouais.
0: Et je me suis vraiment penché sur leur discographie. Et j'ai trouvé que c'était vraiment des gens bien. Donc voilà comment je les ai rencontrés. Mais après, c'est ce qui passe à la radio. C'était un petit peu tout. C'est la curiosité. Il faut aller chercher.
1: Bon.
0: Il faut aller chercher.
1: Ils ont rempli deux Bercy cette semaine.
0: Oui, c'est ça. Merci beaucoup.
1: Merci beaucoup.
0: Oui. Non, mais bon.
1: Voilà le genre de jeu de mots de qualité que nous ne pourrons plus faire puisque maintenant il faut appeler Bercy Accor Arena. C'est beaucoup moins drôle.
0: Bah oui, qu'est-ce que vous voulez que je dise? On est sponsorisé par une banque, j'ai vu en plus.
1: Le Crédit Mutuel qui donne le là.
0: Le Crédit Mutuel, voilà, qui donne le là. Moi, qu'est-ce que je faisais? Je ne sais plus. Ah oui, je faisais Crédit Agricole. L'imagination dans le bon sens. C'était moi.
1: Mais quelle voix.
0: Bah oui. Renault, les voitures à vivre.
1: Ah, c'était lui
0: oui,
1: aussi.
0: Oui, c'était moi aussi. Ah. Et chaque dimanche sur TF1, une grande soirée de grands films.
1: De grands films.
0: Avec Whirlpool, le monde de l'électroménager.
1: Oui,
0: ouais, c'était
1: oui.
0: Moi. J'en fais plein des pubs, vous inquiétez pas, on est en direct.
1: Vous voulez pas nous faire un petit ici, meilleure radio de France, validé par moi-même?
0: Ici, meilleure radio de France, validé par Émilie.
1: J'adore, il est trop fort.
0: Feu Chatterton. Plein d'espoir. Écoutez ça, ça monte en puissance.
1: Allons voir.
0: Ouais. Non mais allons voir. Restons pas là. N'ayons pas peur de nous tromper. Allons-y, allons voir.

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0: rock français se porte bien.
1: Allons voir ce que la vie nous réserve.
2: J'adore l'idée. Prends-moi la main, le ciel sera toujours bas à ceux qui vivent sans courage. C'est la musique française comme je l'aime.
0: Arthur Teboul, qui est le chanteur de Feu Chatterton et qui écrit les paroles, il écrit aussi des bouquins de poèmes. Et c'est vrai que là, de vous entendre dire les paroles et pas chanter, on se rend compte quand même de la qualité des paroles des chansons de Feu Chatterton.
2: Et puis c'est ce qui fait aussi la chanson française dans toute sa splendeur. On a vraiment des paroliers qui sont dingues, des arrangeurs qui sont dingues, et Feu Chatterton, pour moi, ça fait partie des gens brillants dans tous les sens du terme.
0: Feu Chatterton, donc, vous aviez découvert Jean-Luc Reichmann au Festival de la Paille à Métabier. Donc, prochaine édition, les 24 et 25 juillet, il y aura Louisa, qu'on a écouté tout à l'heure. Et puis, un groupe de rock français qu'on aime beaucoup, qui s'appelle Skip the Use, et qui
2: vous rappelez
0: son retour.
2: Les petits cœurs des enfants derrière.
0: Sauf que c'était des vrais enfants, donc c'était moins bizarre. Ça fait un peu bizarre. J'avoue. allez, changeons de registre totalement. Mm-hmm. On va retrouver Johnny. Alors, c'est quoi votre histoire avec Johnny, Jean-Luc Reichmann? Est-ce que vous avez eu la chance de le croiser, de le rencontrer une fois?
2: Oui, bien sûr.
0: Mais racontez-moi, bon sang.
2: Mais plusieurs fois, bon sang de
0: mais
2: bonsoir.
0: Mais racontez-moi la meilleure.
2: Ah non, mais c'est plusieurs fois.
0: Ah ouais?
2: Il me disait, tu jures, j'aime bien parce que toi, tu fais du bonheur aux gens. Le bonheur aux gens, quand je me réveille avec toi. Il était extraordinaire. Je fais mon sport avec toi. À l'époque, je regardais Attention les marches.
0: Attention les marches.
2: Oui, il m'avait dit ça. J'aime bien Attention les marches parce que les gens, ils sont heureux. Et quand je vois les gens heureux, je suis heureux. Et ça m'avait hyper touché, hyper ému. Et alors moi, qui dis tout à tout le monde, je dis, mais dis donc, je vous ai regardé chanter. C'était un soir, je crois que c'était au Grand Dôme à l'époque, Porte de Versailles, là, au Dôme. Et je dis, donc, vous avez fondu, vous avez plus de fesses, quoi. Et là, il me dit, tu as raison, en ce moment, je travaille le haut. et je trouvais ça complètement dingue. Et après, je l'avais vu à Bercy, je sais plus pour quelle occasion. J'étais à côté de Jean Reno, je crois, avec Jean Reno, bien évidemment, Victor, nettoyeur.
0: Ouais.
2: Et après, on avait tous été rue Blanche au théâtre de Paris. Il avait fait un deuxième concert après Bercy. Je vous promets que c'est vrai. Et on avait été invités aux deux concerts avec grande joie, bien évidemment. Et puis, il m'avait vu à la fin du deuxième concert. Donc, c'est-à-dire que Bercy termine à 23h30 minuit. Le temps qu'on se marre tous, rue Blanche, vous voyez où on est, au Théâtre de Paris, tout en bas. Il recommence avec que des musiciens, des potes à lui, qui viennent de partout dans le monde. Un harmoniciste, un machin, etc. Il fait un deuxième concert de 2 heures.
0: Incroyable.
2: Ah non, mais je vous assure, j'ai vécu un truc de dingue. Et à la fin du concert, je dis, il me fait, ah, tu es là. Je dis oui. Il me fait, tu as vu, j'ai repris un peu du cul. Mais je vous promets que c'est vrai, c'était Johnny Hallyday. C'était quelques années plus tard, j'ai pensé à toi et j'ai travaillé mon cul. Et là, j'explose de rire, j'ai dit on va boire un verre. Il dit non, je vais pas boire un cul parce qu'autrement ça va pas aller. Il était fracas de fatigue, c'est normal.
0: 3h du mat, le mec a fait 2 concerts.
2: Mais 2 concerts, un Bercy pendant 3 heures, genre un truc comme ça, de 21h à minuit. Et après, il enquille avec 2 heures sur un bœuf avec que des potes et des musiciens internationaux de fou. Et il avait une logique totalement déconcertante dans ses propos. Vous rappelez de l'histoire du Dakar, si on n'avait pas perdu 3 quarts d'heure, on serait arrivé à 3 quarts d'heure. Mais c'était extraordinaire.
0: C'est du bon sens, hein?
2: Ah, mais c'était rien. Voilà, c'était, vous voyez, l'imagination dans le bon sens.
0: Ah, ça
2: vous
0: aussi,
2: voyez,
0: c'était bon.
2: C'était pas Crédit Habituel, c'était Crédit Agricole. Mais en tous les cas, Johnny, c'était, pour moi, c'était un homme magique. Il a ressuscité 25 fois dans sa carrière. Et puis il envoyait de dingue. Quand vous étiez à côté de lui, il y avait la flamme dans ses yeux. Et il était là pour la transmission. En revanche, c'était lui le patron. Il te laissait le micro avec un grand plaisir incommensurable, mais c'était lui le patron. Mais quelle générosité, vous pouvez même pas vous imaginer, on en a reparlé il y a pas longtemps, puisque j'ai invité Lara Fabian dans une émission à midi, et elle disait que c'était une de ses plus grandes émotions, Amel Bent, Patrick Fiori, tous ces gens qui l'ont côtoyé. Voilà, et puis la chanson qu'on va écouter, pour moi, c'est le vrai Johnny.
0: Le patron.
2: Ouais.
0: Parole et musique, Jean-Jacques Goldman.
2: Ouais.
0: Johnny qui chante.
2: L'envie. Extraordinaire. C'est fou, hein. Il a tout vécu. Et à la fin, il dit qu'on me donne l'envie d'avoir envie. C'est beau, hein, ce soir de Saint-Valentin.

0: Et bah ça c'est un tour de force. Ah, on a entendu le petit
1: Ben ouais. Enfin,
0: c'est Johnny, bah c'est quand il travaille le cul. C'est fatigant.
1: C'est important.
0: C'est important.
1: Non mais quel bonheur, vous vous rendez compte tout ce qu'il y a dans ces paroles là, ce cri de désespoir, ce cri d'espoir, ce cri de main tendue vers l'autre. C'est une histoire de fou, le gars qui a tout réussi quelque part, qui a tout vécu, les frasques, les excès, et arriver à chanter ça avec une telle puissance dans les cordes vocales. Voilà, c'est pour moi c'est envoûtant. En plus, un soir de Saint-Valentin, pour les gens qui sont seuls, ils sont totalement déprimés à la suite de ça.
0: Oui, il faut qu'on change les choses. Jean-Luc Reichmann, oui. Il nous reste, allez, deux chansons si on parle pas beaucoup, une si on cause. J'ai l'impression qu'on va causer.
1: Oui.
0: Donc on va se dire que c'est sans doute la dernière qui arrive. C'est une chanson surprise que vous avez choisie pour nous, qui passe très peu à la radio. Qu'est-ce que c'est? Allez-y, faites votre sauce.
1: Faites votre sauce.
0: Bon, c'est pas le nom de la chanson. Faites votre sauce. Non.
1: Ce serait rigolo quand même pour une soirée de la Saint-Valentin. Chérie, fais-moi ta sauce. C'est un peu bizarre ce que vous dites, Émilie. Les gens, ils sont complètement désarçonnés.
0: C'est vrai.
1: Vous imaginez, il va y avoir quand même une nouvelle direction ici.
0: C'est vrai,
1: Radio
0: on
1: France.
0: Change de patron, c'est
1: et
0: pas le moment de déconner.
1: Là, d'un seul coup, vous y allez taille patron un soir de la Saint-Valentin. Tu vas dire, on s'en moque, il va pas vous écouter, mais quand même, il a des bornes qui s'allument et pas des bornes in the USA.
0: Oh là là, on mais va loin dans le jeu de mots.
1: Sachez que, voilà, en ce moment, donc effectivement, je vais pas faire la promo pour la promo, mais il y a Mattei, Brigade des Mineurs, et il y a un élément inattendu qui arrive dans cette saison, voilà, qui est tous les jeudis soirs, là, en ce moment.
0: Sur TF1.
1: Et on a un petit garçon qui arrive. C'est un petit garçon qui s'appelle Caïs, qui est de Marseille. Et en fait, on a fait un casting sauvage pour que ce soit les enfants. Vous connaissez évidemment mon combat pour l'enfant, pour le laisser parler, pour l'écouter, l'enfant. Puisque ce sera, bien sûr, nos enfants qui feront le monde de demain et qui font aussi le monde d'aujourd'hui. Et dans un casting sauvage, j'entends un petit Marseillais qui dit « Moi, je veux bien Marseille, tout ça, je vais poser une question Marseille. » Il est tellement éclatant que je l'invite à la télé, on lui paye avec sa maman et son papa les billets, machin, etc. Et c'est la révolution tant et si bien que Marseille, je suis Marseille, que tout le monde entend le message, donc que ce soit tous les amis de Marseille, les Caïs, les Jules, etc. Et il fait la une de tout le monde. Il va jouer au football avec Zinedine Zidane au Vélodrome.
0: Une mascotte, Caïs.
1: C'est une mascotte, un truc de dingue. Il est reçu par le maire de Marseille.
0: Oh, wow.
1: Et ce petit garçon, je l'accompagne, il s'appelle Caïs, et je l'ai fait jouer dans la série Léo Mattei. Et c'est un petit enfant qui arrive de nulle part, c'est un petit garçon. Et en fait, c'est un petit garçon, puisqu'on l'a vu dans la première soirée, vous allez le suivre dans cette deuxième soirée jeudi prochain, qui a perdu ses parents. Et à un moment donné, on s'est dit, il y a une chanson qui est dingue, si on appelait Calogero, pour avoir la permission que ce petit garçon s'identifie à cette chanson. Et à un moment donné, Caïs me dit en coulisses, mais moi je suis pas chanteur. Je dis, ouais, mais on va quand même essayer. Les paroles, ça commence, il mélange au fond de sa tasse du miel. Il regarde par le vasistas le ciel. À chaque fois que passe un avion, il se dit que c'est peut-être elle qui passe au-dessus de sa maison. On lui a dit qu'elle était au ciel. Il parle de sa maman. Il rêve couché sur un parquet dans les bras de sa mère, dessiné à la craie tous les soirs en secret. Ce dessin, il le fait trait pour trait, à partir d'un portrait. Il rêve couché sur un parquet dans les bras de sa mère, dessiné à la craie tous les soirs en secret. Perdu au fond de sa classe, il s'en mêle. Il se débat avec le coriace pluriel. Puis, il explique à sa maîtresse pourquoi parent ne prend pas de S. Des câlins, il en voudrait tellement, ne serait-ce qu'un parent. Il rêve couché sur un parquet dans les bras de sa mère, dessiné à la craie tous les soirs en secret. Il rêve sur un parquet couché. Écoutez ça. Il mélange.

0: La version de Calogero vous a ému. Attendez d'entendre ce que Jean-Luc Reichmann a prévu pour vous.
1: Mais en plus, je pense que ça va plaire aux auditeurs. Si toutefois vous avez le cœur bien accroché, parce que en écoutant ça de ce petit garçon qui a perdu sa maman, c'est vraiment bouleversant. Mais là, le petit garçon en fait est seul dans sa chambre et Mathieu écoute quelque chose et il pensait que c'était pas lui, quoi qu'il arrive. Et puis il approche doucement et puis il entend ça.
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1: Alors il y a du bruit, mais c'est normal, il entend ça au fond.
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1: Et il chante tout seul dans sa chambre. Et il reprend Calogero.
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1: Et ça, c'est quelque chose de
0: c'est
1: magnifique.
0: Beau.
1: Ah ouais, c'est.
2: Il se dit.

0: Il a perdu sa maman. Et tous les soirs, il est seul dans sa chambre et il reprend cet air.
1: Cette chanson, qu'est-ce qu'il a dit, Calogero ?
0: Calogero, il n'a pas vu encore,
1: ouais.
0: Mais je pense que ça va le toucher au plus haut point, parce que en fait, je pense que effectivement, on est tous là pour les enfants, il ne faut pas les oublier, c'est toujours des problèmes de grands. En fait, ce qu'il y a de bien, nous, avec les auteurs, c'est qu'on essaye de se mettre à la place de l'enfant, du regard de l'enfant. Les prendre pour des vraies personnes. On dit toujours, ah oui, mais c'est un enfant, c'est pas grave, etc. Mais quand, t'inquiète pas, il est dans sa chambre et il fait rien. Il est dans sa chambre, mais il est avec qui, il est avec quoi, il a le monde au bout des doigts sur ses ordi, sur ses smartphones, ouais. Sur ses tablettes. Mais ne les laissons pas. En plus, ceux qui, tout comme ce petit enfant qui a perdu ses parents dans un accident de voiture, qui rêve et qui chante en imaginant les traits de sa maman, de son sourire, de son regard, de ses yeux qui brillent. Voilà, ne lâchons jamais la main de nos enfants. Voilà, c'est les messages pour lesquels les messages pour lesquels je me bats depuis que je suis tout petit, bien évidemment. La différence, parce que oui, avec ma tache sur le nez, j'en ai bavé. Oui, il y a toujours pire que moi, puisque ma petite sœur, comme vous le savez, est handicapée, sourde profonde. Donc il y a toujours pire. Mais on l'a vécu. Donc aujourd'hui, si on n'est pas dans la transmission et dans l'écoute de nos enfants, on ne sert à rien et il faut se sentir utile.
1: Merci beaucoup.
0: Merci à vous.
1: Je suis sûre que vous avez fait beaucoup de bien à beaucoup de monde ce soir avec ce passage dans Décibels dont nous nous souviendrons. Et je vous redonne, les amis, les informations essentielles. Léo Mattei, Brigade des mineurs. Nouvelle saison et nouvelle coéquipière pour Léo Mattei. Donc ça a commencé avant-hier. Si vous avez raté les épisodes de jeudi, pas grave, il y a TF1+.
0: Bravo. Et puis, donc,
1: tous les
0: bien
1: jeudis
0: le
1: soir,
0: truc, hein.
1: Bien après, hein, tous les jeudis soirs, les nouveaux épisodes de Léo Mattei et Jean-Luc Reichmann aussi, tous les jours à midi.
0: Ah oui, pareil, midi moins 5, ouais, c'est ça.
1: Oui, c'est ça, pour les 12 coups
0: de midi.
1: Ah oui,
0: c'est ça. Les 12 coups de midi, les 12 coups de midi, oui, c'est ça.
1: On a 5 secondes pour dire au revoir. 3, 2, 1, bisous.
0: On vous aime. Bonne Saint-Valentin, soin.
1: Merci d'avoir écouté les meilleurs moments de Décibels. Demain, retour aux affaires avec Big Flo et Oli à 20h sur votre radio, ici. Salut.
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2: Bonjour, bon dimanche, sous vos applaudissements, c'est Willy vient déjeuner chez vous, numéro 1048. Bonjour la tribu.
3: Bonjour.
2: Alors, qui est là aujourd'hui? Nicolas Malabeuf, notre enfant de la télé. Bonjour mon bon Nicolas.
4: Bonjour Willy, bonjour tout le monde.
2: Et Fabien Imo, notre geek. Bonjour mon Fabinou.
3: Bonjour Willy, bonjour à tous.
2: Et bienvenue à tous. Voilà, c'est reparti pour votre émission utile. 55 minutes pour apprendre, comprendre et s'amuser de l'actu avec nos invités, nos chroniques, notre musique, nos cadeaux. Notez bien les dossiers du jour. Dans un instant, le site officiel qui gère les papiers d'identité, là où l'État nous oblige à aller pour dématérialiser nos papiers, ben ce site a été piraté il y a quelques jours. Les données de 12 millions de Français seraient concernées, dont les miens. Vous avez reçu le mail, moi ça y est, ouais.
3: Ah bon,
2: moi j'ai été piraté cette semaine.
3: Non.
2: Et voilà, ah, mes amis, moi qui ne gagne jamais rien, ben là ça y est, j'ai gagné le gros lot. Alors est-ce que ça craint ou pas pour moi? Est-ce que ça craint pour vous d'avoir nos données personnelles entre les mains de pirates? On en parle dans une minute. Et à 12h30, les pressings seraient en danger. Le télétravail ou la mode de la fast fashion font qu'on apporte de moins en moins nos habits au pressing ou à la blanchisserie. Eh bien, qu'en est-il vraiment? Est-ce qu'un 5 à 7 au 5 à sec, c'est bientôt niette? Eh bien, la réponse dans 20 minutes. Et bien sûr, vous le savez, vous faites partie de cette tribu. Réagissez d'abord sur le groupe.
3: Oh, alors, sur le groupe Facebook.
2: On il n'est pas piraté, ce groupe?
3: Jamais piraté. On est quand même plus de 7500 sur ce groupe.
2: Bah, c'est bien.
3: Pour nous retrouver, vous tapez Youpi la vie avec Willy Revelli, c'est sur Facebook, c'est gratuit, beaucoup de messages. Donc nous avons eu un message de Joël Data.
2: Ah oui.
3: Elle a posté une photo d'un brin de muguet récolté dans son jardin, car le muguet est en avance cette année. Il n'y aura plus de muguet le 1er mai.
2: Il va falloir l'offrir le 1er avril.
3: Le 1er avril,
2: ça peut
3: pourquoi
2: changer.
3: Pas. Et Richard, tiens, lui qui est jardinier, il fait partie aussi de notre groupe Facebook. En ce moment, il récolte des asperges.
2: Il les mange
3: avec un petit peu de crème à la moutarde.
2: J'adore les
3: petite
2: asperges.
3: Petite astuce. Merci, continuez à réagir sur le groupe Facebook, c'est gratuit. Pour nous retrouver, vous tapez Youpi la vie avec Willy Revelli.
2: Merci beaucoup. Et puis réagissez aussi par téléphone, évidemment. Appelez-nous quand vous voulez. C'est la libre antenne du week-end. Vous faites partie de cette tribu. C'est la plus grande émission de radio du monde. Vous êtes tous des chroniqueurs. Tous. 0810 055 056. Et vous repartez avec quoi, mon bon Nicolas?
4: Eh bien, vous repartez avec une carte carburant qui a beaucoup de points communs avec vous. Elle est succulente. Et elle vaut 100 euros. Mais beaucoup moins cher que vous.
2: Beaucoup plus que 100 euros. Ne donne pas cette idée à nos patrons, malheureusement. Merci beaucoup. Est-ce qu'on a tout dit?
3: On a tout dit.
2: Alors allons-y, parce que là, voilà,
0: ici, on passe
2: coca-cola.
0: Oui, il vient déjeuner chez vous.
2: Allez, ouvrons notre premier dossier. Bonjour, Julien Pellabert.
5: Bonjour Willy.
2: Bienvenue ici, mon cher Julien. Alors, vous êtes le fondateur de l'Institut de négociation et de recherche appliquée, le seul Français classé dans le top 30 mondial des meilleurs négociateurs professionnels.
5: Wow.
2: Vous intervenez aux côtés du RAID dans des situations de cyber-rançon, de piratage de données, de prise d'otages et de conflits de haute intensité. Alors, on va dire un mot de votre fonction dans un instant. Mais d'abord, Julien, 12 millions de Français, dont moi, hein, qui sont fait pirater leurs données ANTS, là, on est sûr de ce chiffre, c'est vraiment 12 millions?
5: Oui, enfin, on estime entre 12 à 19 millions.
2: Oh là,
5: alors, les chiffres, c'est 11,9.
2: Ouais.
5: Alors, ce qu'il faut savoir, c'est que, un, c'est une estimation, et deux, le nombre de documents officiels numérisés qui ont été compromis, c'est zéro. C'est-à-dire qu'il n'y a aucun scan de passeport, de carte nationale d'identité qui ont été compromis. Ce qui a été compromis, c'est vraiment de la métadonnée, c'est-à-dire nom, prénom, date de naissance, coordonnées de contact.
2: Mais quand même, ça craint déjà qu'on nous ait piqué ça?
5: Ah bah, c'est un petit peu. Il y a un double, il y a une double conséquence. Il y en a un déjà immédiatement pour l'usager, et deux, il y a un impact réputationnel pour l'État.
2: Ouais.
5: Pour l'usager, c'est que ça va permettre, si vous voulez, des campagnes de phishing ultra personnalisées. Mmh. Imaginez cette information dans les mains de cyberhackers.
2: Bah
5: vous
2: ouais.
5: allez pouvoir recevoir un SMS avec un faux PV, par exemple.
2: Ah ouais,
5: bah, vous rentrez nom, prénom et c'est parti. Ça va vous coûter de l'argent. Et puis après, ça va avoir un impact pour l'État, déjà. En France, on estime en 2025, une cyberattaque, elle coûte en remédiation pour une entreprise. Donc la partie de remédiation, c'est toute la partie d'audit, de sécurité qui va avoir lieu derrière pour renforcer les mesures, à 450 à 500 000 euros à peu près. Voilà. Pour l'État, on peut penser que ça va être en millions d'euros.
2: Ah bah ça va lui coûter. Bon, de toute façon, on a plein d'argent, Julien, c'est pas très très grave ça.
5: Oui, on a trop d'argent, effectivement, on est pas en déficit. Et puis ça a aussi un impact réputationnel. Hein.
2: Ouais, bah oui, voilà, parce qu'on nous dit...
5: C'est une dégradation de la valeur de signature de l'État.
2: Exactement, parce qu'on nous dit, allez-y, allez sur ces sites qui sont protégés, mettez-y vos données, etc. Et puis en fait,
3: on s'est piraté quand même.
5: Si l'ANTS ne peut plus garantir la sécurité de vos titres, en fait, c'est tout un processus de confiance qui peut potentiellement s'effondrer.
2: Exactement. Alors là, déjà, comment on sait là, si on a été piraté là, cette semaine ?
5: Là, on peut aller sur le site de l'État pour vérifier directement si nom, prénom, si vous avez été piraté. Après, est-ce que vous allez pouvoir faire grand-chose derrière ? Ça ne changera pas grand-chose. Ouais.
2: Voilà, c'est ça. Moi, j'ai reçu un mail cette semaine. C'est un vrai mail,
3: C'est les pirates du pirate.
2: Ah oui.
3: Ça commence à devenir compliqué.
2: C'est très compliqué.
5: Mais il va falloir vraiment vérifier ça. En fait, il va falloir être extrêmement vigilant dans les 6 prochains mois pour les usagers français.
2: Ouais, c'est-à-dire.
5: Par mail que par SMS. Ouais. Bah, dès que vous allez recevoir un mail ou un SMS, dès qu'on va vous demander de rentrer des coordonnées, carte bancaire ou autre, il faut être extrêmement vigilant aujourd'hui.
3: Il ne faut pas le faire.
2: Ça, en gros, on le fait jamais, Julien. C'est ça. C'est-à-dire que si on reçoit, quelqu'un, je sais pas, je vous dis n'importe quoi, n'importe quel organisme qui nous envoie un SMS pour dire il faut faire ça, la rigueur, le mieux, c'est d'appeler l'organisme derrière pour vérifier, non ?
5: Exact. Voilà. Le premier réflexe qu'on pourrait avoir, c'est déjà de regarder l'URL, parce que si ça redirige vers une URL qui est un peu étrange, il faut extrêmement être vigilant. Mais maintenant, il y a des URL qui sont très très proches, un signe près, à un caractère près. Le plus simple, effectivement, c'est d'appeler. C'est la banque, c'est l'État, c'est
2: on vérifie.
5: Il faut savoir que ces organisations étatiques ou bancaires ne vous demandent jamais ces coordonnées de vive voix généralement.
2: C'est ça.
5: Donc c'est la première chose.
2: Voilà. Et si on nous demande d'agir dans l'urgence aussi, ça peut être un signe, c'est un indice, non ?
5: Exactement. Voilà. Dès qu'on va vous mettre une pression émotionnelle, dès qu'on va arguer l'ultimatum, l'urgence, ça diminue votre charge mentale, ça diminue votre lucidité en fait dans la prise de décision. Ce qu'on attend, c'est que vous fassiez des erreurs. Et donc, plus c'est urgent, plus c'est le moment de prendre son temps, d'être calme et d'être réfléchi.
2: Et vous, alors, vous négociez parfois donc avec des hackers, c'est ça ? C'est votre métier ?
5: Oui, alors, incroyable. On accompagne, on assiste des organisations sur la conduite de leurs négociations et on intervient effectivement dans le cas de cybercriminalité, donc avec des hackers. Parce qu'en fait, il faut savoir, on entend le hacker un peu comme l'étudiant talentueux qui est dans une cave.
2: Avec des lunettes.
5: C'est pas du tout. Oui, non, mais c'est pas du tout le cas. Et en jogging, non, pas du tout. Non. Là, vous êtes face à ce qui s'est passé pour l'ANTS. C'est des organisations criminelles qui sont structurées comme des PME, avec différents niveaux, si vous voulez, de hiérarchie, et qui vont bloquer de la data.
2: C'est ça.
5: Donc, qui pour eux vont travailler et qui vont demander en contrepartie d'être rémunérés. Et donc, vous allez négocier avec ces organisations, pas forcément pour payer, c'est pas le but, il y a une vraie doctrine par rapport à ça, mais pour gagner du temps, pour vérifier qu'ils aient bien l'information, qu'ils aient bien la capacité de la débloquer, mais surtout, c'est de gagner du temps pour que la partie IT, donc informatique, puisse récupérer la donnée, la sécuriser. Ouais. Et donc, la négociation, elle est extrêmement importante dans ces moments-là.
2: Dans ces moments-là. Bon, bah dis donc, c'est passionnant. Merci infiniment, Julien Pélabert, et merci pour, les infos. Voilà, donc soyez prudents, les amis, tous ces prochains mois, là, si vous recevez des mails ou des SMS un peu bizarres.
3: Et ne donnez jamais vos coordonnées bancaires.
2: Voilà. Alors moi, ça se trouve, il y en a d'autres dans le monde qui vont s'appeler Willy Revelli maintenant.
3: Parce que là, les pauvres.
2: Ça aurait pu être pire, Nicolas Malabeuf, t'imagines ? Merci beaucoup, Julien Pélabert, négociateur professionnel cybercriminalité. Dans un instant, c'est vous que je veux entendre. C'est la libre antenne du week-end. On parle de quoi avec toi, mon bon Fabinou ?
3: L'actu web de la semaine, et j'ai décidé de vous faire plaisir, Willy.
2: Ah.
3: Je vais évoquer votre chanteur mort préféré.
2: C'est pas vrai,
3: j'adore. On n'arrête pas d'en parler depuis quelques jours.
2: Merci beaucoup. Bah, c'est dans un petit instant. Mais d'abord, tiens, on va écouter Joe Dassin. Il était une fois nous deux. Bon, bah écoutons Joe Dassin, mes amis. Tu crois qu'il y a eu des Willy Malabeuf ?
3: Ah, c'est pas mal.

0: place, hein. Il était une fois nous deux, bien évidemment.
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0: À deux. Louche comme Joe Dassin, je ne sais plus qui est où. Fabien, mon autre geek, alors.
4: Il est l'heure de la mise à jour, toute l'actu web de la semaine, et on démarre avec le chanteur mort préféré de Willy Revelli.
0: Ah oui.
4: Cette semaine, le biopic de Michael Jackson est sorti au cinéma.
0: Ça marche très fort.
4: Et le Grand Rex, c'est un cinéma à Paris, a une idée originale. Avant la diffusion du film mercredi soir, ils ont organisé un concours du petit cri, vous savez, de Michael Jackson.
0: Ah oui, c'est bien ça.
4: Écoutez, les fans se sont fait plaisir.
0: C'est pas mal, c'est vrai. Beaucoup de doigts coincés dans les portes, c'est apparemment.
5: Bel hommage.
0: Ouais, en tout cas, ouais.
4: Et puis, c'est pas du tout énervant avant de regarder le film. Et sur TikTok, j'ai trouvé alors un autre fan de Michael Jackson. Il s'est filmé toute une journée en train d'imiter son idole, hein, Michael Jackson. Résultat, sa mère a pété les plombs.
6: Adam,
4: voilà comment faire un câble à sa mère imiter Michael Jackson toute une journée. Toujours dans l'actu web de la semaine, je vous présente Émilie Tricheur. Elle est originaire de Louviers dans le département de l'Eure. Elle est en train de développer Oyami. Oyami, c'est une toute nouvelle application faite pour courir entre femmes.
7: Je me suis mise au sport il y a quelques mois et c'est vrai que j'avais du mal à trouver la motivation et de me sentir en sécurité toute seule. Du coup, j'avais demandé à une copine de courir avec moi et j'ai vu une vraie différence où je me suis sentie beaucoup plus libérée de concentrer uniquement sur ma pratique, ma foulée, ma respiration.
4: Voilà une belle idée pour courir en toute sécurité entre femmes. Voilà, c'est tout nouveau, ça va sortir cet été partout en France. Bravo Émilie pour cette création. Et on termine l'actu web de la semaine en beauté, tout en poésie, avec notre Patrick Sébastien National.
0: Bah voilà.
4: Souvenez-vous, la semaine dernière, on avait écouté Raymond, sa nouvelle chanson.
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4: Ça sent le tube de l'été quand même.
0: C'est bien.
4: Eh bien, si vous aimez... J'ai une très bonne nouvelle. Alors. Patrick Sébastien vient de dévoiler il y a quelques heures un nouvel extrait de son album. Après Raymond, voici la chanson Delphine. Attention à la rime riche.
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0: Voilà. Delphine, la nouvelle génération. Mais il cartonne, hein. Des millions d'écoutes pour ce nouvel extrait. Si vous aimez, alors encore une bonne nouvelle, il a sorti bien un album avec plein de chansons.
1: Il est prolixe, hein.
0: Merci. Alors j'ai les titres des chansons. Il est beau le cucu.
1: Oui,
0: j'ai pas mal.
1: Oui, c'est vrai aussi.
0: Rappelle-toi Marguerite. Ouais. J'ai pas envie de savoir la suite. Ou encore les Nibars, chansons féministes. Eh bien voilà. Merci Patrick Sébastien.
2: Très poétique.
3: Belle idée cadeau pour la fête des mères. Merci beaucoup. Merci.
0: Là pour ça.
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3: Ça va, Séverine?
6: Ça va, et vous?
3: Bah, ça va très bien, mon chouchou. Tu nous appelles d'où déjà?
6: De Châteauroux, dans l'Indre.
3: Dans l'Indre, Châteauroux, dans l'Indre. Tu vas acheter l'album de Patrick Sébastien, Séverine?
6: Je sais pas.
3: Ah, bah, ouais.
6: Pourquoi pas?
3: Parce que, parce que Séverine aussi, ça rime avec. Voilà, donc voilà, on devrait. Tu devrais y penser, Séverine. Tu voulais réagir sur quoi, ma Séverine? Sur le piratage. Piratage?
6: Oui.
3: Ah, vas-y.
6: Oui, il y en a marre.
3: Bah voilà. Tu reçois beaucoup d'appels,
0: tous
3: de trucs
0: jours
3: un peu bizarres, toi?
6: Ah oh, oui, des appels sans arrêt, hein, ça arrête pas. Hein.
3: Ouais, ça arrête pas. Et donc tu fais attention ou à chaque fois tu te fais avoir? Non, tu fais gaffe quand même.
6: Non, mais il paraît qu'il y a, avec certains téléphones, on peut régler pour les bloquer.
3: Ouais,
0: bon, ça marche pas tout le temps.
3: Ça marche pas tout le temps.
6: Oui.
3: Bah du coup, Séverine, on en profite pour vraiment, on insiste un peu, mais bien faire passer le message. Tombez pas dans le piège, les amis. Répondez jamais à des SMS, même à des mails. Vaut mieux que vous rappelez lier derrière, voilà l'organisme qui vous envoyait le truc pour vérifier. Tu fais quoi dans la vie, ma Séverine?
6: Je travaille en maison de retraite.
3: Beau métier, très utile. Bravo, ma Séverine. Compliqué, mais très utile. Bravo, ma Séverine. Merci d'être passée nous faire un petit coucou. Tu vas faire
6: et
3: quoi?
6: Oui, j'avais un très grand rêve, mais j'ai dit faut que je lui en parle.
3: Parle-moi.
0: Vas-y.
6: En fait, c'était d'aller visiter Fort Boyard.
3: Alors Séverine, je vais te dire la vérité, on me le demande à peu près 600 fois par jour. Il va vraiment falloir que j'organise une fois, des autocars et qu'on aille tous là-bas. Malheureusement, c'est pas encore ouvert au public.
0: Il y a une bonne nouvelle, c'est qu'il va bientôt ouvrir au public.
3: Peut-être
6: c'est
3: bientôt.
6: C'est pas vrai.
3: Voilà.
6: Ah bon?
3: Ouais, peut-être. Là, ils sont en train
0: après
3: de faire
0: des travaux.
3: Ils
0: font des travaux.
3: Voilà. Enfin bon.
6: Ah, super.
3: Voilà.
6: Bon, d'accord.
3: Après, si tu payes, on peut s'arranger.
0: Oui,
3: moi, tu payes, moi je te fais visiter tout ce que tu veux, Séverine. Pas de problème. Bon, en tout cas, on note ça, ma Séverine. Je t'embrasse fort. Merci d'être passé nous voir et tu repars évidemment avec
0: ta sélection pour la carte carburant. Et ce n'est pas une arnaque, nous.
3: Non, pas du tout. Merci beaucoup, ma Séverine. On t'embrasse très très fort. Allez, dans un instant, on vous présente un invité pas banal parce qu'on aime vous présenter des invités pas banaux. Mais d'abord, voici Louane avec conduire.
7: C'est parti.

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1: Allez, comme promis, place à la personne pas banale du dimanche. Bonjour Quentin Godet.
4: Bonjour.
1: Bienvenue ici, mon cher Quentin. Alors, vous avez la trentaine et vous êtes triple champion d'Europe. Mais triple champion d'Europe de quoi ?
4: Eh ben, de yo-yo.
1: Voilà. De yo-yo. Mais yo-yo, le yo-yo, le vrai yo-yo.
4: Je suis passionné de ce petit jouet depuis des années.
1: Voilà, le
4: c'est
1: yo-yo.
4: Ça, c'est ça.
1: Voilà, pouvez-nous dire c'est quoi le yo-yo ? C'est le jouet.
4: Oui, alors c'est ce jouet qui monte et qui descend, voilà. Attaché au bout d'une ficelle. Sauf que on a cette image-là du yo-yo de tout le monde, mais en fait, il y a eu énormément d'évolutions techniques avec des roulements à billes, d'autres matériaux.
1: Incroyable.
4: Et en fait, ce qu'on fait avec, ça n'a plus rien à voir avec ce qu'on faisait avec il y a des années.
1: Ouais, voilà. Parce que maintenant, c'est plus comme c'est plus du jonglage. Vous êtes limite un jongleur, en fait, hein.
4: Ah oui, carrément.
1: Voilà, carrément.
4: Même 100% à jongleur.
1: Voilà.
4: Jongle aussi avec des diabolos, plein de choses.
1: Ah oui, voilà.
4: C'est ma spécialité à le yo-yo, ouais.
1: Voilà, 100% jongleur. Et donc, mon cher Quentin, il y a donc des championnats de yo-yo?
4: Ouais, tout à fait. Okay. On a chaque année le championnat de France, chaque année le championnat du monde, presque chaque année le championnat d'Europe aussi.
1: Donc trois fois champion d'Europe hein, pour vous. Donc ça se passe comment? Alors les championnats, c'est quoi? Vous êtes combien, etc. Comment ça se passe?
4: Alors on est combien, ça dépend vraiment des championnats. Au championnat du monde, on est quand même nombreux. Championnat de France, d'habitude on est très peu, mais comme la discipline est en train d'évoluer dans le pays, on commence à être un petit peu plus.
1: Okay.
4: Et du coup, on fait des freestyles, on appelle des freestyles, donc des démonstrations sur scène avec une musique. Et on est noté sur la technique et l'artistique.
1: C'est trop bien. Et vous êtes combien en France à vivre du yo-yo?
4: Alors à vivre, il n'y a que moi.
1: Il y a que Quentin. Voilà, d'accord, Quentin, c'est le seul en France à vivre du yo-yo. Et en gros,
4: il y en a plein d'autres qui ont un très bon niveau, etc., mais qui ont d'autres travail à côté. Qui ont rien à voir. Ouais.
1: Bon, dis donc. Et vous pouvez nous dire une fourchette à peu près. Vous gagnez combien grâce au yo-yo, en gros hein?
4: En vrai, c'est considérer que c'est vraiment le métier de jongleur. Donc, il y en a qui peuvent, en fonction du nombre de spectacles et tout, gagner beaucoup plus ou moins. C'est très, très irrégulier. Il y a des mois, je peux gagner très peu, d'autres beaucoup plus.
1: Ouais.
4: On va dire sur l'année, peut-être un SMIC ou quelque chose comme ça.
1: D'accord.
4: Je sais pas comment
1: c'est
4: vraiment une estimation. Je sais pas. Mais en tout cas, je vis très bien sans avoir de problèmes financièrement.
1: Mais c'est génial. Franchement, c'est trop, trop bien. Donc, jongleur, vous nous l'avez dit. Comment ça se passe, je sais pas, auprès de votre famille, vos amis, là, quand vous leur dites je suis champion de yo-yo? Les potes, là, tout ça, ils disent quoi?
4: Les potes, ils trouvent ça cool. Après, les gens que je rencontre pour la première fois en soirée, ils se posent quand même des questions. Quand tu dis, tu fais quoi dans la vie? Je dis, je fais du yo-yo. Ils font, comment ça?
1: Il a bien bu, mon Quentin.
4: Mais du coup, après, je montre. J'ai toujours un yo-yo dans la poche, quelque chose.
1: Toujours.
4: Et dès qu'on fait une démonstration, ça change la

0: visibilité à l'événement. Et moi, j'ai pas mal d'élèves aussi, donc je donne des cours un peu partout
1: des cours,
0: et j'essaie d'agrandir la communauté. Ouais.
1: C'est trop bien.
0: Surtout ma vie en faisant du spectacle et en donnant des cours.
1: Ah bah c'est trop bien. Donc la Fédération française de yo-yo. Non mais c'est trop bien. Voilà, la prochaine compétition pour Quentin Godet, c'est quand? C'est où? C'est quand?
0: Pas trop prévu finalement.
1: D'accord.
0: Je vais tirer un peu du monde de la compétition. C'est pour
1: Non, Quentin. Mais un triple champion, il est déjà à la retraite. Lui. Il est déjà à la retraite.
0: Ça fait une quinzaine d'années que je concours aux compétitions et tout. Donc là, je veux mettre les jeunes aussi en valeur.
1: Et bah voilà.
0: Dans le prochain événement où je vais, c'est en juin, le championnat d'Angleterre. Je serai invité d'honneur et du coup juge sur l'événement. Et je vais aussi au championnat du monde au Japon en août. Mais je concours. Mais je concourrai pas. C'est le premier championnat du monde où je concourrai pas. Voilà.
1: Bon, en tout cas,
0: apprécier l'événement d'une autre manière.
1: Bon, en tout cas, bravo. Voilà, on voulait mettre en avant.
0: Merci.
2: Vous connaissez pas.
1: Et ben voilà, triple champion d'Europe de yo-yo. Merci infiniment, Quentin Godet. Merci beaucoup. Et vive la France.
0: Avec plaisir.
1: La France qui rayonne grâce à Quentin.

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2: Allez, partons gaiement vers la deuxième demi-heure de votre talk show du dimanche. Alors ici, c'est comme la messe du dimanche,
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0: C'est la même chose. Dans un instant, on parlera des pressings qui ont un petit coup de chaud. Et votre tribu est là, notre enfant de la télé, Nicolas Malabeuf. Ça va, mon Nico ?
1: Super. Super. Qu'est-ce que vous dites ?
0: T'as mis un pantalon blanc comme moi aujourd'hui ?
1: Oui, plutôt beige. Mais...
0: Ah, toi, c'est beige,
1: ouais,
0: toi ?
1: C'est beige.
0: Ah,
2: oui,
1: toi,
2: mais je ne connais
1: beige.
2: Pas les couleurs.
0: Ah, dis donc, il est svelte, hein, il a levé sa jambe.
1: Allez,
0: au montre. Dis donc, il est souple. Hein, bravo, mon Nico. Et toi, t'es habillé comment, toi ?
3: Jean.
0: Petit jean, tout clair, simple.
3: Chemise.
0: Fabien Imo. Oui, bah, c'est bon, j'ai compris. Le slip, quelle couleur ?
1: Jaune.
0: C'est bon, ça va.
1: Il n'en a pas.
0: Notre spécialiste web, Fabien Imo. Alors, qu'est-ce qui se passe sur le groupe Facebook ? Un jour, il faudra qu'on mette les vêtements. Tiens, on va demander à nos auditeurs de mettre leur tenue
1: du dimanche.
0: Oui, un jour,
1: le tenue du dimanche. Donc le groupe Facebook, c'est complètement gratuit pour nous rejoindre. Pour nous rejoindre, donc c'est Youpi la vie avec Willy Rovelli. On aime vous lire. Alors là, il y a Cédric Dumont. Il a posté ce week-end barbecue entre amis. Ça fait du bien.
0: Ah, oui,
1: ça c'est
0: bien,
1: pas mal.
0: Ça, c'est...
1: Avec
0: week-end
1: le beau temps.
0: Barbecue, ouais.
1: Le beau temps, c'est pas mal. Et nous avons Christiane. Elle fait un vide grenier du côté de Perpignan ce week-end.
0: Ah, aussi,
1: c'est le grand retour des vides greniers en ce moment. Donc continuez à réagir sur le groupe Facebook. C'est gratuit. Youpi la vie avec Willy Rovelli.
0: Voilà. Et appelez-nous à 0810 055 056 pour réagir sur ce que vous entendez. Et on part avec quoi aujourd'hui, mon Nicolas, que
1: j'aime
0: tellement. Eh
1: bien, mettant 100 euros de carburant. Et on rappelle l'un d'entre vous en fin d'émission.
2: Nous aussi, les amis.
0: Ah là là là là. Mais d'abord, si vous n'avez pas suivi l'actu, pas de panique, l'actu vous suit. Il est temps pour moi de mettre les points sur les i.
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0: Et on commence avec le maire de Cannes, David Lisnard, qui réclame une offensive anti-drogue pendant le festival de Cannes. Oui, bon, annule le festival de Cannes. Ça sera plus simple, à mon avis. Après, il faut être raisonnable, David. Souvent à Cannes, il y a des films de 4 heures en langue moldave sur la transhumance des moutons dans une famille queer. Confronté au cancer du patriarche analphabète, franchement, si t'es pas défoncé, tu peux pas suivre. C'est pas possible. La marque Durex signale qu'à cause de la montée du prix de pétrole, les préservatifs coûteront plus cher. Et on s'en rajoute à ça, le prix du paquet de club va vraiment falloir être blindé pour fumer après l'amour. Des capotes plus chères, bon bah pas le choix. Comme mon slip, la prochaine fois, je le remets à l'envers. De toute façon, avec cette guerre en Iran, on se fait baiser de tous les côtés et sans préservatif. On va pas tarder à trouver des gars barbès. Et capote. Une étude révèle que la pollution à la drogue venue des consommateurs de cocaïne avec les eaux usées qui se déversent dans les rivières font que les saumons exposés à la coke nagent plus que la normale. Tellement plus qu'on a même trouvé des traces de saumons dans le nez de Pierre Palmade. C'est ce qu'on appelle des saumons complètement fumés. Ça m'étonnerait pas que les saumons remontent aussi la Méditerranée pour aller faire un tour sur la croisette. La prochaine fois, Mathieu Delormeau pourra plaider qu'il n'a pas pris de coke, mais qu'il a été victime d'une tranche de saumon. À Cannes, David Lisnard envisage donc d'interdire les petits fours avec du saumon. Une japonaise de 32 ans a épousé un avatar virtuel créé avec ChatGPT. Quand il faudra descendre les poubelles ou déplacer un meuble, là, elle se rendra compte que le virtuel finalement, c'est pas si bien. Un an déjà que le pape François repose pour l'éternité à Rome, dans la basilique Sainte-Marie Majeure. Oui, parce que Sainte-Marie Mineure, ça a encore créé le bordel. Enfin, la question du jour. Le pape François, justement, était un pape moderne. Il avait même envoyé un message dans l'espace. Eh oui. Est-ce que c'était une prière urbi et orbite ? Eh ben, vous avez 2 heures. Malheureusement, dans 249 jours, c'est fini 2026.
1: Bravo.
0: Voilà. Dis donc, cette histoire de cocaïne, les saumons.
2: Bizarre, ils sont cocaïne.
0: Tu te rends compte ? C'est-à-dire que tu manges de saumon, on est tous drogués, là, mes amis. Allez, dans un instant, on va parler de quoi ? De blanchisserie, de pressing. Mais là, si vous avez un petit coup de mou, là, on n'est pas bien. On n'est pas bien. Mais heureusement, j'ai la solution. Si t'as un petit coup de mou, t'écoutes ça. Et quand je te dis à toi, tu me fais un joli palabapapala. Et là, tu vas retrouver la
2: fin.
0: Regarde, regarde. Là, t'es pas bien. Là, t'es pas bien.
2: Carburant.
0: On en a marre du carburant.
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0: À vous. Palabapapala. Et voilà, ça va beaucoup. Là, ça va encore mieux. Voici Zucchero avec Diavolo in me. Zucchero qui veut dire sucre. Bien évidemment.
2: On apprend des choses.

0: avec Diavolo in Me. Oui.
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0: nous. Faut que je prévienne Zucchero parce qu'il il passe bientôt à Lyon.
4: Oui.
0: Et Mamma Rovelli, elle va prendre le bus. Elle va aller jusqu'à Lyon, t'imagines, pour voir Zucchero.
4: Elle l'adore.
0: Donc faut que je le prévienne. Ah oui, parce que là, elle est capable de monter sur Vandergel Time et tout. Ma mère, elle est folle, hein, vous savez. Donc faut que je prévienne Zucchero très très vite. Allez, ouvrons notre nouveau dossier. Bonjour Stéphane Cohen.
5: Bonjour.
0: Bienvenue ici, mon cher Stéphane. Vous êtes le vice-président de la Fédération française des pressings et des blanchisseries. Alors, j'ai lu l'autre jour que depuis le milieu des années 2000, il y a plus de la moitié des pressings qui ont disparu en France. C'est vrai, ça?
5: C'est vrai que depuis les années 2000, il y a beaucoup de pressings qui ont disparu, mais c'est quelque chose qui s'est beaucoup atténué depuis 2015.
0: Très bien. Il s'est passé quoi? Enfin, pourquoi il y en a eu autant qui ont fermé leurs portes, à votre avis?
5: Parce qu'il y en a beaucoup qui avaient ouvert, et puis il y a eu la fin du perchloréthylène qui a fait que certains pressings n'ont pas eu envie de réinvestir à ce moment-là.
0: C'est quoi le perchloréthylène? C'est qui ça?
5: Alors on va simplifier en appelant ça le perchlo. C'était en fait quand on va faire nettoyer des vêtements dans un pressing, dans une teinturerie, on faisait du nettoyage à sec avant. Le nettoyage à sec était fait avec un solvant. Et donc un des solvants qui existait, c'était le perchloréthylène.
0: D'accord.
5: Qui abîmait la couche d'ozone. Et donc en France, ça a été interdit.
0: Très très bien, très très bien. Est-ce que quand même le fait que voilà qu'on ait un petit peu changé nos habitudes entre le télétravail, la fast fashion, tout ça, est-ce que quand même ça fait qu'on y va un petit peu moins dans les pressings?
5: Oui, tout à fait. On y va. En tout cas, il y a deux. Le marché c'est scindé. Je dirais en deux blocs entre des gens qui achètent des vêtements très très peu chers et qui soit n'y vont plus, soit vont chercher des pressings très très très peu chers. Mais aussi certaines personnes qui du coup les mêmes finalement qui investissent dans la fast fashion vont aussi des fois investir dans des vêtements très haut de gamme. Et là, ils vont vraiment avoir besoin d'un pressing plutôt très luxe pour pouvoir l'entretenir. Et donc voilà, on a scindé vraiment le marché en deux et le milieu de gamme, lui, n'existe plus vraiment.
0: Moi, en me promenant un peu, j'ai vu que des pressings c'était beaucoup diversifié aussi, non ? Propose d'autres services aussi.
5: Oui, bien sûr, on va nettoyer par exemple les baskets, il y a des baskets, grosses demandes pour nettoyer des baskets.
0: Exactement, il y a de plus en plus qui font ça.
5: Ouais, pour nettoyer des sacs à main. Enfin, il y a beaucoup de gens qui achètent des sacs à main luxe, pareil, qui savent pas comment les nettoyer. Il y a eu beaucoup de, dans certains, enfin, c'est différent dans les grandes villes où il y a beaucoup de besoins quand même, malgré télétravail. Il y a quand même toujours beaucoup de gens qui portent des vêtements luxe. Et, je dirais, les zones de vacances où beaucoup de pressings sont diversifiés dans ce qu'on appelle des micro-blanchisseries. Mmh. Donc, ils vont travailler avec les Airbnb pour faire les serviettes ou les draps.
0: Voilà. Mmh. Et aussi des retouches, parfois, là. J'ai vu que dans mon pressing,
5: c'est
0: des retouches.
5: Ah oui, bien sûr. Vous avez tout à fait raison, ça c'est quelque chose qui est très très important.
0: Je sais Stéphane, je suis très important dans la vie en général. Et là c'est bien de le repréciser. Les retouches alors, c'est bien ça.
5: Des retouches, des ourlets, mais il y a aussi des choses qui ont disparu et qui reviennent. Il y avait avant sur des pulls, on savait faire du remaillage ou du stoppage, vous savez sans doute pas ce que c'est que le stoppage.
0: Si, moi je vois, alors dis donc. Alors autant je ne sais pas qui est le papapilène là. Et vous allez arrêter de m'insulter comme ça, mais autant, je ne sais pas ce que vous venez de dire, je sais ce que c'est. Alors, mais expliquez quand même pour les ignorants. Expliquez-le.
5: D'accord. Mais le stoppage, ça permet en fait sur un tissu où il y a un accro, pas de stopper pour pas que l'accro continue, mais de faire que en fait on ne voit plus du tout l'accro. Donc bien sûr, ça va pas se faire sur un vêtement qu'on a payé 10 euros, mais sur un vêtement sur lequel on tient beaucoup parce qu'on l'a payé cher ou parce que c'est un vêtement de famille, on est capable de faire disparaître le trou.
0: Exactement. Ben moi, je l'ai fait. J'ai fait disparaître le trou parce que dans mon placard, j'avais des mites. J'ai des mites.
5: Exactement.
0: Vous voyez, Stéphane, c'est bien. Bon, alors, est-ce qu'il y a eu aussi
5: un moment...
0: Je sais très bien. Est-ce qu'il y a eu aussi, à un moment donné, pardon, je recommence. Est-ce que c'est un métier qui attire encore les jeunes qui font... par exemple, moi, j'en avais un à côté de chez moi qui a fermé parce que le gérant était trop âgé, je veux dire.
4: Il n'y a pas eu de repreneur.
5: Ouais, ça c'est super important ce que vous dites. Donc effectivement, on est à un moment où il y a sans doute 50 ans, c'était un chouette métier parce que c'était vu comme un métier d'artisanat.
0: Voilà.
5: Et ça s'est un peu perdu et on a beaucoup envoyé finalement les gens qui savaient pas quoi faire autre chose dans ce métier. Mais nous, on retravaille beaucoup justement à la fédération et on commence à avoir plein de jeunes aussi très dynamiques qui emmènent des gens qui voient ça comme effectivement de l'artisanat. En fait, quand on emmène son vêtement, sur différents types de métiers, mais quand on va plus sur le pressing haut de gamme, on va sur des gens qui, quand ils emmènent leurs vêtements, ils ont envie qu'on leur trouve une solution. Donc, comme vous l'avez dit, ça peut être de la retouche, ça peut être de la broderie. Il faut connaître. Enfin, les tissus deviennent de plus en plus compliqués, donc on a besoin de gens experts. Et on a réactivé là cette année le meilleur ouvrier de France aussi sur le pressing.
0: Il y a
5: plein de choses. Donc il y a plein de choses qui se créent.
0: Bravo, mon cher attirer. Stéphane.
5: Et c'est une profession où on n'est pas du tout si mal payé que ça.
0: Mais non.
5: Et où il y a beaucoup de travail.
0: Mais non, il est très riche, Stéphane. Très riche. Restez avec nous, Stéphane, une petite seconde. Je vous présente Annie qui est avec nous. Ça va, Annie ?
1: Oui, ça va. C'est très, très. Finalement, j'ai parlé de ça autour de moi. Ils m'ont dit, mais qu'est-ce que c'est ce sujet, quoi ? Finalement, j'ai réussi. C'est un très, très bon sujet.
0: Merci, Annie, d'avoir commencé en lisant. En disant, qu'est-ce que c'est que ce sujet à la con, et finalement non.
1: Je me suis documentée.
0: Ah, bah oui, bravo.
1: Et j'ai téléphoné à des pressings autour de ma petite ville.
0: Alors ?
1: Des artisans.
0: Alors ?
1: Et qui disent que c'est un métier difficile.
0: Ah bah oui,
2: bah voilà. Oui.
0: Mais et toi, tu y vas encore, Annie, chez le pressing ou à la blanchisserie ?
1: Oui, quelquefois pour des. Alors j'ai
0: grosses
1: bien
0: pièces.
1: Interrogé et pour savoir s'ils faisaient les daims, les peaux, etc.
0: Ouais, oui.
1: Mais évidemment, il y a de la concurrence avec l'industrialisation, comme disait le monsieur là, Monsieur Cohen.
0: Stéphane Cohen, oui.
1: Et voilà. Ouais. Et l'industrialisation qui prend évidemment tous les hôpitaux, les linges des hôpitaux, les grandes collectivités.
0: Voilà.
1: Et moi, il m'est arrivé d'être hospitalisée quelquefois. Et les draps qui reviennent, ils sont pas repassés. Hein, autrement.
0: Ouais.
1: Voilà.
0: Voilà.
1: Et tu es... pressing, non. Chez les artisans, ils repassent très bien,
0: bravo.
1: Finement.
0: Bravo, Annie.
1: Alors, évidemment que c'est pas le même prix, mais c'est pas le même travail non plus.
0: Ah voilà, Annie. Tu es où ? Tu es dans quelle ville ? Ce que tu nous as pas dit.
1: Alors, moi, je suis dans une petite ville de 12 000 habitants.
0: Oui. Ça me dit toujours pas laquelle. C'est un jeu qu'on fait.
1: Les Vallons,
0: c'est magnifique.
1: Voilà.
0: Merci beaucoup, Annie, d'être passée nous voir. Tu repars avec ta
4: sélection pour la carte carburant de 100 euros.
0: Exactement. Et Stéphane, merci beaucoup. Vous faites aussi des trucs à domicile parce que pour nettoyer mon canapé.
5: Nous, oui, mais tout à fait. En fait, il y a beaucoup de pressing. Alors, ça, c'est possible dans les grandes villes, de bien sûr, d'aller faire des collectes à domicile.
0: Il faut nettoyer mon canapé, Stéphane. Je te donne mon adresse. Tu viens me nettoyer le canapé parce qu'il y a des taches.
2: Il y a des taches.
0: Merci beaucoup, Stéphane Cohen, vice-président de la Fédération française des pressings et des blanchisses. Très sympa, Stéphane. Merci beaucoup. Passez une belle journée. Allez, dans un instant.
2: Non, sérieusement, est-ce que vous repassez vos vêtements ? J'ai envie de savoir.
0: Pourquoi ?
2: Non, où vous faites appel ?
0: Mais c'est du personnel de maison.
2: Ah oui, d'accord. Vous ne repassez pas vous-même.
0: Sûr que non. Tu m'as vu. Dans un instant, Nicolas, notre enfant de la télé. Alors, toi, tu repasses pas.
4: Eh bien, on va prendre la route ensemble. Je vous emmène sur le périph.
0: S'il te plaît. Ça, c'est une belle balade qu'il nous propose.
2: Ah oui, ça fait rêver.
0: Vraiment
2: ça.
0: Tout de suite, tout de suite, on rêve. Voici adieu.
2: Ah
0: oui, ça y est, moi je pars. Allez, adieu. Écoute ça, adieu.
2: Ah oui, c'est

0: Chaque week-end.
1: Faudrait qu'il fasse un palapa palapa.
2: Joli chez vous.
0: C'est vrai qu'il faudrait qu'il fasse. Faudrait qu'on lui envoie le jingle palapa palapa Jérémy, parce que là, s'il me fait un album entier comme ça, là, moi, je vais acheter les lames de rasoir.
1: Oh non.
0: Alors, quand il y en a mal, il y a mal à bœuf. Nicolas Malabeuf. Alors, mon Nico.
1: Eh bien, Willy, attachez-vous bien à votre siège auto. On fête ce week-end l'anniversaire du périphérique parisien.
0: Bon anniversaire.
1: Puisqu'il y a tout juste 53 ans était inauguré le périph' à Paris. Une idée qui avait émergé en 1925 dans la tête de Louis Baudry de Saunier.
0: Louis Baudin.
1: Il était chauve aussi. Journaliste qui imaginait déjà un boulevard circulaire autour de la capitale. Mais ce n'est que dans les années 50 que l'idée va se mettre en place, étant donné que 400 000 voitures quand même circulait tous les jours dans Paris. C'est donc l'architecte Raymond Lopez qui est choisi pour l'imaginer. Sauf que les travaux ont été tellement longs qu'il est mort avant même la fin de la construction. Il n'a pas vu le périph. Et donc en 1956, les travaux du premier tronçon démarrent entre la porte d'Italie et la porte de la Plaine. C'est 7 ans plus tard que cette première portion ouvre en présence du général et de son premier ministre Georges Pompidou qui avait marché à pied sur le périph.
3: Ah, oui.
1: Et alors à quelques jours de l'ouverture, Léon Zitrone dans le JT présente le périphérique.
4: En quelques jours, faire le tour de Paris en voiture sans rencontrer un seul feu rouge, ce ne sera plus un rêve. En effet, la construction du dernier tronçon du périphérique vient de s'achever. Si tout va comme on l'espère, les automobilistes pourront l'emprunter dès la semaine prochaine.
1: Merci Léon. Et alors, tout au long des années 60, les tronçons sont inaugurés pour un coût total quand même de 2 milliards de francs.
0: Ah,
1: ça a coûté cher. Et donc, après 17 ans de travaux, la rocade de 35 km est enfin inaugurée le 25 avril 73 par le Premier ministre Pierre Messmer. La première année, 160 000 véhicules passent par le périph. Aujourd'hui, le nombre a été multiplié par 7. Imaginez donc. Sauf que, alors, quelques semaines plus tard après l'inauguration, les riverains sont pas contents à cause du bruit. Écoutez ces franciliens au bord de leur fenêtre.
5: Depuis 4 ans, c'est infernal. Ça fait 4 ans que nous sommes ici au mois de septembre et ça fait 3 ans que nous ne pouvons pas dormir la fenêtre ouverte.
6: Maintenant, le bruit vous gêne énormément.
7: Alors, depuis que nous sommes ici, alors depuis qu'on a construit le boulevard périphérique, alors là, c'est tenable. Et comme je vous dis, on est obligé de dormir avec des boules de pièces dans les oreilles.
8: Ah, les camions qui vont arranger.
9: Bah oui, c'est le service idéal.
8: Ça n'en finit pas.
10: Maintenant, ça va. On a habitué avec le bruit. Hein.
11: Surtout nous, on est 13 enfants, nous.
12: Alors, la soir. Faut pas dormir, hein, c'est vrai.
13: C'est-à-dire, celui qui dort bien, ça va, mais nous, à notre âge, des fois, on a un sommeil léger.
0: C'est vrai, les pauvres, qui n'avaient rien devant chez eux, et tout à coup, il y a
1: exactement.
0: Ça,
1: et donc, dans les années 80, des murs anti-bruit sont installés partiellement, mais alors, il n'y avait pas que le bruit et la pollution, il y avait aussi la végétation. Écoutez ces habitants attristés dans le bois de Boulogne.
14: Pour moi, ça représente un désastre. Et je suis navré de voir que le bois de Boulogne est transformé de cette façon-là et dévasté. Le dommage que l'on fait au bois de Boulogne soit réduit au minimum.
15: C'est beaucoup de peine qu'on démolisse notre bois. Ça me rappelle beaucoup de souvenirs. Toute mon enfance, je l'ai passée dans le bois.
1: Et voilà quelle était l'actualité il y a 53 ans. Et alors, une histoire étonnante maintenant. Prenons la direction d'une maternité parisienne à la découverte d'un prénom pour le moins original.
16: Périphérique Sud. Ah oui, j'ai demandé à la maman si elle se trompait pas, si c'était pas Médéric, si c'était pas Frédéric. Elle m'a dit non, c'est périphérique.
0: Mais Sud.
16: Et je lui ai dit, ce sera jamais accepté par l'État civil. Or, ça l'a été. Pas Périphérique Sud, mais périphérique a été accepté.
1: Ah, oui.
16: Et c'est à ce moment-là que j'ai appris que l'aîné s'appelait Midi et Midi et demi.
1: Ah ben c'est une belle famille. Une belle famille, ça a été accepté. Vous pouvez appeler votre enfant périphérique.
3: Ouais,
1: et une nuit de novembre 2012, une femme de 29 ans était tombée en panne sur le périph et elle avait accouché d'une petite fille porte de bagnolet.
0: Pas sur la meuf qui s'appelle périphérique.
1: Non, sur autre chose, quand même pas. Et le petit potin, eh bien un motard avait réalisé le record en faisant le tour complet du périph en moins de 10 minutes. Il avait été flashé à 211 km/h. Ne faites pas ça chez vous.
0: Non, bien sûr que non. Merci mon bon Nicolas. Bon anniversaire le périphérique alors. Est-ce que vous connaissez Gonano?
1: Ah non.
0: Tant mieux, parce qu'on en parle juste après ça.

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1: De retour ici, c'est Willy vient déjeuner chez vous. On passe à ça, à table, on passe à table. Tous ensemble le samedi et le dimanche entre midi et 13h. Mais vite, ce sont les 5 dernières minutes avant la fin, chaîne. C'est les 5 dernières minutes. Place à la bonne idée du dimanche. Bonjour Morgane Pougis.
2: Bonjour tout le monde.
1: Bonjour tout seul. Bonjour, bonjour, bienvenue ici. Vous êtes le cofondateur de Go Nano Travel. Vous êtes basé à Orléans, je crois. De quoi s'agit-il, mon cher Morgane?
2: Alors, tout à fait. Donc, je suis basé sur Orléans. On a créé une petite start-up. On est trois. Et on a créé donc une application pour le voyage. On a créé un carnet de voyage.
1: Voilà.
2: Donc, l'objectif, c'est de gagner du temps et d'optimiser son voyage.
1: Exactement. Donc, c'est un guide de voyage numérique personnalisé. Alors, par exemple, tiens, je veux passer 3 jours à Naples avec Fabien. Il n'y a que Fabien et moi. On part 3 jours à Napoli tous les deux.
3: Bon courage.
1: Chaque fois, on se dit, non, mais c'est vrai qu'avant de partir, on se dit, bon, bah voilà, j'ai 3 jours, qu'est-ce qu'on fait?
3: Rentabiliser les 3 jours.
1: Donc, je mets ça, par exemple, sur votre site, tout ça, et puis vous me trouvez de quoi faire, c'est ça?
2: Eh ben, c'est exactement ça. En fait, vous allez réserver avec une agence ou avec un travel planner, peu importe, ou sur Internet. Mais une fois que vous allez arriver sur place, comme vous l'avez dit, faut savoir ce que vous allez faire.
1: Voilà.
2: Donc, c'est justement là qu'on arrive. Donc là, vous allez aller sur le site de gonanotravel.com et vous allez renseigner vos informations de voyage. Donc, votre destination, vos dates et surtout vos préférences de voyage. Donc, ce que vous avez envie de faire sur place.
1: Ouais. Alors, Fabien, c'est là, que nous, les bars. Fabien, c'est bar, et bar.
2: On a la vie nocturne. Pour les retraités, des grandes marches, etc. On peut tout faire. Et c'est là que c'est intéressant, c'est qu'on s'adapte à tout type de profil, en fait.
1: Voilà, exactement.
2: Même en camping-car, même en van life.
1: Ouais, c'est
2: vraiment
1: trop bien.
2: C'est intéressant.
1: Non, mais c'est très, très bien. Donc, c'est les formalités, on est au courant des usages locaux, les recommandations de visite, les restos, les bars, etc.
3: C'est
1: très personnalisé. Par exemple, si je voyage avec une personne handicapée, vous nous donnez aussi les conseils adéquats.
2: Exactement. Donc c'est justement ça, c'est que la force du Nanobook, c'est qu'on va personnaliser l'expérience au maximum. Donc ça veut dire que notre guide, vous avez un carnet de voyage qui s'appelle le Nanobook, et dedans vous allez retrouver les généralités avec les infos effectivement avant de partir, donc les visas, les vaccins, la monnaie sur place, etc. Mais ça marche aussi d'ailleurs en France, pour les régions en France. Et ensuite on va vous créer un programme, un itinéraire jour par jour. Vous aurez même un petit challenge ludique pour les activités à faire. Et après chaque activité, vous allez avoir une petite photo, un descriptif, un peu d'histoire, du conseil. Et bien sûr, les tarifs et même le site internet pour pouvoir réserver ensuite. Donc en fait, on met tout au même endroit. Et si du coup, Fabien ne sait pas parler italien,
1: je ne sais même pas parler français.
2: Et vous avez un petit lexique à la fin, en fait, avec les situations de voyage classiques, donc au restaurant, à l'hôtel, où on va voir les traductions et même la prononciation.
3: C'est génial.
1: Non, mais c'est trop bien.
2: Génial,
1: c'est
2: clair.
1: Non, mais ça simplifie vachement le truc, en fait. Parce que c'est vrai qu'avant de... Alors après, c'est aussi bien de chercher ces trucs, etc. C'est pas le problème. Hein.
3: Mais là,
1: c'est vrai
3: qu'on
1: gagne un petit peu de temps, voilà.
2: C'est exactement ça. On est rapidement confronté aux réseaux sociaux, etc.
1: Exactement.
2: Et donc, en fait, ça évite de passer des heures de recherche.
1: Voilà.
2: Un seul programme, c'est vraiment clé en main, c'est hyper pratique.
1: Et pendant notre séjour, vous nous accompagnez aussi?
2: Exactement. Donc pendant le séjour, en fait, on a notre petit nano, notre petite mascotte nano, en fait, qui est un agent conversationnel. Et en fait, sur place, si je sais pas, il pleut ou s'il y a quelque chose qui a fermé, parce que c'est un incendie la veille ou peu importe, vous pouvez lui poser la question et il va vous répondre. Et en fait, il a déjà tout votre voyage en connaissance. Donc il va vous proposer les meilleures activités ou les meilleures propositions. Et si vous voulez faire un rooftop, et vous pouvez demander j'ai envie faire un rooftop, et il va vous proposer le meilleur rooftop avec vos tarifs, parce que vous aviez renseigné les éléments.
1: Trop, trop bien. C'est trop, trop bien. Ça coûte combien un Go Nano Travel, à peu près?
2: Alors, donc, ça coûte 20 euros le guide. Donc,
1: c'est rien.
2: 20 euros pour de 1 à 30 jours, en fait. Et surtout, en fait, aujourd'hui, on propose pour les professionnels également, parce que, en fait, les professionnels du voyage commencent à prendre l'orientation pour aller vers, justement, les voyages sur mesure.
1: Ouais.
2: Et, en fait, de créer un carnet de voyage comme nous, on propose, c'est très, très, très long. Et donc, en fait, depuis on va dire plusieurs semaines, aujourd'hui, on a des professionnels comme des travel planners. Je ne sais pas si vous connaissez.
1: Bien sûr.
2: C'est des indépendants qui vont organiser des voyages sur mesure. Et en fait, ils vont passer des fois jusqu'à 10 heures pour créer le programme, le carnet. Et avec nous, ils mettent une demi-heure.
1: Voilà.
2: Donc, les professionnels peuvent aller sur le site aussi
1: super.
2: Pour découvrir nos solutions.
1: C'est quoi, là, de ce que vous envoyez, là, de ce que vous voyez avec vos clients, là, les prochaines destinations à la côte? C'est quoi? C'est la France, là, non? À cause des problèmes d'essence?
2: Alors là, Bah, on a surtout là, beaucoup de petits voyages, ouais. style Espagne, Andalousie, etc. Oui. D'ailleurs, j'ai fait Naples. Et du coup, on a New York aussi, ça fait
1: New York, rêver, New York, c'est en Espagne. New York, c'est en Espagne aussi, New York.
0: À côté.
1: Merci beaucoup, mon cher Morgan Pougis. Merci infiniment. Hein. Donc, bah, le cofondateur.
2: Et juste, si je peux juste rajouter une toute petite chose.
1: Allez-y.
2: En fait, là, c'est notre carnet digital et on est en train de faire une version pour les enfants.
1: Pour les enfants. Mais oui, j'ai oublié de vous en parler. Exactement.
2: Et donc, cette version enfant, on aimerait la proposer. Les premiers pour cet été. Et du coup, on va lancer une cagnotte participative dans les prochaines semaines. Et donc, l'idée, bah, en fait, c'est qu'ils retrouvent le même programme avec le même itinéraire, mais seulement avec des infos adaptées à leur, bah, leur niveau d'âge. Et surtout avec une petite histoire, des dessins. Et ça sera vraiment un cahier personnalisé. Il y a un vrai souvenir pour les enfants.
0: Il y en a pour tout le monde.
1: Il y en aura pour
2: la même
1: tout
2: chose
1: monde.
2: Pour les adultes.
1: Et bah, bravo,
2: et
1: bravo.
2: Aussi avec des cahiers de vacances.
1: Merci beaucoup, Morgane Pougis, le cofondateur de Go, donc G-O, plus loin, Nano, N-A-N-O, et Travel, T-R-A-V-E-L. Go Nano Travel. Merci infiniment.
3: Et merci Willy, car vous m'invitez à Naples. Ça, c'est un beau cadeau.
0: Et ça, c'est une première.
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3: C'est le grand tirage.
1: C'est le
0: tirage. Dimanche.
1: Qui dit dimanche dit tirage.
0: Bien sûr.
1: Qui dit dimanche dit tirage.
0: Qui dit tirage, on appelle qui dit appel.
5: Allô ?
1: Séverine ? Séverine ?
5: Oui.
1: C'était pour dire que c'était pas toi qui avais gagné, mais merci quand même. Hein. Au revoir Séverine. Bonne journée ma Séverine. Voilà, maintenant on appelle que les perdants. Ça change un peu, il y
5: en
1: a marre.
5: Je suis très contente d'avoir parlé avec vous parce que je vais vous dire, on est en privé là.
1: Bah oui, personne nous écoute. Vas-y, tu peux y aller Séverine. Personne nous écoute,
5: bah non,
1: vas-y.
5: Bah, je vous le dirai.
1: Non mais vas-y, tu es en direct, tu peux y aller. Vas-y, dis ma Séverine, vas-y. Tu voulais dire quoi ?
5: Non, parce que tous les ans, depuis l'âge de 7 ans, je m'en vais à l'île de Léron, si vous voulez, en vacances.
1: Oui.
5: Et on fait toujours le tour du Fort Boyard.
1: Voilà.
5: Et je suis contente d'avoir parlé avec vous, Willy.
1: Je t'en prie, mais dis-moi tu, on se connaît, tu me dis tu, ma Séverine. En tout cas, moi aussi, j'étais ravie de t'avoir avec nous. Tu prends bien soin de toi, ma Séverine.
3: Elle gagne quand même.
1: Oui, bien sûr qu'elle gagne.
3: Elle gagne avec les 100 euros de carburant.
1: Voilà.
3: Bravo à toi.
1: Bravo, ma Séverine.
5: Merci beaucoup.
1: Je t'en prie. Merci ma Séverine, à très très bientôt. Voilà mes amis, c'est fini.
3: Oh non, la barbe.
1: La barbe.
3: C'est pas possible parce que on vient de commencer.
1: Si, bah oui, bah non, c'est comme ça. Bah non, quand tu commences, on finit.
3: Bon allez, moi je rentre.
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0: Bonjour et bienvenue dans votre magazine Ma France, par ici les économies. Alors vous connaissez notre objectif, hein, chaque semaine, vous redonner du pouvoir d'achat. Et aujourd'hui, on va parler arnaques, parce qu'elles sont partout et il est parfois très, très difficile de les détecter. Mais bonne nouvelle, on va tout vous dire pour les éviter avec notre invité. Bonjour Audrey Azo.
8: Bonjour Valère, bonjour à tous.
0: Les auditrices et auditeurs vous connaissent bien. Vous êtes journaliste spécialiste anti-arnaque, fake news sur ICI. On vous retrouve notamment avec votre chronique quotidienne C'est pas vrai, tous les jours, 5h40, 8h15. Je vous propose, pour commencer, de répondre à cette première question d'un très jeune auditeur.
9: Bonjour, j'aimerais que mes parents m'achètent un cadeau sur un site internet, mais ils ne sont pas très sûrs que le site est fiable. Pourriez-vous me dire comment faire pour savoir si un site est fiable ou non ?
0: On va débloquer le cadeau d'Augustin quand même. Comment reconnaître un site fiable, Aude ?
8: Déjà, Augustin, bravo. Bravo d'avoir le bon réflexe. Alors, comment reconnaître un site fiable si c'est un site connu, très connu, Amazon, Le Bon Coin, etc. Vous vérifiez que c'est la bonne adresse qui s'affiche tout en haut. On appelle ça l'URL, c'est la barre d'adresse qui est tout en haut. Est-ce que c'est la bonne adresse? Vous passez par Google, par un moteur de recherche, vous tapez le nom du site et le premier qui arrive, c'est le bon site.
0: Ça, on peut faire confiance à Google qui va normalement nous mettre en haut le premier site.
8: Franchement, sur un site comme ça, très connu, c'est le premier résultat qui va arriver en haut. Okay. Si c'est pas très connu, moi, ce que je fais souvent, c'est tout simple aussi, vous tapez dans Google le nom du site, le nom de la marque, et vous mettez à côté le mot arnaque.
0: Okay.
8: Vous associez les deux dans la recherche, et ça c'est une bonne technique parce que vous allez tout de suite voir arriver des résultats avec soit des articles de médias qui ont fait des articles en disant attention, c'est un site qui n'est pas fiable, ou alors des forums tout simplement, des gens qui vont témoigner en disant que c'est une arnaque. Et puis sinon, si vous voulez aller encore un petit peu plus loin, moi j'aime bien TripAdvisor, donc ça c'est vraiment c'est Trustpilot.
0: Okay.
8: C'est parce que je pense à mes vacances. Trustpilot,
0: ouais.
8: C'est un site qui agrège les avis des internautes.
0: Okay.
8: Et là, c'est pareil, vous tapez le nom du site dans Trustpilot et vous allez avoir des choses très intéressantes qui vont arriver. Si vraiment ce site n'est pas fiable du tout, vous allez avoir des tonnes de témoignages en dessous.
0: Bon, ça, c'est vachement bien. Et quand vous dites de bien faire attention à l'écriture de l'URL, vraiment chaque lettre, en fait, parfois on peut glisser une petite lettre au milieu, genre Amazonu, quoi.
8: C'est ça. Puis vous pouvez changer une petite lettre, un A qui devient
0: E. Ça.
8: Et donc, c'est pour ça qu'il faut bien, il faut avoir un œil de lynx. Vous voyez, il faut bien regarder avec une petite loupe si c'est bien les bonnes lettres. Et puis, il faut le faire avant la recherche et pas après. J'ai beaucoup de gens qui m'écrivent, des auditeurs qui me disent ah ben, j'ai vérifié après, c'est une arnaque. Non, il faut vérifier avant, évidemment.
0: Bon, voilà, Augustin, j'espère que ce point-là va être réglé avec tes parents et que tu auras ton cadeau grâce à nous. Aude Razo, donc spécialiste anti-arnaque, anti-fake news de votre radio locale ici. Aude, on entend parler d'arnaques de plus en plus sophistiquées. J'aimerais qu'on parle de trois d'entre elles en particulier parce qu'elles sont vraiment bien présentes. D'abord, c'est dans l'actualité, Céline Dion et les places de concert.
8: Ah là là, ouais. Céline. Céline et les arnaques. Effectivement, donc billetterie officielle, c'est terminé, on est d'accord, on le sait. Donc attention, si vous voyez passer des posts Instagram, Facebook qui vous proposent des places, par exemple, il y a eu un concert de Jul avec un post Instagram qui inventait carrément une date de concert de Jul. Il y a plein de gens qui s'étaient fait avoir, ils étaient tombés sur une billetterie, ils étaient tout contents. Et en fait, pas du tout, il y avait pas de concert. Donc ça va arriver. Hein. Vous allez avoir des gens qui vont essayer sur Facebook, Instagram de vous inventer une date de concert, ils vont vous renvoyer vers une billetterie. Donc bien vérifier toujours les dates. Et là, ce qui va se passer, c'est les reventes de billets.
0: Ça a déjà dû commencer.
8: Et en fait, là, je vous déconseille franchement d'aller sur les réseaux sociaux pour le faire. Alors, vous pouvez tomber sur des personnes honnêtes qui, effectivement, ne peuvent pas aller au concert finalement, qui vont revendre la place. Bien sûr qu'il y en a. Heureusement qu'il y en a. Vous pouvez aussi tomber sur des gens malhonnêtes. J'ai un auditeur aussi qui m'avait écrit. Il voulait aller au concert d'Indochine. C'était à Strasbourg, au Zénith de Strasbourg. Il arrivait le jour du concert. Patatras, douche froide. Le billet qu'il avait entre les mains était pas valable. Et donc, il s'est fait refouler à l'entrée. Il était en fait allé sur un groupe Facebook et il avait trouvé une dame qui revendait des places. Et en fait, ces billets étaient quand même bien faits. Hein. Donc, du coup, il y a cru. Et donc, deux possibilités. Soit le billet est totalement faux, totalement truqué, soit c'est un billet qui a été vendu plusieurs fois.
0: Oh là là.
8: Et donc, lui, il arrivait après.
0: Et comment on fait alors? Où est-ce qu'on peut éventuellement acheter des billets? Enfin, j'allais dire d'occasion, ils ne sont pas d'occasion, mais des billets qu'on rachète à des particuliers.
8: Vous avez des plateformes officielles de revente qui sont vraiment sécurisées. Sur Ticketmaster, par exemple. Encore faut-il qu'il y en ait un pour Céline Dion, il faut bien vérifier avant. Mais par exemple, Ticketmaster, vous avez une plateforme officielle.
0: Bon, voilà, ça c'est noté. Alors, il y a aussi les messages sur les colis. On en reçoit par tous les moyens possibles et imaginables, les SMS bien sûr, et j'en passe. Ça, c'est une grosse arnaque en ce moment.
8: Votre colis ne rentre pas dans la boîte aux lettres. Alors, quand je dis ça, tout le monde me dit « Ah, exact, bah oui, ça c'est bon, je connais. » Bon, si ça continue de tourner, Valère, c'est que ça marche. Ça veut dire que les gens continuent de se faire piéger alors que ça fait des années que ça tourne. Pourquoi ça marche? Parce que l'arnaque est en constante évolution. Dernièrement, vous l'avez peut-être reçu, on a la photo truquée du colis qui arrive par texto.
0: Incroyable.
8: Avec votre nom dessus. C'est plutôt bien ou mal fait, c'est un peu grossier quand même, mais bon, du coup, vous avez quand même le colis dans la main du livreur. Vous dites, bah oui, c'est vraiment un colis avec le logo Mondial Relais, etc. Donc ça peut tromper. Et puis, encore plus récent, vous avez carrément le message vocal du livreur, qui c'est une vraie voix avec le bruit de la circulation derrière, c'est vraiment crédible, qui vous dit, bah voilà, je suis passé chez vous, c'est très naturel, etc. Le colis ne rentrait pas dans la boîte aux lettres. Bon, là, c'est pareil, attention, hein, il faut toujours bien vérifier sur le site Mondial Relais, par exemple, ou Colissimo, où en est votre colis si vous attendez vraiment un colis.
0: Oui, c'est ça, parce que c'est quand on attend un colis qu'on peut se faire piéger dans c'est ces ça. Cas-là. Est-ce qu'on est censé payer quoi que ce soit ou donner nos coordonnées, etc., quand on attend un colis finalement ?
8: Non, normalement non, puisque vous finalement, avez fait une commande, vous avez déjà rentré votre adresse. D'ailleurs, en parlant de ça, justement, attention, parce que les escrocs connaissent votre nom, prénom, adresse postale. Mmh. C'est pas parce qu'il y a votre nom, prénom, adresse postale dans le texto que c'est un vrai texto d'un vrai livreur. Hein.
0: Alors ça me fait penser aussi à une autre arnaque qui, celle-ci est terrible, c'est le faux conseiller bancaire.
8: Oui, alors ça c'est souvent le deuxième volet de cette arnaque au faux colis, c'est-à-dire que vous avez quelques heures après un faux banquier qui vous appelle, il vous dit « mais dis donc que vous n'êtes pas allé sur un site un peu bizarre ce matin, vous n'avez pas cliqué sur une histoire de colis ?» Si, si, bah, attendez, vous êtes fait avoir, vous êtes fait avoir. Alors attendez, je vais vous aider, ne paniquez surtout pas, je vais vous aider. Il vous fait faire des manipulations un peu compliquées, vous ne comprenez pas trop, vous êtes un peu en panique, parce que là il est en train de vous dire « attention », parce que là l'escroc il a votre numéro de carte bleue, il est en train de faire des prélèvements, il est en train de faire des prélèvements énormes de plusieurs milliers d'euros, vous paniquez un peu et en fait vous ne vous rendez pas compte, il est en train de vous faire valider des virements, et là on ne parle pas de quelques centimes, etc. On parle vraiment de milliers d'euros, c'est vraiment dévastateur. Ça c'est une arnaque qui touche énormément de monde, c'est peut-être l'arnaque numéro un de ces dernières années en termes d'efficacité.
0: Vous l'avez compris, aujourd'hui on parle arnaque, parce que ne pas subir une arnaque, c'est aussi faire de sacrées économies, éviter des dépenses complètement affreuses et jeter notre argent par les fenêtres. Aude, face à ce type d'arnaque justement, de subterfuge, qu'est-ce qu'on peut faire, nous ? Comment s'en prémunir ? C'est-à-dire, comment on va pouvoir anticiper, ou au moins, quand on est, on reçoit un coup de fil comme ça, qu'est-ce qu'il faut savoir pour éviter le pire ?
8: Alors, pour éviter ça, par exemple, le coup de fil de la banque, le conseil que je donne tout le temps, déjà, attention, numéro 06 ou 07, un peu bizarre que la banque vous appelle, ça peut, hein, votre conseiller bancaire peut vous appeler avec son numéro 06, 07. Bon, moi, je conseille souvent, quand vraiment vous n'attendez pas le coup de fil de la banque, souvent, maintenant, elles préviennent avant d'appeler. Si vous n'attendez rien, que ça vous surprend, vous pouvez raccrocher et vous dites « je vous rappelle » sur le numéro que je fais d'habitude pour appeler la banque.
0: Ah oui, c'est pas mal ça. Ouais.
8: Ça, c'est un petit conseil que je donne, qui est tout bête. Et la banque comprendra si c'est vraiment la banque. À la limite, elle vous félicitera en disant « c'est bien, effectivement, vous êtes prudent ». Sur les conseils vraiment tout bêtes, regardez qui vous écrit, par exemple, un mail, un texto, on regarde tout de suite l'adresse mail de l'expéditeur. Donc ça, c'est vraiment une évidence, mais est-ce qu'on le fait vraiment ? Moi, même moi qui parle d'arnaque tous les jours sur l'antenne, des fois ça m'arrive de lire des mails, je ne regarde pas l'adresse mail vraiment qui m'a écrit, je prends pour argent comptant ce qui est écrit dans le mail. Bon bah par exemple si c'est les impôts, ils vont pas vous écrire avec une adresse mail qui s'appelle lollipop362@yahoo.fr, vous voyez ?
0: On est bien d'accord.
8: Est bien d'accord. Donc en fait, vous aurez tout de suite un indice qui vous dira c'est pas le bon. Et pour les SMS, c'est le numéro, le livreur qui vous écrit avec un 06 ou un 07. C'est pas très fiable parce que il travaille pour Mondial Relais, c'est comme une entreprise énorme qui est mondiale, il y a des process.
0: Oui.
8: Quand le livreur ne n'arrive pas
0: chez vous. Il y a un numéro générique qui s'affiche au pire quoi.
8: Donc, en fait, ça c'est suspect.
0: Ouais. Alors quand vous dites bien regarder le mail par exemple, c'est pas regarder ce qui est affiché parce que on peut donner un nom à un mail.
8: Tout
0: c'est bien
8: fait.
0: De vérifier l'adresse mail.
8: L'adresse avec le arrobase. Ouais.
0: Vous parliez tout à l'heure des faux colis avec la fausse photo et votre adresse et votre nom écrit dessus. Ça, j'imagine que c'est généré par l'intelligence artificielle.
8: Tout à fait.
0: Alors là, avec le développement de l'intelligence artificielle, ça change la donne, non ?
8: Ça change totalement la donne parce que ça donne des arnaques beaucoup plus crédibles. Et là, on peut aussi peut-être parler des vidéos qu'on voit passer parfois sur nos réseaux sociaux, Facebook, etc., avec des vidéos de médecins qui vous vendent des pilules miracles qui vont vous faire perdre 15 kilos en 3 semaines. Je pense au docteur Simès qui est beaucoup usurpé sur les réseaux sociaux. Le docteur Kirzek, qu'on connaît bien ici et qui lui aussi se plaint d'être usurpé régulièrement. Le problème, c'est que vous avez une vidéo de la personne qui vous parle. Et donc, évidemment, ça rend l'arnaque encore plus crédible. Donc oui, l'intelligence artificielle, énorme problème, parce que les arnaqueurs, du coup, deviennent particulièrement crédibles.
0: Ouais, et puis là, c'est vrai que c'est pas facile non plus de garder de la distance. Donc on se méfie, on vérifie aussi, on a bien compris ces messages. Et peut-être aussi rappeler quelque chose à nos auditrices et auditeurs, c'est que faut pas culpabiliser quand on se fait arnaquer. Vous le disiez vous-même, même moi parfois, on n'est pas faible, on n'est pas idiot quand on se fait arnaquer.
8: Oui, j'ai beaucoup d'auditeurs qui m'écrivent souvent en me disant mais je me sens tellement bête, je me sens tellement idiot, et je réponds toujours mais non, mais en fait ça arrive à tout le monde. Souvent en fait quand on se fait arnaquer, on n'ose pas trop en parler autour de soi parce qu'on se dit, je vais passer effectivement pour un idiot, les gens vont se moquer de moi. Et en fait, c'est vraiment une erreur parce que tout le monde se fait arnaquer. Des fois, j'ai des gens qui me racontent un peu, vous savez, des amis qui me disent, oui, je connais quelqu'un qui se fait arnaquer, etc. Et puis en fait, la discussion, en fait, c'est eux. Voilà, la discussion continue, on se rend compte que c'est eux. Et en fait, le fait de ne pas en parler, le problème, c'est que déjà, vous, ça vous fait du mal, en fait. Vous vous renfermez sur vous-même, vous culpabilisez. Et en plus, quand vous en parlez autour de vous, vous aidez les autres. Puisque en fait, ces arnaques auxquelles on est confronté, c'est les arnaques auxquelles tout le monde est confronté. Donc c'est pour ça qu'il faut extérioriser. Et puis il ne faut pas culpabiliser, parce que oui, tout le monde peut se faire piéger dans un moment un peu d'inattention, ça peut arriver.
0: Et même sur les arnaques sentimentales, où là c'est encore plus dur de se livrer, et pourtant, c'est pas forcément être faible que de se faire arnaquer sur les sentiments. Qu'est-ce que c'est une arnaque sentimentale ?
8: Une arnaque sentimentale, on appelle ça, c'est l'arnaque aux brouteurs, c'est comme ça qu'on les appelle, c'est ces personnes, souvent qui sont en Afrique, qui font semblant de tomber amoureux de vous. Alors, effectivement, là aussi, je vois beaucoup de culpabilité chez les gens qui se font avoir. Les gendarmes disent d'ailleurs que c'est une des arnaques où les gens portent très peu plainte.
0: Eh oui,
8: Et ça, c'est vraiment problématique parce qu'en fait, ils disent, bon, bah, j'ai perdu des milliers d'euros, tant pis pour moi. Ils n'en parlent même pas à leur entourage, vous voyez, même pas leur famille, parce que vraiment, ils ont honte. On s'est beaucoup moqué de Anne, vous vous souvenez?
0: Oui, bien sûr, oui,
8: Brad Pitt, 800 000 euros qu'elle a donné à un faux Brad Pitt. Ça a fait rire tout le monde. J'avoue, moi, ça m'a pas fait rire parce qu'en fait, dans ces arnaques, l'escroc en fait arrive souvent à trouver un levier chez vous, une faiblesse, une faille, peut-être un moment où vous n'étiez pas très bien dans votre vie, dans votre couple, et qui va l'exploiter. Et en fait, c'est très dur après effectivement d'assumer de s'être fait avoir, mais en même temps, j'ai envie de dire, je pense vraiment que ça peut arriver à tout le monde. Dans un moment de faiblesse, on peut vraiment se faire avoir.
0: Et parfois, tout part tout simplement d'une pub croisée en ligne. Hein. Vous vivez près de Saint-Étienne et c'est ce qui vous est arrivé, Alain. Bonjour.
10: Bonjour
0: Alain. Bonjour. Avec le recul, il y avait des signaux faibles. Qu'est-ce qui vous est arrivé ?
10: Si vous voulez, comme j'entendais, là, j'étais pas très bien, quoi, et je suis tombé dedans. Bon, c'était très alléchant. Hein. Il demandait minimum 250 euros qu'on pouvait investir. Bon, au départ, tout allait bien. J'avais un tableau, c'était monté à un peu plus de 700 euros.
0: C'était un petit investissement dans les crypto-monnaies.
10: Dans la crypto-monnaie, ouais. Oui, j'ai le mail et tout, là, d'ailleurs, oui.
0: Donc 250 euros.
10: 250 euros. Et quand je posais la question, comment je fais pour retirer l'argent, personne ne me répondait. Puis à la sortie, ça s'est mis à descendre, c'est descendu à 15 euros, et puis après le tableau s'est éteint, et voilà quoi. Ouais, mais j'ai encore les mails, je les ai conservés.
0: Et vous avez déposé plainte, hein?
10: J'avais été déposer plainte à la gendarmerie, ils m'ont pas donné d'espoir. Bon, ils ont été gentils, ils m'ont bien voulu me prendre ma plainte, mais ils m'ont dit de toute façon ça va pas aboutir. Et c'est vrai que ça a été le cas, quoi.
0: Ouais. Vous avez culpabilisé?
10: Je culpabilisais pas bien, non, c'est plutôt que ça met en colère, quoi.
0: Bah ouais.
10: Ça met vachement en colère. Et puis le gendarme en question, je me rappelle, je ne sais pas si c'était une gendarmette, et m'a dit comme ça, mais il ne faut pas vous plaindre, hein. Moi, on en a eu, là, c'était 5000 euros hein, qui se sont fait arnaquer.
0: Ouais, ouais. Voilà, enfin, il faut faire attention.
10: Que même 250, bon, voilà. Quoi.
0: Bon, Alain, ce qu'on retient, c'est qu'il n'y a pas d'argent facile. C'est vrai que parfois, on est dans une situation qui fait que ça crée un espoir, ça crée une envie, ça surfe sur un besoin. Vous avez décidé de sensibiliser le plus grand nombre à ce sujet maintenant, et c'est ce que vous venez de faire. Merci beaucoup, en tout cas.
10: Ah oui, dès que je vois, par exemple, il n'y a pas longtemps, je suis sur Facebook, et quand je vois que c'est les mêmes propos, je préviens, quoi, je dis attention, c'est une arnaque. Voilà, quoi.
0: Non, ben c'est top, et merci en tout cas d'avoir pris le temps de témoigner. Ça permet encore une fois de partager, c'est ce que disait Audrazo tout à l'heure, c'est important de partager, d'en parler, parce que tous ensemble, on sera beaucoup plus forts.
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0: On est en version magazine. Le thème aujourd'hui, comment éviter au maximum les arnaques du moment, avec Audrazo, notre journaliste spécialiste anti-arnaque et fake news sur ICI, qu'on retrouve notamment dans la chronique C'est pas vrai tous les jours, 5h40, 8h15. Et Jérôme Notin vient de nous rejoindre. Bonjour Jérôme.
11: Bonjour.
0: Vous êtes directeur général de cybermalveillance.gouv.fr. Quelles sont les missions de cybermalveillance.gouv.fr ?
11: cyberbienveillance.gouv.fr a trois missions. Mmh. Une mission de prévention, c'est-à-dire que vous allez sur le site et vous avez une interrogation sur une possible cyberbienveillance que vous rencontrez. Donc là, vous allez pouvoir trouver de l'information qui va vous expliquer le mode opératoire hein, que les escrocs vont utiliser et puis surtout les conseils de prévention. Donc ça, c'est la première mission. Et puis si malheureusement vous êtes victime, nous avons développé un outil avec le ministère de l'Intérieur qui est alors disponible sur le site, mais aussi à travers 17cyber.gouv.fr, qui là est un outil qui permet en quelques clics de savoir par exemple que vous êtes victime d'une arnaque à la livraison de colis, la fraude à la réparation informatique. On a une cinquantaine hein, de cyberviolences qu'on adresse. Et là, on va vous donner les conseils quand on est victime. Et pour les menaces qui sont techniques, on va proposer, par exemple pour les entreprises, une mise en relation avec des prestataires. On a 1200 prestataires sur l'ensemble du territoire national en capacité d'aider sur un point de vue technique. Et puis la nouveauté, c'est sur les menaces qui le nécessitent, eh bien, vous allez pouvoir échanger par messagerie instantanée 24 heures sur 24, 7 jours sur 7, avec un policier et un gendarme qui va vous accompagner au dépôt de plainte. Et la troisième mission, c'est une observation de la menace qui alimente en fait les deux premières missions que je viens d'évoquer avec vous.
0: C'est assez incroyable parce qu'on voit vraiment que c'est devenu un enjeu si vous avez développé autant de moyens autour de ce sujet de la cybermalveillance. Quand on s'est fait avoir, Jérôme, ou qu'on pense, on peut donc se tourner vers vous. Quelles sont les grosses arnaques du moment ?
11: Oh, l'arnaque du moment, c'est la livraison de colis. Hein,
0: ouais, c'est ce que je disais.
11: Malheureusement, tout à fait un grand classique, avec une évolution là depuis quelques semaines où on va recevoir un message vocal très générique, mais qui se fait passer pour le livreur. Et donc tout ça associé à une image qui est un petit peu personnalisée, où on voit notre nom sur un colis, et bien ça fait que beaucoup de gens vont cliquer sur le lien, vont renseigner leur numéro de carte bancaire et derrière vont se faire appeler par un faux conseiller bancaire qui a pour objectif de vider le compte.
0: Donc, en tout cas, on l'a bien compris, que ce soit pour être sensibilisé, pour se faire accompagner ou vraiment pour, signaler finalement qu'on a été victime d'une arnaque, on peut passer par cybermalveillance.gouv.fr. J'ai bien résumé ?
11: Vous devez passer par cybermalveillance.gouv.fr, tout à fait.
0: Vous avez bien corrigé.
11: Service public à la disposition de nos concitoyens.
0: Voilà, et le service public, c'est notamment la gratuité, et ça, nous, on aime bien dans Paris City les économies. Merci beaucoup, Jérôme Noutin, directeur général de cybermalveillance.gouv.fr. Merci d'avoir accepté notre invitation. Audrey Azou, en un mot, si vous deviez résumer voilà, les deux, trois trucs et astuces pour espérer éviter de se faire arnaquer, c'est
8: alors,
0: quoi ?
8: Quelque chose que j'ai pas encore dit depuis le début, c'est ne cliquez jamais sur un lien dans un mail ou un texto. Ah. Ça, c'est très, très, très important parce que vous prenez un risque. Je reprends l'exemple des impôts. Si les impôts vous écrivent, moi, ça m'est déjà arrivé, mais en fait, vous cliquez pas, vous allez directement sur impôts.gouv.fr. Vous y allez vous-même tout seul. Vous cliquez pas. C'est pareil pour le colis. Vous allez sur le site de Mondial Relais de Colissimo. Vous n'allez pas cliquer sur le lien qu'il y a dans le texto. Très important parce que là, vous prenez un risque. Et puis sinon, effectivement, si je résume les conseils de base, regardez toujours bien l'adresse mail qui vous écrit. Très important. Est-ce qu'elle est crédible? Est-ce que c'est la bonne? Regardez le numéro de téléphone qui vous envoie le texto. Est-ce que c'est le bon?
0: Attention. On rappelle le conseiller bancaire si on nous appelle. On dit, attendez, je vous rappelle à la banque.
8: Exactement. Ça, on rappelle la banque. Donc, si la banque nous appelle et que ça nous surprend un peu, très important, effectivement, des petits conseils de base. Et honnêtement, avec ça, vous êtes quand même bien.
0: Bon, allez, Audrey Azou, journaliste spécialiste anti-arnaque et fake news sur ICI. On vous retrouve notamment tous les matins, 5h40, 8h15, pour la chronique C'est pas vrai. Avant de nous quitter, vous allez vous prêter au jeu de notre quiz, le vrai-faux, pour finir avec les idées claires sur ce thème des arnaques. Première question, vrai ou faux, les arnaques ne concernent que les personnes âgées?
8: Ça, c'est faux. Les jeunes se font beaucoup avoir. On a parlé de la billetterie Céline Dion. Beaucoup de jeunes se sont fait avoir, les arnaques aussi aux faux propriétaires.
0: Un SMS qui semble venir de votre banque est forcément fiable?
8: Faux, méfiez-vous des numéros en 06 ou en 07.
0: Les arnaques aux faux colis sont parmi les plus répandues en ce moment.
8: Vrai, c'est l'arnaque vraiment numéro un. Par texto, on en a beaucoup parlé, mais par mail aussi.
0: Un conseiller bancaire peut vraiment vous demander votre code par téléphone?
8: Code secret?
0: Oui.
8: Faux. Surtout pas. Vous raccrochez immédiatement. Pareil, s'il vous demande votre code de carte bleue, il l'a déjà, c'est pas la peine de lui donner.
0: Ah, les sites avec un cadenas dans la barre d'adresse, vous savez, l'URL, quand il y a un petit cadenas, ils sont toujours sûrs.
8: Alors, vrai et faux, si le cadenas est fermé, le site est sécurisé. S'il est ouvert ou s'il n'y en a pas, la connexion peut-être est vulnérable.
0: Vrai ou faux, si on clique sur un lien frauduleux sans rien remplir, il n'y a aucun risque?
8: C'est faux. Alors, dans la plupart des cas, c'est pas grave, mais des fois, vous cliquez et hop, vous avez un virus qui arrive sur l'ordinateur. Ne cliquez pas encore une fois sur les liens dans les mails, dans les textos.
0: Et vrai ou faux, en cas d'arnaque, il est inutile de prévenir sa banque?
8: C'est faux. Prévenez la banque tout de suite pour bloquer un éventuel prélèvement. Il faut aller vraiment très très vite et puis qu'elle soit attentive à d'autres prélèvements possibles qui vont arriver dans les minutes ou les mois qui viennent.
0: Et puis, dernière question, Aude Razo, les arnaques aux investissements en crypto sont en forte hausse, vrai ou faux?
8: Vrai. Alors, c'est toujours un peu flou. C'est pour ça que ça piège beaucoup de monde et quelqu'un de lambda comme vous et moi peut se faire piéger très facilement.
0: Aude Razo, journaliste spécialiste anti-arnaque et fake news sur votre radio locale ici. Merci beaucoup en tout cas pour vos éclairages aujourd'hui. Alors, j'espère que vous y voyez plus clair, hein, vous qui nous avez écoutés. 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La semaine prochaine, on va voir qu'on peut tout louer ou presque au quotidien pour faire des économies.
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1: Bonjour à tous et bienvenue dans votre émission Cinéma. Ça tourne chaque dimanche pour vous révéler de secrets de tournage inédits. Et aujourd'hui, j'ai le plaisir d'accueillir l'aventurier Philippe Croizon qui fait l'objet d'un film Pour le meilleur, réalisé par Marie Castille-Mention-Char, qui sont nos invités. Bonjour à tous les deux.
2: Bonjour.
1: Soyez les bienvenus dans Ça tourne. Alors, ce n'est pas vous, Philippe, qui jouez dans le film, mais c'est votre propre vie qui y est comptée, mais aussi celle de votre femme, Susanna Sabineau, qui est également avec nous.
3: Et oui, bonjour.
1: Bonjour Susanna, et merci d'être là, parce que cette histoire, c'est non seulement celle du fameux exploit que vous avez réalisé il y a 16 ans maintenant, Philippe, la traversée de la Manche à la nage, mais c'est aussi votre histoire d'amour, à tous les deux. On écoute un extrait de la bande-annonce et on en parle juste après.
4: Philippe, la seule fois qu'une femme acceptait de te rencontrer, c'était pour remplir son frigo avec ton allocation d'handicapé.
5: Tu te trompes, avec Susanna, c'est pas la même chose.
6: Alors, Philippe Croizon, quel sera votre prochain exploit ?
5: La traversée de la Manche.
7: Papa, il sait pas nager, il flotte à peine avec sa bouée. T'imagines traverser une mer ?
5: J'ai un objectif à atteindre.
8: Distance, 34 km.
5: Peut-être un peu fou.
6: Philippe !
5: Mais moi, j'y crois.
8: Et si tu commençais déjà par faire une longueur ?
5: Déjà ici, une largeur.
1: Extrait du film Pour le meilleur, inspiré de la vie de Philippe Croizon, qui est notre invité aujourd'hui dans Ça tourne. Vous avez assisté à une partie du tournage, Philippe.
9: Oui, on a avec Susanna, on est Marie Castille a eu la merveilleuse idée de prendre un décor, une maison juste à côté de la nôtre, pas très loin.
1: Ah oui.
9: Et donc on a pu assister au tournage les 12 premiers jours. Et c'était assez extraordinaire de voir ça parce que, enfin, déjà les voir toute cette équipe. Hein, on connaît pas le monde du cinéma. Il y a 50 personnes, il y a les camions, il y a les grues. Enfin, c'est un truc de dingue. Et après, quand ils sont partis, c'était un petit crève-cœur de voir tout le monde partir.
1: Ah oui.
9: Et de leur faire un petit coucou.
1: Le tournage blues, quoi.
9: Ouais, bah, carrément. Ouais.
1: Mais justement, j'allais vous demander quelle image de ce tournage, des décors, du dispositif vous revient spontanément en tête, si vous pouviez nous décrire.
9: Spontanément, en tête, c'est Lily Fleur et Pierre, les deux acteurs qui jouent les rôles.
1: Ceux qui vous interprètent.
9: Ah mais carrément. Mais c'est nous, on était derrière l'écran de contrôle avec Susanna. Et on a vu Lily jouer, et Pierre, et surtout Lily, et j'ai regardé Susanna, je dis, mais c'est toi. Je dis, c'est toi qui es de l'autre côté de la caméra. Et c'était juste extraordinaire, parce que c'est une actrice qui porte le film. Toutes les émotions passent par Lily Fleur-Pointeau, qui joue le rôle de Susanna Sabineau. Et ça, c'était vraiment exceptionnel. Et on l'a dit à Lily, et ça lui a fait du bien. Ça l'a libérée, elle a dit, oh, merci, vous pouvez pas me faire plus plaisir que ça pour que je me libère pour continuer le tournage du film.
1: Ouais.
9: Et de voir Marie Castille, comment ça se passait autour, c'est exceptionnel. Enfin, moi, il y a un truc qui m'a stressé dans le...
1: Allez-y, racontez-nous.
9: C'est qu'ils n'arrêtent pas de dire couper. Donc c'est un peu stressant quand on est comme moi, donc voilà.
1: Susanna, justement, vous aussi, c'était la première fois que vous assistiez à un tournage de cinéma. Qu'est-ce qui vous a marqué ou impressionné, comme nous disait Philippe, sur l'envers du décor, de la fabrication d'un film ?
3: Déjà, le monde qu'il y a autour d'un tournage et puis les deux acteurs principaux qui nous représentent. On a participé à pas mal de séquences et c'est une machine, en fait. Il y a 40 personnes sur un tournage. Donc nous, on n'imagine pas ça comme ça quand on regarde un film. Au cinéma.
9: C'est impressionnant, c'est l'attente.
3: Et l'attente aussi.
9: L'attente est impressionnante. Le temps qu'on tourne une scène, parce que les gens, ils vont au cinéma, ils regardent le film qui fait 1h30, 1h48 et ainsi de suite. Mais l'attente qu'il y a entre chaque scène, le temps que l'éclairage soit d'accord, que le son soit d'accord, qu'on puisse mettre le canapé à cet endroit-là, la petite table de nuit, oh non, la table de nuit, elle est pas bien, on change, on fait autre chose. Mais et c'est dingue.
3: Et il y a un moment que j'adore, c'est que tout ce monde-là, et là, ça grouille autour de tout ça, ça prépare tout. Et quand Marie Castille dit silence, là,
9: Il n'y a plus rien.
1: Ah oui, là d'un coup, c'est silence plateau.
3: Silence plateau.
1: Et ça vous donne envie d'être comédien, Philippe Croizon ?
9: Alors j'ai déjà joué dans une comédie avec Franck Dubos qui s'appelle Les Têtes de l'Emploi.
1: Ah mais oui, c'est vrai.
9: Je suis manutentionnaire.
1: Oui, oui, oui. Et du coup, ça vous plaît, cette attente sur le tournage, vous qui êtes un peu hyperactif ?
9: Un prochain film avec Haroun. L'humoriste Haroun, on va peut-être tourner au mois de juillet là, donc.
1: Oh waouh, scoop.
9: Un vrai rôle.
1: Ah, impeccable. Bon, on suivra ça de très près. Je précise que l'acteur qui vous interprète, Philippe, donc c'est Pierre Rabin, vous l'avez nommé. Il est comme vous, il est amputé des quatre membres. Et là, je me tourne vers vous, Marie Castille. C'était un choix à la fois éthique et économique de ne pas prendre un acteur valide.
10: Alors oui, pour moi, c'était très important, si possible, de trouver un comédien. Mais malheureusement, on n'en avait pas de comédien amputé des quatre membres.
1: Ouais.
10: Alors j'ai fait une recherche sur internet et puis un jour je vois le profil de Pierre Rabin étant donc amputé des quatre membres comme Philippe et faisant beaucoup de natation, de la compétition de natation, etc.
1: Ah, ça, c'est fou.
10: Et alors, encore une fois, c'était plus par rapport au public hein, que par rapport au coût, parce qu'effectivement, si j'avais pris un acteur
1: valide,
10: non amputé, j'avais fait faire un devis, on avait pour 3 millions.
1: Pour des effets spéciaux.
10: Pour des effets spéciaux.
1: 3 millions d'euros
10: ouais.
1: Pour amputer les membres
10: ouais.
1: De manière...
10: Alors, bon,
9: C'est moins cher.
10: Mais au-delà de ça, parce que comme je suis productrice aussi, oui. Hein, mais c'était par rapport encore aux spectateurs, et je trouvais que bah, ça serait beaucoup plus intéressant, attirant, émouvant pour le public que eh bien, celui qui interprète Philippe soit dans la même condition physique que lui.
1: Et alors c'est un tournage qui représentait des défis à plus d'un titre. L'exemple le plus parlant, c'est évidemment la séquence de la nage dans la Manche. Vous avez tourné en conditions réelles, Marie Castille. Ça aussi, ça fait partie de l'authenticité de ce film. Est-ce que vous pouvez nous raconter comment on organise un tournage en mer en fait? Parce que ça complique énormément de choses. Déjà, Philippe nous disait que c'est compliqué un tournage, c'est lent, ça prend du temps. Et encore plus quand on tourne sur l'eau. C'est quoi les principales contraintes techniques?
10: Alors, conditions réelles, sauf qu'on n'était pas dans la Manche.
1: Hein. Et oui, le scoop, c'est que vous avez tourné dans la mer Méditerranée.
10: Oui.
1: Pourquoi?
10: Parce que quand on a tourné, on était en mars, alors l'eau, la Manche, pas possible hein, par rapport à la température de l'eau et,
1: oui.
10: Même celle de la Méditerranée, elle était à 14 degrés. Hein, donc,
1: oui, à respect à Pierre Rabin qui s'est. Donc,
10: bah oui, oui. Ouais.
1: Ah oui, et vous vous souvenez, Philippe Croizon, de votre nage dans la Manche, du coup, est-ce que c'était froid? Quelle sensation physique
9: vous gardez? Ah oui, bah, l'eau était pareil, en plein été, l'eau est à 14 degrés par contre là-bas, donc
1: oui, bah oui.
9: C'était ouais, très très froid, et Pierre le joue merveilleusement bien, enfin on le voit à un moment donné, dans le film il tremble, mais il faut savoir qu'ils l'ont laissé tremper plusieurs heures dans l'eau, mais pour qu'il tremble vraiment, et qu'il ait vraiment froid, et qu'il vomisse, et ainsi de suite. Enfin, vomi c'est peut-être trucage. Hein.
10: Oui, là, oui,
1: il n'a pas vraiment vomi, pardon, vous me rassurez.
9: On l'a pas torturé à ce point-là. Mais c'est vrai qu'à un moment donné, il tremble, il a froid, mais il a vraiment froid, quoi. Parce que bah, déjà d'une, sur un tournage, enfin, il devait tourner, il devait nager moins et ainsi de suite. Donc, ça veut dire que le froid l'attaque davantage. Il dépense moins de calories, moins d'énergie. Parce qu'on lui dit stop, recommence, reprend, repart par là. Enfin, il se refroidit à une vitesse de dingue, quoi.
1: Ah ouais. Et il y a eu des petits. Enfin, je sais qu'il peut y avoir des mal de mer, par exemple, au sein de l'équipe technique et tout, c'est arrivé.
10: Il y en a eu quelques-uns, oui.
1: Ouais. Vous avez mis combien de temps à tourner cette séquence?
10: 9 jours.
1: Ah, c'est monstrueux. Ouais. Non, mais c'est vrai, ça paraît. Ouais. On s'en rend pas.
9: Ce qui est beau, c'est que c'est un vrai film. C'est pas un film américain avec un fond vert. C'est des vrais gens qui sont dans l'eau avec des vraies caméras. Les caméras sous l'eau, enfin les images.
1: Ouais, et les images
9: sont juste exceptionnelles, les images de mer.
1: Vous n'étiez pas présent à ce moment-là du tournage?
9: Non, nous, on a fait que les 12 premiers jours de tournage. Non, non, ce qui est dur, c'est d'attendre justement le résultat final. C'est, là, c'est long. Et après, ils sont en montage, c'est long.
1: Ah, ben oui, c'est vrai, la post-production, c'est aussi très, très long.
9: Et Marie Castille a été géniale parce qu'elle nous a appelé. Elle a dit, voilà, je voudrais vous montrer le film maintenant. Il est toujours en montage, il n'est pas fini. Il n'y a toujours pas la musique, pas les trucages, les machins et tout ça, mais. Venez à Paris, venez voir le film. Et là, on a pleuré du début à la fin avec Susanna, quoi. C'était notre vie. Et à la fin, j'ai regardé Marie Castille. C'est vrai qu'on se faisait un gros câlin, tous ensemble. Et je dis, Marie Castille, la traversée de la Manche, je l'avais vécu, mais je l'avais pas vu. Et j'avais pas vu ce que Susanna avait donné pour moi. Enfin, je le voyais de mes propres yeux, quoi. Parce que elle m'a toujours protégé pendant toutes ces années. Elle est pleine d'amour, donc elle m'a toujours protégé. Donc, et là, je voyais.
1: Susanna, c'est vraiment fidèle à la réalité, ce qu'on voit dans le film?
3: Oui, on peut dire à 90%, il y a de la romance, mais c'est réel. D'ailleurs, je crois que le spectateur, il y a des scènes qu'il va croire que c'est romancé, mais qui vont être réelles.
1: Bien sûr, mais c'est exactement la question qu'on se pose, en fait, du début à la fin du film. Et moi, on se demande, évidemment, est-ce que l'idée de la traversée de la Manche, elle est venue sur une blague que vous avez faite à la télé, en fait?
9: Oui, exactement. Alors, juste avant,
1: vous y
9: quelques années
1: déjà
9: plus tard.
1: Pensé,
9: voilà.
1: Ouais.
9: On le voit dans le film, quand je me réveille du coma après 2 mois de coma, je décide de vivre pour mes 2 garçons et pour moi, et je demande à une infirmière d'allumer la télévision, et la première chose que je vois, c'est une jeune fille traverser la Manche à la nage, Marion Hans, à l'âge de 18 ans. C'est la première Française à réussir à la traversée de la Manche, et quand je vois ce dépassement de soi, je dis pourquoi pas moi un jour. Mais c'est tout.
1: C'est une lubie, on va dire.
9: Et quand je fais ce saut en parachute qu'on voit dans le film, que mes enfants m'offrent, et ben, il y a une journaliste qui est là, qui dit quoi le prochain rêve? Je dis, je traverserai la Manche à la nage. Et à ce moment-là, j'ai 40 ans, je suis gras comme un lardon, 25 kilos plus qu'aujourd'hui, j'ai jamais fait sport de ma vie, et je monte une équipe, et là, je vous en dis pas plus parce qu'il faut regarder le film.
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1: Ça tourne avec l'équipe du film Pour le meilleur à découvrir au cinéma depuis ce mercredi. Philippe Croizon, Marie Castille, Mention Char et Susanna Sabino. C'est l'heure de replonger dans vos souvenirs de tournage. Marie Castille, là sans réfléchir, quel décor du tournage, naturel ou pas, vous a particulièrement marqué?
10: Bah, déjà la maison que j'avais réussi à trouver,
1: oui,
10: pour faire la maison de Philippe et puis ensuite celle de Susanna qui était donc, comme l'a dit Philippe, près de chez eux.
1: À une centaine de mètres, hein, à peu près,
10: ouais,
1: c'est
10: ouais,
1: vraiment
10: ouais,
1: pas
10: ouais,
1: loin, ouais. C'est drôle.
10: Et totalement par hasard, et j'étais tellement heureuse quand les propriétaires m'avaient donné leur accord parce que j'aimais bien cette maison et puis par rapport au fait que, encore une fois, par rapport à Pierre Rabhin, dans son fauteuil roulant, etc., il fallait un décor où il puisse rentrer dans la maison, où il puisse aller des pièces en pièces, etc. Et ça, c'était très au rez-de-chaussée. Alors c'est un décor que
1: vous affectionnez particulièrement.
10: Ouais.
1: Mais alors justement, pour en parler, jusqu'à quel point, Susanna, Philippe, cette maison est similaire à la vôtre? Est-ce que c'est une reconstitution assez fidèle?
9: Non, pas du tout.
1: Pas du tout. En revanche, pour le matériel.
9: Le film de la salle de bain, parce que cette maison n'était pas adaptée, la salle de bain, c'est vraiment notre maison du coup.
1: Oui. D'accord.
9: Ils sont vraiment venus chez nous.
1: Ah oui, voilà, parce qu'il y a un dispositif spécial, par exemple, dans la baignoire.
9: Il fallait de la place, et vu qu'on a une salle de bain bien adaptée à mon handicap, il fallait beaucoup de place pour pouvoir tourner. Et donc, la scène de la baignoire, elle est vraiment tournée dans la maison, quoi.
1: Donc
9: parce
1: là,
9: que c'est facile de pouvoir mettre les caméras et tout. Ils sont même passés par la fenêtre et ainsi de suite pour filmer. Enfin, c'était assez extraordinaire. Enfin, la lumière, l'éclairage et tout. Enfin, c'est
1: pour
9: impressionnant.
1: Faire la lumière du jour et on éclaire par la fenêtre.
9: Incroyable. Et la salle de bain est à l'étage. Hein. Donc, quand il y a toute une équipe de tournage qui vient rentrer dans la maison, ils protègent tout, ils mettent tout, du carton, des protections partout parce que ça va dans tous les sens et c'est assez impressionnant quand même. On a même peur.
1: Peur de quoi?
9: On a peur qu'ils cassent quelque chose, qu'ils se disent « Oh là là, je peux aller, vas-y, envoie la caméra, c'est pas grave, roule !»
3: Non, moi, ce qui était drôle, c'est qu'il y avait 25 personnes dans ma chambre.
1: Ah ouais, ça doit faire bizarre.
3: Avec toutes les machines, les prompteurs et tout ça, c'est un truc impressionnant quand même à voir.
1: Ah oui, et est-ce que du coup, Philippe Croizon, vous avez donné des indications? Est-ce que vous avez mis un peu votre grain de sel quand vous étiez là sur le tournage ou
9: Mais
1: pas
9: alors,
1: du tout
9: pas du tout.
1: Pas du tout.
9: Mais pas du tout. Alors, Marie Castille, qui est pleine de bienveillance, venez nous voir. Elle dit « Alors, est-ce que ça vous plaît ?» Je dis « Ouais, c'est trop bien. » Même des fois, je dis « Je rajoutais une vanne. » Et très, trop gentille, elle a tourné les vannes que je vais rajouter et elles ne sont pas au montage.
1: Non,
9: mais il y a d'autres vannes qui
1: il
9: sont...
1: Il est très drôle,
9: sont,
1: quand même, votre avatar joué par Pierre Rabhin.
9: Mais carrément,
1: C'est vrai. Il vous vient d'où, cet humour légendaire, Philippe Croizon? Non, mais c'est vrai, c'est fou.
9: Alors, il y a deux personnages qui m'ont élevé, ma grand-mère. Dans le dur, ma grand-mère m'a élevé quand j'étais petit. Et même quand j'étais raccourci, ma grand-mère a toujours été là. Et ma mère qui m'a toujours élevé dans la connerie. Donc très sérieux dans mes aventures, mais dès qu'il y a une connerie à faire, je suis pas loin. Et j'adore l'humour. L'humour est un outil de résilience extraordinaire. Et c'est pas ça, Marie Castille l'a très bien compris. C'est pour ça qu'elle en a mis des petites touches.
1: Oui.
9: De temps en temps, quand l'émotion devient trop dure, paf, il y a la petite touche d'humour qui arrive et qui permet au spectateur de respirer et de prendre le message qu'elle avait envie de distribuer. Et dans le film, il y a 1000 messages. C'est ça qui est beau, quoi. Donc il y a 1000 fois l'humour.
1: Susanna, il est comme ça aussi à la maison, dans l'intimité, tout, parce que nous on le voit sur le plateau, enfin sur les plateaux des médias, etc.
3: Ah oui, c'est monsieur 20 000 volts.
1: Toujours le sens de la formule. Philippe Croizon, avec quoi avez-vous envie que les spectateurs repartent après avoir vu le film de votre vie, Pour le meilleur?
9: Une boule d'énergie et en se disant que tout est possible, que l'impossible c'est juste nous. C'est quoi nos rêves, c'est quoi nos envies, c'est quoi nos objectifs. Et pour moi, ce film, c'est notre parcours de vie, et c'est aussi un peu la phrase de Mark Twain. Ils savaient pas que c'était impossible, alors ils l'ont fait. Et ça, c'est vraiment ça.
1: C'est merveilleux. Pour le meilleur, c'est avec Pierre Rabhin, Lily Fleur-Pointreau, Sandrine Bonner, Zinedine Soilem, Pierre Deladonchon et Corinne Maziero. Sacré casting. Merci infiniment, Philippe Croizon, d'avoir été avec nous. Merci, Susanna Sabino, d'être venue.
3: Merci.
1: Dans Ça tourne. Et merci et bravo, Marie Castille, Mention Char, pour ce film. Je rappelle que vous en êtes la réalisatrice de ce film qui est sorti au cinéma ce mercredi. On peut retrouver aussi cette même histoire en librairie, Philippe Croizon, puisque vous n'arrêtez pas. Vous avez également écrit un ouvrage, À toute épreuve, qui vient de paraître, et c'est aux éditions Artaud.
9: Merci.
1: Ça tourne, c'est tous les dimanches sur votre radio ici, en replay sur ici.fr. Très bon dimanche à tous.
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0: Ni plus ni moins que Daniel Lavoie, Patrick Fiori et Garou pour vous réveiller ce dimanche matin sur votre radio ici. Bonjour à toutes et tous, nous sommes le dimanche 3 mai.
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0: Et nous fêtons ce matin une bonne fête à tous les Philippe de France qui nous écoutent aujourd'hui, fraîchement réveillés. Figurez-vous que c'est aujourd'hui la journée mondiale du rire. Et pour mener à bien cette émission, voici toute l'équipe d'ici matin à vos côtés jusqu'à 7h. Nous avons Fabien Fourel à la rédaction en chef aujourd'hui. C'est Justin qui réalise l'émission. C'est Yannick qui vous accueille au 0810 055 056. Et puis pour l'actualité de ce dimanche, c'est vous Valentine Letess. Bonjour.
2: Bonjour Louis, bonjour à tous. Ça tombe bien que ce soit la journée du rire, moi je vous promets de jouer et de s'amuser dans les infos de 6h avec un championnat de France très particulier, vous allez voir.
0: Allez, on va patienter un petit peu, à tout de suite.
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0: Excellent réveil et très bon dimanche à l'écoute de votre radio ici, il est pile 6h. Et elle a eu ce nouveau coup de pression sur Total Énergie.
2: C'est au groupe de nous montrer l'intérêt d'avoir un pétrolier français. Message du Premier ministre dans la tribune dimanche, alors que la gauche plaide pour une taxation des super-profits engrangés par Total, notamment grâce à la guerre. Sébastien Lecornu encourage lui le groupe à proposer des prix encore plus intéressants. Pierrick Bonneau à la pompe.
3: Il refuse de stigmatiser le groupe pétrolier français, mais Sébastien Lecornu encourage Total Énergie à redistribuer davantage les surprofit réalisé avec la flambée des cours du brut. Dans des propos rapportés par la tribune dimanche, le Premier ministre incite l'entreprise à un effort supplémentaire. Le bon sens, c'est un plafonnement généreux qui peut redevenir intéressant pour les consommateurs français, sous-entendant que le plafonnement actuel dans les stations du groupe n'est pas suffisant. Pressé par la gauche de mettre en place une taxation des surprofits de Total Énergie, le chef du gouvernement, qui disait cette semaine ne fermer aucune porte, tente de rassurer les Français. Sur les aides, on fait du sur-mesure avec des dispositifs vivants. Il est évident que l'on adaptera ces dispositifs en fonction de la durée de la guerre, y compris en cas de reprise des combats. Depuis le début de la crise, le gouvernement s'est pour l'instant contenté d'aides ciblées pour les plus touchés par la hausse des prix des carburants.
2: La pompe Total Énergie plafonne actuellement le prix de l'essence sans plomb à 1,99€ par litre et celui du diesel à 2,09€ par litre. De quoi limiter le prix du trajet retour en cette fin de week-end prolongée. Circulation difficile selon Bison Futé dans tout le quart nord-ouest. C'est orange dans le sens des retours de la Bretagne au nord jusqu'à Paris.
0: 6h01 sur votre radio ici et des dizaines de milliers de fêtards dansent encore ce matin sur un champ de mine.
2: Où un premier obus a été découvert hier pendant cette free party géante installée depuis vendredi soir à Cornus dans le Cher, sur un terrain utilisé par l'armée depuis plus de 100 ans. Ce n'est donc pas la première munition découverte par les teufeurs Marc Bertrand, mais peut-être la plus impressionnante.
4: Esteban est avec ses copains près de sa tente au bord de la route. Ils ont vu les démineurs s'activer dans le champ d'en face.
5: Tu vois là, il y a une petite cabane. Ça s'appelle la cabane à caca. Et ben c'est dans cette zone.
4: Son copain Maël, 19 ans, est lui-même tombé sur une ancienne mine.
6: J'allais juste aller aux toilettes, je voulais planquer tranquille et je passe et je vois un trou. Et je regarde un morceau, la mine à moitié brûlée, ouais, bah... explosée. Et je regarde et elle est toujours intacte.
7: À côté là ? Vous voulez que je l'amène ? Baba ? Je l'emmène voir la mine.
4: Il suffit de marcher dans les herbes folles, vers les sous-bois, où beaucoup de teufeurs vont faire leurs besoins.
6: Voilà. Là, il y a cette mine-là en premier.
4: Un vieux cylindre en métal rouillé au milieu d'un petit cratère.
6: Bah alors, je peux vous la montrer, hein.
5: En soi, c'est la réelle mine.
4: T'as pas peur que ça explose ?
6: Non, elle a déjà explosé. Elle a déjà été utilisée.
4: Mais il est chasseur. Chez lui, en Lorraine, des vieilles mines, on en trouve parfois dans les champs. Un obus, ça l'inquiète un peu plus.
5: Oh, dingue, on est sur un site militaire, on le sait très bien.
6: Ça, tout le monde dit, non, le terrain n'est pas dangereux. Si, si, totalement. Moi, je vois ça, je suis pas serein. Maintenant, on fait gaffe là où on marche.
4: Ça ne va pas l'empêcher de retourner danser. Au loin, au-dessus des murs de son, on voit des feux d'artifice s'élever dans le ciel, malgré les interdictions du préfet.
2: Et les 10 mineurs de l'armée ont récupéré l'obus hier soir sur le site de cette fête illégale, où le nombre de festivaliers a dépassé les 35 000 cette nuit, selon un collectif de musique techno sur place. La mise en examen d'un automobiliste soupçonné d'avoir traîné un cycliste sur plusieurs mètres. Nous sommes à Déol, dans l'Ain. moindre où une altercation entre deux hommes sur la route jeudi s'est achevée par la mort du cycliste, traîné donc puis projeté volontairement selon le parquet contre une voiture en stationnement.
0: En football, le premier coup près de la saison est tombé.
2: Et le premier club de l'élite à redescendre en Ligue 2, c'est le FC Metz, battu hier par Monaco 2-1 en 32e journée de championnat. Le club lorrain confirme sa réputation d'ascenseur de la Ligue 1 après une 8e relégation en 25 ans. Un autre championnat se joue en ce moment à Montpellier, celui du meilleur joueur de France. De Tetris, le mythique jeu vidéo de puzzle sorti en 1985 sur lequel Clémentine Proutot, plus de 30 joueurs d'une dizaine de nationalités différentes se défient déjà depuis plusieurs jours.
8: 8 joueurs s'affrontent en duel, les yeux rivés sur de vieilles télé cathodiques.
9: Let's go in 3, 2, 1... Tetris.
8: Marvin a 29 ans, il vient de Lille.
10: Tetris, c'est un jeu qui me passionne vraiment. Je passe un temps fou à jouer.
8: Il s'est lancé dans le jeu il y a seulement quelques années.
10: Je connaissais pas le monde compétitif Tetris et je suis tombé dedans instantanément.
8: Depuis, il n'a jamais lâché la manette.
10: C'est un jeu qui est tellement technique, qui paraît bête en surface, mais quand on creuse, demande une technicité, une vivacité d'esprit que j'adore.
8: Derrière les compétiteurs, il y a un arbitre et un commentateur.
11: Welcome for this round two.
8: Les matchs sont analysés en direct par le numéro 1 français, Matteo Urez. Est-ce que vous avez des petits conseils pour être un bon joueur de Tetris?
12: En dehors de la manière de jouer, de cliquer sur les boutons, beaucoup d'études sur la manière de placer les blocs. Parfois, on n'a pas ce qu'il nous faut. Il faut s'adapter.
8: Le jeu Tetris a complètement réussi son virage vers Internet, notamment grâce ou à cause de la crise du Covid. Gabriel Bondon est l'organisateur du championnat.
13: Les gens avaient beaucoup de temps libre et ils ont découvert Tetris sur Twitch. Et c'est là que la communauté a énormément grossi.
8: Une communauté internationale. Des Anglais, des Espagnols, des Polonais et même un Colombien sont venus participer au tournoi.
2: Comme quoi, certaines choses sont indémodables.
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2: Comme le parapluie d'ailleurs, très utile en cette journée de dimanche, Louis.
0: Il sera un très bon allié, en effet, vigilance jaune aux orages sur la moitié est du pays qui s'étend des Pyrénées-Atlantiques au nord, avec dès ce début de journée un ciel couvert et déjà quelques averses de la Nouvelle-Aquitaine au Hauts-de-France. Pour les températures, on conserve cette douceur en début de journée avec 12 degrés à Quimper. Tout de suite, on a 14 à Caen et Amiens, 15 à Metz, 13 pour Strasbourg ainsi qu'à Besançon et Grenoble, 13 aussi du côté de Toulon, 15 à Béziers et Nice. Déjà ce matin, cet après-midi, eh bien, il faudrait être vigilant. Des orages sur une bonne partie du pays, des coups de tonnerre sont attendus, notamment en Bretagne, en Normandie, dans les Pays de la Loire, en Ile-de-France, ainsi que dans la région Centre-Val de Loire et au-dessus de la Nouvelle-Aquitaine. Prudence donc pour vos déplacements ce dimanche. Et puis pour les maxis, nous restons sur des températures printanières aujourd'hui. 21 degrés à Bordeaux et 23 degrés à Ajaccio.
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0: Besoin d'un petit coup de pouce pour vous sortir du lit ? Eh bien, le voici. Votre radio ici a fait appel aux Rolling Stones ce dimanche matin. Keith Richards à la guitare, accompagné par Mick Jagger pour vous chanter l'un de leurs titres cultes. Voici pour vous Start Me Up. Excellent réveil ce dimanche à l'écoute de votre radio.

0: Ah là, on est sur un réveil énergique ce dimanche matin avec les Stones sur votre radio ici à 6h10. Allez-y, prenez place, c'est ici que tout commence.
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0: Au menu des réjouissances ce dimanche à 6h15, Valentine, on ne s'arrête pas puisque nous allons retrouver notre coach sportif Nordine Attab.
2: Pour bouger même quand on n'aime pas le sport, grâce à des gestes simples au quotidien, on nous donne quelques astuces ce matin.
0: Comme quoi c'est possible, restez avec nous, explication aux côtés de notre coach sportif dans quelques instants. Et côté musique, votre radio ici a fait appel à la tendresse de Jeannette pour vous réveiller ce dimanche matin. Jeannette et son mythique Porquet et Basse, c'est pour vous avant les infos de 6h30. Tout de suite, et les 6h11, place à l'info de nos territoires.
2: Et en ce week-end de 1er mai, nous ne parlons pas de brins de muguet, mais de miches de pain. Louis, nos confrères d'ici Gard-l'Isère nous emmènent dans le Gard à Montignargues pour une tradition du 1er mai assez unique au monde.
0: Oui, tout à fait, une histoire comme on les aime le dimanche. À Montignargues, le 1er mai, on n'offre pas de fleurs, on distribue du pain gratuitement, et ça à tous les habitants. C'est une tradition qui dure depuis 1748, soit près de 280 ans, et cela sans interruption. Tout part du testament d'un ancien habitant, le sieur Jacques Delors, qui a légué ses terres à la commune. En échange, il a posé une seule condition, que chaque année, le jour de la fête des travailleurs, on distribue un pain de 500 grammes à chaque personne résidant au village.
2: Et tout le village est mobilisé, hein, puisque ce sont près de 700 miches de pain qui sont distribuées.
0: Exactement, les conseillers municipaux font le tour du village de porte à porte avec ces cagettes remplies de pain frais. C'est le rendez-vous qui soude la communauté. Les nouveaux arrivants reçoivent leur pain au même titre que les familles installées depuis des générations. Et le petit plus, même pendant la guerre ou la pandémie, la distribution, elle, ne s'est jamais arrêtée. Comme quoi, Valentine, notre territoire a encore énormément de trésors et de traditions à nous faire découvrir, parfois même au détour d'une simple miche de pain.
2: Et on vous invite à aller voir la vidéo de cette distribution très spéciale à Montignargues sur le site ici.fr.
0: En vous souhaitant un excellent petit déjeuner.
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0: Excellent réveil, merci de nous avoir choisi pour commencer votre dimanche. Si le sport, ce n'est pas votre truc, eh bien essayons de vous faire changer d'avis. Le rendez-vous est donné dans quelques minutes avec notre coach sportif Nordine Attab qui s'installe et que l'on retrouve juste après Jack et Carla. Voici la recette.

0: nouveauté printanière sur votre radio ici ce dimanche matin avec Jack et Carla qui vous chantent la recette. 6h17, il est là notre coach sportif Nordine Attab. Bonjour Nordine.
1: Bonjour.
0: Ce dimanche, vous allez nous donner des solutions simples pour bouger, même finalement quand on n'aime pas le sport.
1: Alors déjà, la bonne nouvelle, ne pas aimer le sport, ce n'est pas un problème. Parce que s'entretenir physiquement, ce n'est pas forcément faire du sport. C'est juste bouger, tout simplement. Le piège, c'est de croire à l'inverse qu'il faut aimer transpirer, souffrir ou faire des séances longues pour que ça compte. En réalité, ce qui compte, c'est la régularité. Et surtout, trouver une manière de bouger qui vous correspond. Première astuce, s'asseoir. Autrement dit, se relever d'une chaise. Et oui, ça aussi, ça peut paraître simple, mais c'est un mouvement du quotidien très complet. Et l'idée, c'est de pouvoir se relever et s'asseoir tranquillement chez vous ou au bureau et d'effectuer 3 séries de 10 à 15 répétitions. Et grâce à cet exercice-là, vous allez renforcer d'une manière homogène les jambes, les fessiers et même du gainage dynamique de façon indirecte. Donc oui, grâce à cet exercice-là, vous allez pouvoir bouger.
0: Ok Nordine, donc on peut s'entretenir sans faire de vrai sport entre guillemets.
1: Exactement, monter les escaliers, marcher pour faire une course, jardiner, quoi d'autre encore? Ah oui, jouer avec ses enfants, tout ça c'est déjà de l'activité physique. Et l'idée c'est d'arrêter d'opposer sport et mouvement. Tiens, ça me donne une idée de deuxième astuce à placer dans le quotidien pour bouger davantage. Marcher un peu plus chaque jour. Bah oui, j'invente rien, pas besoin de viser des kilomètres, juste ajouter 10 à 15 minutes de marche dans la journée. Et grâce à ça, vous allez développer, voire renforcer l'endurance, améliorer la circulation sanguine et au final, le bien-être général. D'ailleurs, je vais vous placer un objectif. L'idée, c'est d'effectuer 10 à 15 minutes supplémentaires chaque jour. Par exemple, aujourd'hui, vous rajoutez 10 minutes. Et puis demain, 10 plus 10, et ainsi de suite. Et si vous voulez aller un peu plus loin, vous pouvez intégrer des mouvements simples chez vous, sans matériel. Et au final, on n'a pas besoin d'aimer le sport pour bouger. On part de ce qu'on fait au quotidien et on ajoute un peu plus de mouvement petit à petit. Allez, à vous de jouer.
0: Merci beaucoup Nordine Attab pour cette pratique simple. 6h19 sur votre radio ici au son de François Feldman. Rien que pour toi pour commencer la journée. Avant de retrouver Patrice Gascoigne dans vos coulisses TV de ce dimanche 3 mai. Patrice qui va parler d'une enquête édifiante.

0: Rien que pour toi. À François Feldman sur votre radio ici pour vous souhaiter un excellent dimanche. 6h22, il est l'heure de retrouver Patrice Gascoigne et ses coulisses TV.
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0: Bonjour Patrice, aujourd'hui vous avez retenu pour nous l'enquête de ce soir, Le Monde en face sur France 5, une enquête qui nous plonge au cœur de notre agriculture.
2: Ce fut d'abord une longue enquête publiée dans le journal Le Monde, puis un livre couronné du prix Albert Londres.
3: C'est compliqué de dire on s'est trompé, mais moi il m'a fallu beaucoup de temps à accepter que je m'étais trompé, que l'agriculture auquel j'avais cru pendant des années, c'était pas une agriculture qui allait nourrir la France, c'était pas une agriculture qui allait faire vivre ses paysans.
2: Extrait de Violence dans les champs, l'enquête édifiante à découvrir ce soir sur France 5. Elle est signée Nicolas Legendre et Magali Serre. Nicolas Legendre, lui-même fils de paysan, a enquêté durant 7 ans sur notre agriculture. Dans ce que vous allez voir ce soir, il réunit les témoignages d'agriculteurs, d'éleveurs, de décideurs du monde agricole. Tous dénoncent, malgré la pression, voire les menaces, un système économique, le système productiviste qui perdure depuis des décennies grâce à la violence. Une violence à l'égard des paysans eux-mêmes, mais aussi à l'égard de l'environnement et même des institutions. C'est magistralement raconté et démontré par cette enquête. Mais j'ai voulu savoir si ça avait été plus compliqué de mener l'enquête pour la télé que pour la presse écrite. Écoutez la réponse de Nicolas Legendre.
4: Le travail d'enquête avec une caméra sur ces sujets est plus difficile.

0: éloignés, et de fait ils ne sont pas dans le film. Il a fallu aussi convaincre d'autres, dans certains cas, de ne pas témoigner de façon anonyme, même si finalement la plupart, la grande majorité de nos interlocuteurs, interlocutrices, ont accepté d'emblée. Voilà, nous on prévoyait un possible anonymat, mais finalement on n'y a pas eu recours parce que nos témoins ont accepté de témoigner à visage découvert, face caméra. Mais beaucoup d'autres, en fait, ont refusé par peur, principalement des représailles, en fait.
1: Nicolas Legendre, réalisateur de cette investigation, salué et primé. Violence dans les champs, ce soir sur France 5. Quant à nous, on se retrouve sans violence, en douceur. Demain, avec de nouvelles coulisses télé.
2: Merci Patrice, bon dimanche et à demain à 6h30. Le retour de l'info avec vous, Valentine Lottès. L'actualité nationale et internationale en 90 secondes, suivie de l'info du jour. Et nous prenons le pouls ce matin de la fréquentation touristique.
3: Les Français sont-ils bien partis en ce week-end prolongé du 1er mai? Nous sommes à Orange, dans le Vaucluse, dans quelques minutes à la rencontre des touristes.
2: Rendez-vous à 6h32. Qu'est-ce que les astres vous réservent aujourd'hui? La réponse dans votre horoscope de ce dimanche 3 mai aux côtés de Catherine Viguier. Figurez-vous que c'est la journée des Sagittaires. Mais pour l'heure, c'est un vent de fraîcheur qui nous vient d'Italie avec Jeannette. Oh yeah.

0: Un réveil des plus agréables sur votre radio ici ce dimanche matin avec Jeannette Porquet et Basse. Avant l'info à 6h30, voici tout de suite l'horoscope de ce dimanche à vos côtés. Catherine Viguier, bonjour. On passe à une autre tendance dans les astres aujourd'hui.
1: Exactement, avec une opposition Sagittaire-Gémeaux. Bélier, ah voilà un jour qui vous donne envie d'aller de l'avant, vous ferez de belles choses. Taureau, besoin de partager, au mieux avec une étreinte ou un rendez-vous pour votre bien-être. Gémeaux, eh bien c'est parti, vous faites preuve d'audace, vous vous affirmez coûte que coûte. Cancer, en vous mettant au travail avec cœur, tout se passe mieux, alors c'est parti. Lion, la lune en signe de feu comme le vôtre, eh bien cette journée est toute faite pour aimer et l'être en retour. Vierge, vous aurez du mal à vous adapter au rythme des autres, trop rapide, pas assez réfléchi. Balance, vous savourez ce dimanche

0: Peut-être allez-vous rendre visite à quelqu'un. Scorpion, il est question d'argent, d'acquérir un bien ou de négocier. Vous allez faire votre liste. Sagittaire, vous envoyez de bonnes ondes et le retour sera hyper positif. Capricorne, et si vous preniez le temps de savoir où vous en êtes, parce que cette journée, elle s'y prête. Verseau, vous aimez ce 3 mai avec des amis présents et un projet auquel vous tenez plus que tout. Poisson, vous vous sentez en décalé avec le reste du monde, vous êtes plus sensible, faites-en un atout. Et pour nous tous, faire tout avec simplicité et avec sincérité.
1: Merci Catherine, excellent dimanche à vous. Il est 6h30 tout de suite, l'actualité en France et dans le monde en 90 secondes. C'est avec vous Valentine Letesse.
2: De la techno et des bombes, un obus a été découvert hier soir sur le site de la free party illégale dans le Cher, à Cornus, où des dizaines de milliers de fêtards sont réunis. 20 000 hier matin, un collectif estime désormais leur nombre à plus de 35 000. Total Energy pressé de réduire ses prix à la pompe. Le Premier ministre l'encourage, je cite, à montrer à notre pays l'intérêt d'un pétrolier français. Avec la guerre au Moyen-Orient, le bénéfice net du groupe a bondi de 51% au premier trimestre. Découverte macabre en Saône-et-Loire. Un homme et une femme d'une soixantaine d'années ont été retrouvés morts, tués par arme à feu dans une maison de Pierre de Bresse, un bourg de 2000 habitants. Une enquête est ouverte et des auditions sont en cours, indique la gendarmerie. En gare de Lyon, reprise du trafic à midi dans la troisième gare la plus fréquentée de France, où des travaux de modernisation sur deux postes d'aiguillage ont été menés ce week-end, traditionnellement plus calme à bord des trains. Qui rejoindra le Leinster en finale de Champions Cup? Les rugbymen de Bordeaux-Bègles, champions d'Europe en titre, jouent leur place face aux Anglais de Bath cet après-midi et au lendemain de l'élimination de Toulon par les Irlandais. Le rugissement des Lyonnaises, vainqueur 3-1 des Anglaises d'Arsenal hier. Les Fenottes s'envolent vers leur 12e finale de Coupe d'Europe de football. Elles affronteront en finale la Ligue des Champions, le FC Barcelone ou le Bayern Munich.
1: Place à l'info du jour avec vous Valentine, ce sont les touristes au rendez-vous du 1er mai.
2: Et malgré des prix du carburant à la hausse, comme celui du coût de la vie, les premières tendances de la fréquentation pour ce week-end prolongé sont plutôt bonnes. À Orange notamment, Victor Costa-Mounier, les touristes ont maintenu leur séjour après quelques adaptations.
3: Au pied du théâtre antique, Isabelle s'attarde sur une table d'information. Elle est venue de la Drôme voisine pour un séjour prévu de longue date et le carburant n'a pas été un problème.
4: On a évité les péages, mais non, c'était pas un frein. On n'était pas trop loin, donc voilà. Avec un plein, on a réussi à tout faire.
3: Près de l'église, Virginie et Denis cherchent leur chemin. Originaires de Haute-Savoie, ils ont choisi à la dernière minute de passer quelques jours dans le Vaucluse sans faire attention à la jauge d'essence.
5: On a un hybride, donc ça va, on n'a rien consommé pour descendre pratiquement, quoi. Donc c'est parfait. Puis en sachant que voilà, chez Total par exemple, c'est plafonné, donc ça va nous permettre de faire le plein entre guillemets à moindre prix quoi.
3: Depuis La Ciotat, Yvan a lui préféré adapter son séjour.
6: Oui, bien sûr, ça rentre dans le ligne de compte. Faire peut-être 4 jours, on a fait 3 jours. Et du coup, on fait des vacances, des vraies vacances, mais sur 3 jours, soit un séjour plus réduit par rapport à ce qu'on aurait peut-être pu faire auparavant.
3: Derrière son comptoir à l'office de tourisme, Rose n'a pas remarqué une baisse particulière de la fréquentation sur Orange et les environs.
7: Nous, on a fait un très bon mois d'avril, on a eu une belle fréquentation. Le week-end du 1er mai s'annonce assez bien, on reste optimiste.
3: D'autant que le territoire est à proximité de la Via Rhôna et peut donc bénéficier aussi de la fréquentation des cyclotouristes.
2: Et finalement, ce sont les touristes étrangers les plus frileux. L'Office de tourisme de Paris constate déjà une baisse de 2 à 4% de la fréquentation touristique entre mars et avril. Le nombre de touristes du Moyen-Orient est même en baisse de 5 à 6%. Selon l'Observatoire de Paris, je t'aime.
1: Merci Valentine, retour de l'info à 7h. La météo tout de suite de ce dimanche 3 mai pour vous. Le parapluie sera votre allié aujourd'hui. Vigilance jaune aux orages sur la moitié est du pays qui s'étend des Pyrénées-Atlantiques au nord avec dès ce début de journée un ciel couvert et déjà quelques averses de la Nouvelle-Aquitaine aux Hauts-de-France. Pour les températures, on garde cette douceur même en début de journée avec tout de suite 12 degrés à Quimper. On a 14 degrés à Caen et Amiens, 15 à Metz et Strasbourg, 13 aussi pour Besançon ainsi qu'à Grenoble et Toulon, 15 degrés à Béziers et Nice ce matin. Cet après-midi, il faudra être vigilant à des orages sur une bonne partie du pays. Les coups de tonnerre sont attendus, notamment en Bretagne, en Normandie, dans le Pays de la Loire, en Île-de-France, ainsi que sur la région Centre-Val de Loire et la Nouvelle-Aquitaine. Prudence donc pour vos déplacements ce dimanche. Et puis pour les maxis, il fera bon, il va faire doux pour les températures avec 21 degrés à Bordeaux et 23 degrés à Ajaccio.
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1: Quelques notes pour commencer votre dimanche avec élégance et légèreté. Le tout accompagné par la voix de velours d'Alain Chamfort. C'est sur votre radio ici, 6h35. Excellent réveil avec nous.

0: Ici dès 6h, le week-end avec vous, avec Alain Chamfort et son mythique Bambou sur votre radio ici. Tiens, besoin d'une radio pour vous qui ne vous lâche jamais.
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0: 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Incroyable. 0810 055 056, c'est Dylan qui vous attend au bout du fil ce matin. Profitez-en pour nous partager le message personnel de votre choix. On prend les coups de cœur, on prend les coups de gueule, mais j'ai surtout envie qu'on prenne les blagues aujourd'hui, puisque c'est la journée mondiale du rire en ce dimanche 3 mai. N'hésitez pas à appeler nous 0810 055 056. Côté musique, avant les infos de 7h, eh bien c'est ABBA qui s'invite sur votre radio. Son mythique Waterloo, c'est pour vous ce dimanche matin, juste avant les infos de 7h. Pour l'heure, il est 6h40, place à votre chronique Valentine, vie numérique, vie privée. Que sait notre patron sur nous? On fait le point ce matin sur toutes les données collectées par notre employeur.
2: Et il y en a beaucoup, qu'ils soient publics, privés ou associatifs. Votre employeur collecte ses premières données dès le recrutement. CV, adresse, numéro de téléphone, compétences. Puis après l'embauche, le RIB pour verser les salaires, le type de contrat, les contacts d'urgence, sans parler de ces données collectées ensuite au quotidien. Nos heures de travail, l'historique de navigation de notre ordinateur ou de notre voiture de fonction. Des informations stockées pour certaines plusieurs années. Mais au départ du salarié de l'entreprise, tout doit être supprimé, sauf exception. Un employeur est contraint, par exemple, de conserver les informations d'un accident survenu au travail pendant 5 ans. Il a aussi l'obligation de supprimer certaines données dès qu'il n'en a plus besoin, comme la copie des diplômes dès la fin de son recrutement.
0: C'est quoi alors la limite pour l'employeur, Valentine ?
2: Tous les salariés ont droit au respect de leur vie privée au travail. Il est formellement interdit de surveiller leur activité en continu ou de façon excessive. La vidéosurveillance sert à la sécurité d'un entrepôt et non pas à espionner les salariés pendant leur pause. Comme la pointeuse, pareil pour la géolocalisation d'une voiture de fonction et le salarié doit pouvoir la désactiver sur son temps personnel. Pour ce type d'infraction au code du travail, un employeur risque l'amende, l'équivalent de 10 à 20% de son chiffre d'affaires annuel. La CNIL, la Commission nationale de l'informatique et des libertés, en prononce régulièrement. 40 000 euros, par exemple, à l'encontre d'un spécialiste de l'immobilier pour un logiciel espion installé sur les ordinateurs pour mesurer l'activité de ses salariés.
0: Et pour en savoir plus sur comment un employeur a le droit de surveiller ses salariés en télétravail, rendez-vous sur ici.fr, page bien entendu, vie numérique, vie privée. Merci beaucoup Valentine.
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0: Merci à vous de nous accorder votre confiance et votre réveil ce dimanche 3 mai. Il est 6h43 et vous êtes pile à l'heure pour accueillir comme il se doit Stéphane Bern. Oui, bah écoutez, que voulez-vous ce dimanche ? Bien sûr qu'on l'adore et on adore aussi sa chronique Voyage dans le temps. Le meilleur de ses histoires, elles sont pour vous le week-end. Et ce matin, eh bien, on voyage au temps du Saint-Empire au XVIe siècle.
8: Même les empereurs ont le droit de craquer. Et pas juste en privé, non, en pleine cérémonie officielle. C'est l'histoire de l'abdication de Charles Quint. Bruxelles, 25 octobre 1555. La grande salle du palais de Coudenberg est pleine à craquer. Duc, prince, ambassadeur, tout le gratin du Saint-Empire. Soudain, le silence. Charles Quint entre, vêtu de noir. Il avance à petits pas, s'appuyant sur une canne, le visage tiré par la fatigue et la douleur. La goutte lui ronge les pieds. Les hémorroïdes font leur œuvre aussi. L'homme est usé, plié, mais toujours empereur. Pour quelques minutes encore. Il prend la parole, longuement. Il déroule sa vie comme un vieux général fatigué. Ses guerres, ses erreurs, son foi, son destin. Une sorte de version vocale de la future page Wikipédia. Puis il annonce son abdication. Et là, soudain, il s'effondre. Pas juste symboliquement, non, non. Il tombe littéralement sur le fauteuil. Et il pleure. Des vraies larmes, une fontaine. Dans la salle, c'est la stupeur. Certains fondent en larmes aussi. Même les durs à cuire sont secoués. Mais attention, Charles Quint n'est pas un amateur. C'est un as de la scène, un roi du grand numéro. Il en rajoute, il enrobe. Bref, en réalité, plus de pleurs que de mal. En se montrant fragile, il ne quitte pas le pouvoir. Il le sacralise, il se fait martyr. À ce stade, c'est plus une abdication. C'est un final d'opéra. Alors si demain, vous quittez votre entreprise, vous savez ce qu'il vous reste à faire pour marquer les esprits. Laissez vos émotions vous envahir ou à défaut, préparez votre petit effet en vous munissant au préalable d'un oignon.
0: Merci beaucoup Stéphane. Votre chronique de retour demain, juste avant les infos de 8h. Il est 6h45, Valentine, et à la une du magazine Rustica cette semaine.
2: Comment prendre soin de nos arbres fruitiers? Quelle technique utiliser pour les arroser, éviter la prolifération des insectes?
0: Explication aux côtés de Alain Delavie, rédacteur en chef du magazine Rustica, que nous allons retrouver dans 3 minutes. Le temps d'écouter Vanessa Paradis et son bouquet final sur votre radio ici. Excellent dimanche avec nous.

0: Vanessa Paradis, bouquet final sur votre radio ici à 6h49. Place tout de suite à notre dossier du jour.
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0: Je m'adresse ce matin à celles et ceux qui ont un verger à la maison ou simplement des arbres fruitiers, puisqu'on va vous donner quelques clés pour en prendre soin ce printemps, puisque le magazine Rustica y consacre un dossier complet cette semaine. Explication aux côtés de son rédacteur en chef en ligne avec nous, c'est Alain Delavie. Bonjour Alain.
3: Bonjour Louis.
0: Alain, commençons par la pousse des arbres fruitiers. Qu'est-ce qu'il va falloir regarder en premier ?
3: Ben, vous allez inspecter bien sûr les fruits en premier puisqu'ils sont déjà formés. Donc vous allez avoir des petits fruits, s'il y a des taches, s'il y a de la pourriture, s'il y a des insectes qui sont dessus, eh bien effectivement ça doit vous alerter. Et puis surtout vous allez les enlever. Vous allez aussi regarder les feuilles parce qu'au niveau des feuilles il peut se passer pas mal de choses. Il peut y avoir des champignons qui apparaissent, des chenilles qui s'y régalent. Donc voilà, inspectez vos arbres, regardez, soulevez les feuilles. Ouais. Approchez-vous et passez tous les jours, c'est le meilleur moyen d'éviter que ça devienne trop grave.
0: Et avant d'en arriver là, est-ce qu'il y a deux, trois choses qu'on peut faire à titre préventif, notamment pour les insectes ?
3: Tout à fait. Alors, il existe ce que l'on appelle des pièges à phéromones. Ce sont des pièges qui vont attirer les insectes qui vont faire des dégâts et qui vont les capturer. Vous pouvez aussi mettre des colliers adhésifs sur les troncs. Ça empêche certains parasites de monter ou les fourmis d'aller élever les pucerons sur vos feuilles et vos fruits. Voilà. Et puis, regardez aussi s'il y a des gourmands, c'est-à-dire des rejets en dessous du point de greffe. Et puis, si vous avez trop de mauvaises herbes au pied, faites un petit nettoyage. Donc voilà, ça, c'est les solutions préventives.
0: Ok Alain, et vous venez d'en parler un petit peu concernant l'arrosage de nos fruitiers. Est-ce qu'il y a des choses à savoir ?
3: L'arrosage, eh bien, alors déjà, au pied de l'arbre, effectivement, on va éviter d'avoir une forêt de mauvaises herbes qui vont absorber l'eau et non empêcher les racines de l'arbre de s'approprier l'eau. Ça, c'est une chose, donc un petit désherbage. Okay. Vous allez aussi, quand vous avez désherbé, on a la terre qui est nue, vous allez poser un paillage, c'est-à-dire une couche de matière organique assez épaisse qui va maintenir l'humidité du sol plus longtemps. Puis dernier conseil, quand on arrose, c'est pas trois gouttes, on arrose copieusement, on fait un bon arrosage. Pourquoi ? Parce que l'eau doit pénétrer en profondeur et ça va inciter les racines à aller en profondeur chercher l'eau.
0: Et Alain, d'accord, et malgré tous ces conseils, si avec ça on voit apparaître quelques taches ou des dégâts faits par des insectes, à ce moment-là on le traite comment ?
3: Eh bien, si on en voit, on va bien sûr utiliser un traitement, donc bien sûr un traitement biologique, un traitement naturel. Donc ça peut être un insecticide, ça dépend si c'est des pucerons. On peut utiliser il y a des pulvérisations d'argile, on trouve de l'argile, la kaolinite qu'on trouve dans le commerce, qu'on mélange à de l'eau et on va pulvériser. Donc avec ce produit, il faut quand même être prudent de pas trop couvrir le feuillage, sinon on va pénaliser la photosynthèse, voilà, ou des insecticides, ce sont les méthodes que l'on peut utiliser quand vous avez trop de pucerons, trop de chenilles. Alors les chenilles, c'est plutôt la bactospéine, c'est un produit très spécifique qui tue que les chenilles et pas le reste des bestioles qui peuvent être utiles autour. Voilà. Traitez, dès que vous voyez que ça commence à être un peu trop présent, n'hésitez pas.
0: C'est noté, merci beaucoup Alain Delavie pour ces bons conseils, c'est toujours un plaisir, vous le savez, de vous entendre, et on vous retrouve la semaine prochaine.
3: Merci, bonne journée.
0: Et bien entendu Alain, vous retrouvez ce dossier complet, vous qui nous écoutez, dans votre magazine Rustica, qui vous attend dès maintenant chez votre marchand de journaux, 6h53, en vous souhaitant un excellent réveil ce dimanche. Dans un instant, Willy Revelli et sa revue de presse décalée sur l'actualité, après les Suédois du groupe ABBA, sur votre radio ici avec Waterloo. Bon réveil.

0: accompagner votre premier café de ce dimanche. Votre radio ici a fait appel à Abba Waterloo. Nous sommes le dimanche 3 mai. Figurez-vous que c'est aujourd'hui la journée mondiale du rire. Et Valentine, nous sommes avec une auditrice. C'est Véronique de Bourges avec nous ce matin. Bonjour Véronique.
1: Bonjour Véronique.
2: Oui, bonjour. Bonjour à tous.
0: Ravie de vous accueillir ce matin sur votre radio ici. Fraîchement réveillée Véronique?
2: Oui, réveillée, ça va.
0: Mais en forme en tout cas à votre voix. C'est la journée mondiale du rire. Il y a un merveilleux poste radio à gagner ce matin. Votre radio ultime pour vous au quotidien. Mais avant cela, on vous écoute pour la petite blague du jour.
2: Eh bien écoutez, moi je vais vous demander la différence entre un chapeau et une poule.
1: Un chapeau et une poule?
2: Oui.
0: Ah bah alors là, il y en a plein.
2: Ah.
0: Chapeau et une poule.
2: Allez, vous donnez votre langue au chat.
1: On ne l'a pas, on ne l'a clairement pas.
0: Je donne ma langue
2: au
0: chat.
2: Vous l'avez pas? Eh bien écoutez, une poule, chapeau, et un chapeau, ça ne pompe pas.
0: Ah,
1: elle est pas mal.
0: Elle est mignonne.
1: J'aime bien.
2: C'est la petite blague à Toto.
1: Voilà. Écoutez, on arrive en cette journée du rire, Véronique. Merci beaucoup.
0: Pour un 6h56, moi je lui donne vos points.
1: Véronique, écoutez, est-ce que vous connaissez l'histoire du petit-déj?
2: Ah non, dites-moi.
1: Ben, c'est pas de bol.
2: Ah zut alors.
0: Eh bien, c'est là-dessus, mesdames, que tout s'arrête. Véronique, je vous embrasse, on vous envoie votre poste radio directement chez vous à Bourges. Je vais passer une belle journée.
2: Au revoir.
0: Il est là comme chaque week-end avant les infos de 7h pour sa revue de presse décalée. Willy Rovelli nous met les points sur les i. Salut Willy.
3: Bonjour, bonjour. Et on commence avec le secrétaire du Parti Socialiste, Olivier Faure, qui a été enfariné hier à Amiens lors du défilé du 1er mai. N'empêche, pauvre Farine, elle pensait finir dans un gâteau. Elle finit sa vie sur la gueule d'Olivier Faure quand même. Quelle vie de merde. Marine Le Pen en meeting à Mâcon, heureusement, elle n'a rien reçu. Sinon, ça aurait été Farine Le Pen. Le 1er mai, c'est le jour avec son traditionnel muguet, ses manifs des syndicats. Ça tombe en même temps parce que les syndicats aiment bien sonner les clochettes d'Emmanuel Macron. Un muguet qui coûte environ 30 centimes de plus cette année, jusqu'à 10 euros pour 3 brins, mais c'est bien connu, hein, le muguet porte chance à celui qui le vend. En Angleterre, des archéologues pensent avoir découvert un sextoy vieux de 2000 ans, sans doute le fameux God Save the Queen. À Saint-Nazaire, deux amis condamnés pour des viols sur des chevaux. Eux, ils murmuraient pas aux oreilles des chevaux, hein, ils leur soufflaient dans le cul. Si vos lasagnes ont un drôle de goût, faudra pas s'étonner. Hein. Une Suédoise condamnée pour avoir écrasé un œuf sur la tête de sa fille de 5 ans en direct sur TikTok. Mais écraser ses œufs sur la tête d'un enfant, ça se fait depuis longtemps en France. Hein. Bah, par exemple, à Bétaram. Les salles des sports Basic Fit ouvriront toute la nuit sans personnel. Et bientôt, la version encore plus low cost, sans tapis de course et sans appareil de musculation. Voilà. Gérard Larcher envisage d'ouvrir une salle de sport low cost pour prendre du poids. Basic Fit. Donald Trump de nouveau visé par un attentat. Disons, c'est plus facile de rentrer armé dans un deal organisé par Trump que de passer les portiques des gares avec ton QR code de merde qui passe jamais là. Ça passe pas. Éclairez plus votre téléphone, mais c'est ce que je fais, connard. Donald Trump qui a reçu cette semaine la visite de Charles III à la Maison Blanche, la rencontre entre Grande Oreille et Grande Gueule. À Compiègne, le passager d'un train sous OQTF qui s'appelait Monsieur Boa, c'est son nom, hein, Monsieur Boa, sort son sexe quand le contrôleur lui demande son ticket.
0: Non, pas possible.
3: Bah oui, mais bon, après quand on s'appelle Boa, on a envie de le montrer, t'es malin toi. Non mais le pauvre, ça se trouve, il croyait que UQTF, ça voulait dire obligation de quitter ton froc. Enfin, la question du jour. Ah, Olivier Faure enfariné, est-ce que du coup il était au fort et au moulin? Eh ben vous avez dosé. Allez, passez un bon dimanche. Et à tout à l'heure midi.
0: À tout à l'heure Willy pour votre grand talk show du week-end sur votre radio ici entre midi et 13h. Valentine, merci pour cette heure passée à vos côtés. On vous retrouve tout à l'heure à 7h30.
1: Pour l'info en 90 secondes.
0: Et tout de suite, vous retrouvez les équipes d'ici matin. Et bien entendu, ça se passe dans votre région.
4: Oui, ça se passe ici en Vaucluse. Bonjour, j'espère que vous êtes en forme en ce dimanche matin. Mieux que le temps, parce que vous allez voir, c'est pas la joie. Voilà, ça se dégrade. Voilà, disons-le. On fera un point dans un tout petit instant. Bonjour David Debat.
5: Bonjour Mathieu, bonjour à tous.
4: Je salue notre réalisateur. Bonjour Christian.
6: Et bonjour, bonjour à toutes et à tous.
4: Et je salue également Séverine qui va vous accompagner si vous nous passez un petit coup de fil. C'est sa voix que vous entendrez au 04 90 14 04 04. Juste après les infos de 7h, je vous offre votre panier garni, je vous le dis tout de suite, garni de produits locaux à l'occasion de la fête de la fraise à Velleron la semaine prochaine.
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4: Nous sommes le dimanche 3 mai, il est 7h. David Doba, bah, rien n'y fait, hein. Les touristes aiment le Vaucluse.
5: Et avec 4 jours fériés au mois de mai, ils auront l'occasion d'en profiter, même si, évidemment, le prix à la pompe oblige ce week-end, risque de quitter un peu plus cher que prévu. En moyenne, sur les derniers chiffres du gouvernement, le gazole est à 2,21 € le litre, l'essence, le sans-plomb 95, à 2,03 €. Dans ce contexte, évidemment, les Français rechignent parfois à prendre leur voiture pour profiter donc de ces week-ends prolongés. C'est ce qu'on a voulu savoir avec ces 29 000 habitants. Orange est au croisement des autoroutes A7 et A9. Victor Costa-Mounier s'est donc rendu sur place pour voir si les touristes étaient au rendez-vous.
6: Au pied du théâtre antique, Isabelle s'attarde sur une table d'information. Elle est venue de la Drôme voisine pour un séjour prévu de longue date et le carburant n'a pas été un problème.
8: On a évité les péages, mais non, c'était pas un frein. On n'était pas trop loin, donc voilà. Avec un plein, on a réussi à tout faire.
6: Près de l'église, Virginie et Denis cherchent leur chemin. Originaires de Haute-Savoie, ils ont choisi à la dernière minute de passer quelques jours dans le Vaucluse sans faire attention à la jauge d'essence.
9: On a un hybride, donc ça va, on n'a rien consommé pour descendre pratiquement, quoi. Donc c'est parfait. Puis en sachant que voilà, chez Total par exemple, eh ben, c'est plafonné, donc ça va nous permettre de faire le plein entre guillemets à moindre prix, quoi.
6: Depuis la Ciotat, Yvan a lui préféré adapter son séjour.
10: Oui, bien sûr, ça rentre dans le de compte. Faire peut-être 4 jours, on a fait 3 jours. Et du coup, on fait des vacances, des vraies vacances, mais sur 3 jours, sur un séjour plus réduit par rapport à ce qu'on aurait peut-être pu faire auparavant.
6: Derrière son comptoir à l'office de tourisme, Rose n'a pas remarqué une baisse particulière de la fréquentation sur Orange et les environs.
11: On a fait un très bon mois d'avril, on a eu une belle fréquentation. Le week-end du 1er mai s'annonce assez bien. On reste optimiste.
6: D'autant que le territoire est à proximité de la Via Rhôna et peut donc bénéficier aussi de la fréquentation des cyclotouristes.
5: Victor Costa-Mounier, sur l'année 2025, le nombre de nuitées touristiques en Vaucluse a légèrement baissé par rapport à 2024, moins 4%, 21,3 millions précisément. Une randonneuse de 66 ans secourue hier par le secours en montagne. Elle s'est blessée à la cheville sur le chemin d'Also à Gigondas. Elle a été transportée à l'hôpital de Carpentras.
4: C'est un des symboles de la Provence.
5: Peut-être plus pour longtemps, les producteurs de lavande sont inquiets pour la saison qui arrive. On savait que depuis quelques années maintenant, ils devaient faire face à une baisse importante des prix à cause d'une surproduction. Il faut désormais, comme bien souvent, rajouter la guerre au Moyen-Orient et les prix de l'énergie qui ont explosé. Dimitri Morgado, si on se projette sur le long terme, bien l'avenir est incertain pour notre lavande vauclusienne.
12: Ça fait plusieurs années maintenant que les lavandiculteurs sont inquiets, alors cette nouvelle crise n'arrange rien.
13: Ben les gens en ont fait un peu au départ, puis après maintenant ils laissent tomber les cultures et... parce que ça ne rapporte pas. Quoi.
12: Roger Brochenny est le président de la distillerie de Valréas. Au fil des ans, il a vu les jeunes se désintéresser de cette culture qui n'est plus rentable.
13: Nous, encore en notre région, on a dans des vignes, on a de la lavande, on a plusieurs cultures. Mais les régions Sursaux, Valensole, ils arrachent, ils essaient de replanter d'autres cultures. Mais bon, c'est compliqué pour tout. Quoi.
12: Replanter d'autres cultures, ça veut dire abandonner peu à peu la lavande. Vincent Brochenny, son fils, a tout de même repris l'exploitation familiale il y a 3 ans.
14: Il faut bien comprendre que la lavande, ça se boit pas, ça se mange pas. Donc, c'est vraiment un produit pour le plaisir. Donc, c'est sûr que si les gens voient en période de guerre que c'est un peu triste la vie de tous les jours, donc c'est sûr que ça va être compliqué encore une paire d'années, c'est sûr et certain.
12: Son père Roger est inquiet de la perte de ce symbole de la Provence.
13: On dit, ouais, on va faire du tourisme. Bon, si les champs sont pas cultivés, ça. Je pense que le tourisme sera compliqué. Quoi.
12: La fin de la lavande chez nous n'est tout de même pas pour demain, rassure-t-il.
5: Mais pour être tout à fait complet, Dimitri, n'oublions pas non plus les conditions climatiques qui se dégradent. L'an dernier, de nombreux lavandiculteurs dans le département enregistraient 30 à 35% de pertes de production à cause des deux fortes canicules de l'été. Une centaine de munitions, deux bombes lacrymogènes découvertes dans un jardin cité des Amandiers à Carpentras, toutes datées des années 80. C'est un riverain qui a fait cette découverte. Les démineurs, évidemment, sont intervenus.
4: L'OM coule à Nantes.
5: Des Olympiens battus 3-0 hier après-midi. 3 buts encaissés en seulement 8 minutes. Ils sont désormais 7e du classement et vont devoir espérer sur un faux pas de Lyon et de Lille pour ne pas voir leurs espoirs de participation à la Ligue des Champions s'envoler. C'est donc une 5e défaite en 10 matchs pour l'entraîneur. Le pire total pour un entraîneur de l'OM depuis 1984. Grégoire Bellière, les joueurs de retour du vestiaire avaient honte.
15: à l'image d'un Mason Greenwood totalement désintéressé, la tête ailleurs, d'un Pierre-Emile Heuberg regardant le vide, ou encore d'un Facundo Medina qui semblait presque désolé de ne rien avoir à dire. Les Marseillais se sont succédés devant la zone mixte et aucun n'est venu prendre la parole. Sans un regard, sans un mot, pas le moindre geste en direction des journalistes. Tous, sauf un, le portier néerlandais Geoffrey Delange, s'est arrêté quelques instants, histoire de remplir les obligations du club pour éviter une amende. Comme un symbole, finalement, que ce soit le gardien de l'OM qui fasse l'exception en dehors du terrain, car c'est également le seul à avoir montré du courage et de l'envie sur le terrain hier face à Nantes. Une chose est sûre, les cadres se sont défilés et personne n'a répondu présent, que ce soit sur ou en dehors du terrain.
5: Mais Grégoire Bélier, on passe à la météo, Mathieu.
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5: Alors, il fait moins frais qu'hier matin. Pour autant, on verra pas le soleil.
4: Eh ben voilà, vous avez bien résumé la situation. Les températures sont en hausse, mais parce que les nuages sont en train d'arriver. Ça fait une petite couverture qui va s'installer. Et la couleur du jour, c'est le gris. Oui, et ça annonce d'ailleurs une perturbation qui, elle, va s'installer dès demain. Nous apporter beaucoup de pluie, semble-t-il, des orages également. Également, ça sera aussi le cas pour mardi. Ce matin, il fait 8 degrés dans le pays de Sceaux, 11 à Orange, comme à Carpentras et à Pertuis. Puis cet après-midi, les températures continuent de baisser avec 22 degrés à Cavaillon, 20 degrés à Avignon, 18 degrés sur le plateau d'Albion. Et demain, nous passerons même sous les normales de saison.
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4: D'ailleurs, n'hésitez pas, vous, à nous dire quelle température vous relevez. Pour ça, vous allez sur la page Facebook Ici Vaucluse. Il est 7h07 et on se réveille, oui, en musique, avec vos chansons préférées. Voici Daniel Balavoine.

0: après la Ziza, on vous a préparé la nouvelle chanson des Enfoirés. Ça s'appelle L'île au trésor. Elle est signée Gaëtan Roussel et ça arrive dans moins de 5 minutes.
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0: Ce matin à Lille-sur-la-Sorgue, c'est nuageux, c'est ce que nous dit France. Bon, bah, il n'y a pas de vent, 13 degrés, les températures, elles sont très douces, ça se confirme. Et alors oui, France qui se demande si on prend le PPP. Vous savez ce que c'est que le PPP, David Dobat?
3: Est-ce qu'il y aura un rapport avec le parapluie?
0: Oui, tout à fait, c'est mon concept. C'est le parapluie par précaution, vous voyez. C'est-à-dire qu'on ne sait pas, mais on ne sait jamais, vous voyez. Bon, aujourd'hui, normalement, France, vous devriez être tranquille, pas de pluie à l'horizon, ça sera plutôt pour demain, le PPP. On va parler météo et même on va parler photo avec notre chère Brigitte qui se réveille à la Penne-sur-Louvèze. Bonjour Brigitte.
4: Bonjour tout le monde.
0: Brigitte qui nous offre la photo du jour. C'est la photo sur la page Facebook ici Vaucluse que nous avons sélectionnée parmi toutes vos photos cette semaine.
4: Merci.
0: Nous sommes où avec vous?
4: Pardon?
0: Cette photo, nous sommes où sur cette photo avec vous?
4: Alors, c'est une photo qui a été prise dans la vallée du Brieuc.
0: On est, par, on est où? C'est dans quel coin exactement?
4: Alors, c'est tout de suite à la sortie de Buis-les-Baronnies, en direction de Saint-Auban, Montauban-sur-Ouvèze.
0: Okay.
4: On peut aller également au Goldet, par là, Saint-Jalles.
0: Baronnie provençale, quoi.
4: Oui, c'est ça. Ce sont les baronnies provençales, voilà.
0: Avec, décrivez-nous la photo, ce que l'on y voit. Il y a des oliviers devant, non?
4: Oui, alors bon, toutes ces photos-là, ce sont mes petits coups de cœur quand on se balade à vélo ou en randonnée, particulièrement les oliviers, j'aime beaucoup, les cabanons surtout, comme la photo que j'ai mise aujourd'hui.
0: On ira voir ça.
4: Et puis là, j'ai eu ce coup de cœur parce qu'en fait, les oliveraies, il y en a beaucoup, mais quand j'ai vu ces iris devant, comme ça, et là, voilà, je suis descendue de mon vélo et clic-clac.
0: C'est très très beau, effectivement, on a les iris au premier plan, au milieu les oliviers, et puis derrière la montagne, c'est vraiment très très beau.
4: Le début de la vallée du Brieuc.
0: Ouais, complètement. Puisque vous parliez de Buis-les-Baronnies, pas très loin dans tout ce secteur-là. Je vous rappelle qu'aujourd'hui, à Montbrun-les-Bains, qui est un très très beau village aussi, Montbrun-les-Bains, c'est la fête médiévale qui continue aujourd'hui.
4: Oui.
0: Voilà.
4: Oui, pardon.
0: Non, je vous en prie, vous voulez ajouter quelque chose.
4: J'espère qu'il ne va pas pleuvoir, là. Il tombe quelques gouttes ici.
0: Ouais, bon. On va espérer passer entre les gouttes. Mais ça continue, cette fête médiévale. C'est un événement ici, Vaucluse. Il y a des démonstrations, il y a des campements, des reconstitutions, un grand marché médiéval aussi. Allez-y, hein, c'est toute la journée, à Montbrun-les-Bains.
4: Très joli village de Montbrun-les-Bains également.
0: Merci Brigitte pour cette photo et pour avoir pris le temps de nous répondre aussi ce matin, de vous être levée de bonne heure.
4: C'est gentil à vous, merci.
0: À très bientôt, je vous embrasse.
4: Merci, à bientôt, bonne journée.
3: Et puis Mathieu, dans quelques instants, on va s'intéresser à des mots et des expressions que l'on entend souvent, mais d'où viennent-ils? Eh bien, Jérôme Prodhomme a la réponse.
0: Ouais, avec une expression ce matin, pourquoi est-ce qu'on dit « avoir les jetons » Bah, vous le saurez.
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0: 7h15, pourquoi on dit, Jérôme Prodhomme, vous nous expliquez la langue française.
6: Pourquoi on dit avoir les jetons? Quand on a peur, on dit qu'on a les jetons. Mais il y a plein d'autres expressions pour dire qu'on a peur. Avoir la trouille, avoir la pétoche, et j'en passe. Hein.
7: Oh là là, j'ai eu tout ça, moi.
6: Ah bon, quand ça?
7: Et l'autre jour, visite médicale. Ouais. J'étais en calbut, j'attendais, je la vois qui arrive.
6: Mais quoi?
7: Elle faisait au moins 2 mètres.
6: Mais quoi?
7: L'infirmière!
6: Oh mon Dieu!
7: Et puis pas aimable avec ça, je la voyais s'approcher, elle avait un truc dans la main et...
6: Une seringue?
7: Non, mon carnet de santé! Je vous jure, j'avais trop mal au ventre.
6: Justement, de nombreux mots liés à la peur désignent le ventre, ou plutôt ce qui sort du ventre. Il faut dire que quand on a peur, on a mal au ventre, parfois au point même de ne pas tout maîtriser. Les jetons, par exemple, viennent de jeter, le mot qu'on utilisait au Moyen-Âge pour dire qu'on expulsait quelque chose, notamment du ventre, si vous voyez ce que je veux dire. De même, la trouille était un des mots qu'on utilisait pour désigner la diarrhée. On avait donc la trouille, on avait la diarrhée. Et je ne vous parle pas d'avoir la pétoche, qui vient tout simplement du mot péter, et qui a d'ailleurs donné le mot pétochard pour parler de quelqu'un qui a peur de tout, un peu comme...
7: Oh ben ça va, hein, dites. Elle faisait au moins 2 mètres, l'infirmière, hein.
8: Je fais 1m60, pétochard.
7: Mais elle est là, au secours.
8: Oh là là là là. Oh, quelle petite nature.
6: Ah ben tu m'étonnes. Voilà pourquoi on dit avoir les jetons, la pétoche, la trouille, alors qu'on ne sait plus vraiment pourquoi. Encore que vous, maintenant, vous savez...
0: Et dans 3 petites minutes, vous saurez comment bien prononcer le provençal. C'est Paulin Reynard qui va venir vous donner des petites astuces pour ne pas vous tromper. Ce sera l'heure de Jendaki. D'abord, j'avais promis la nouvelle chanson des Enfoirés. Elle est signée Gaëtan Roussel. Ça s'appelle L'île au trésor. Vous écoutez ici Vaucluse, 7h17.

0: Aline, des Enfoirés, vous retrouvez cette chanson sur le dernier album qui s'appelle La Balade des Enfoirés, issue du spectacle. Je vous rappelle qu'à chaque fois que vous achetez un CD ou même un DVD du spectacle, c'est 17 repas pour les Restos du Cœur. On vous dit merci. 7h20, c'est Jeanne Dacqui sur votre radio ici Vaucluse. Les mots, les expressions des gens d'ici avec Paulin Reynard. Bonjour Paulin.
1: Bonjour Mathieu.
0: Bon, Paulin, on n'y va pas par quatre chemins aujourd'hui. On veut des conseils pour parler le provençal.
1: Exactement, vous êtes nombreux à vous interroger sur la manière de prononcer le provençal et de traduire certains mots. Et on a l'habitude de dire « mais oui, c'est facile ». Oui, c'est facile quand tu sais, sinon c'est jamais trop facile. Mais ceci dit, on pourrait donner, comme on ne dit pas en bon provençal, quelques tips, quelques conseils pour comprendre et former des mots du français au provençal. Par exemple, si je vous dis que tous les mots en « che » français, par exemple « chapeau »,« chameau », eh bien, en provençal, il faut faire sauter le « h » pour prononcer « k ». Par exemple, « chameau » deviendra « kameu »,« chapeau » deviendra « kapeu ». Et vous avez compris que le « eau » en français, en provençal, devient « eu ». Chapeau, kapeu, chameau, caméo.
0: Ok, bon alors c'est bien pratique hein, ce genre de conseil, je dis pas le contraire. Il doit y avoir des moulons de pièges, non ?
1: Non, les expressions sont extrêmement rares, très très rares. Alors, on poursuit dans les conseils avec par exemple tous les mots qui se terminent par « yon ». Partition, en provençal, se termineront par « yon ». Partition, oui, c'est le même yung qu'un certain coup yung. Voilà, mais c'est gentil en provençal, c'est brave. Bon, basta. Le tout est de savoir ponctuer ces expressions, ou plutôt à quelles expressions, de certains petits mots provençaux qui font toute la différence. Par exemple, vous pouvez dire basta. Basta, c'est le même basta qu'en italien, ça veut dire bref, ça veut dire allez, zou, on s'arrête là. D'ailleurs, tiens, vous pourriez continuer avec zou, allez, Zou Yerian ou Yessian Onye, mais enfin, bast, crèze que mes faux resta acquis.
0: Jeanne Dacqui, Paulin Reynard, vous avez d'autres épisodes sur notre site ici.fr. À 7h22, on va parler d'un petit fruit qui fait la fierté du Vaucluse, la fraise, fraise de Carpentras notamment. Il y a plein de variétés produites chez nous en Vaucluse. Et cette fraise, elle est en fait à Velleron, comme chaque année. Ça sera le 8 mai, c'est la semaine prochaine. C'est un événement ici, Vaucluse. Vous allez pouvoir y goûter, bien sûr. Vous allez pouvoir l'acheter. Il y a plein de producteurs qui seront présents sur cette fête de la fraise, des producteurs du Vaucluse, évidemment. Et puis, il y a plein de jeux, des animations qui vous attendent pour toute la famille. À cette occasion, tiens, puisque de toute façon, vous irez, et bien, en même temps, vous irez retirer un panier garni que je vous offre ce matin d'une valeur de 40 €, panier de produits locaux. Et pour remporter ce panier, il va falloir tout simplement répondre à la question que je vais vous poser là tout de suite. Que signifie l'expression « aller aux fraises » ? Est-ce que c'est tout simplement aller se promener ? Ou alors chercher un endroit isolé pour des ébats amoureux ? 04 90 14 04 04. Je vous souhaite bonne chance et je vous offre, si vous êtes le ou la plus rapide avec la bonne réponse bien sûr, votre panier de produits locaux.

0: Les chansons de vos années 90, elles sont ici. Ça, c'était en 96, Donna Lewis avec I Love You Always Forever. Dans moins de 3 minutes, l'info en français dans le monde, ça sera le 90 secondes.
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0: C'est la fête de la fraise à Velleron, c'est vendredi prochain, le 8 mai, chaque année. Il y a plein de producteurs de fraises qui viennent proposer leur production. Vous allez pouvoir y goûter, acheter de la fraise bien sûr, et puis peut-être repartir avec un panier garni d'une valeur de 40 euros que nous vous offrons ce matin à l'occasion de cet événement ici Vaucluse. Bonjour Jésus.
4: Bonjour, bonjour Mathieu, comment allez-vous?
0: Eh ben super, vous aussi ça va bien?
4: Oui, impeccable, de repos aujourd'hui, impeccable.
0: Ouais, vous avez bien de la chance, c'est à Jonquière que vous nous écoutez. Et alors je vous ai posé une petite question concernant cette expression, on dit aller aux fraises, mais ça fait référence à quoi? Aller se promener ou plutôt chercher un endroit isolé pour batifoler?
4: Chercher un endroit isolé pour batifoler.
0: Ouais, exactement, c'est voilà. La bonne réponse. Alors, en fait, aller aux fraises, ça veut dire chercher des fraises dans les bois. C'était pas
4: tout
0: forcément
4: à
0: évident, ça peut prendre du temps. Donc, une bonne excuse pour deux amants qui cherchent à partager un petit moment sympathique. Vous voyez ce que je veux dire?
4: Tout voilà. À fait, c'est une très belle expression.
0: Oui, effectivement.
4: Elle est douce.
0: Très imagée et toute douce, oui, je suis d'accord avec vous. Bon, vous voulez, alors vous Jésus, vous êtes un ancien pâtissier, alors je pense que la fraise,
4: tout
0: vous savez la travailler.
4: Tout à fait, tout à fait. Je travaille de différentes façons. Et puis là, aujourd'hui, ce matin, là, j'ai posté un post avec la météo.
0: On a vu ça.
4: Bon, j'ai fait un millefeuille aux fruits rouges revisité.
0: On a vu. Et gros succès déjà. Il y a beaucoup de likes sur votre photo.
4: Une petite gourmandise.
0: En passant. On n'est pas contre.
4: Ça fait du bien pour le moral.
0: S'il en reste un peu, hein, vous connaissez l'adresse de la radio. Hein, voilà.
4: Voilà, avec grand plaisir, Mathieu. Si un jour vous passez sur Jonquière, vous n'hésitez pas.
0: Avec plaisir.
4: Voilà, vous passez à la maison et ça sera avec grand plaisir.
0: Jésus, quelle est votre radio préférée en Vaucluse?
4: Ben, ici Vaucluse.
0: Évidemment.
4: Avec de super animateurs.
0: Merci à vous.
4: Vous êtes au top.
0: À bientôt.
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0: On va vous reparler de la fête de la fraise après les infos, puisqu'il est 7h30. L'info d'ici, David Doba, ce matin.
5: Eh bien, c'est le retour sur le devant de la scène depuis quelques jours maintenant d'un vieux serpent de mer. On reparle de l'Aléo, la liaison Est-Ouest, les Vigalzi, se démène pour relancer ce projet.
0: Tout de suite, c'est le 90 secondes, l'info en français dans le monde, Valentine Letès.
1: Total Energy est-il prêt à un nouveau geste? Le Premier ministre encourage le groupe à baisser encore le prix de ses carburants, vu la très forte augmentation de ses bénéfices avec la guerre en Iran.

0: Le pétrolier français vend actuellement son litre d'essence à 1,99€ maximum, celui du gazole à 2,09€. L'obus n'a pas gâché la fête. Un engin explosif a été retrouvé sur le site de la free party illégale dans le Cher. Malgré la dangerosité du terrain utilisé comme champ de tir par l'armée, des dizaines de milliers de teufeurs sont toujours à Cornus ce matin. Contre le racisme, une conseillère municipale de Rennes appelle au rassemblement ce dimanche. Celui de Saint-Denis a une deuxième marche dans sa ville en juin après de nouvelles attaques racistes contre ses élus de couleur un mois et demi après les municipales. Circulation difficile dans tout le quart nord-ouest de la France, en orange dans le sens des retours sur la carte de Bison Futé pour cette fin de week-end prolongée et de vacances de printemps pour la zone C. C'est le champion des allers-retours, le club de Metz, relégué en deuxième division de football. Sa défaite 2-1 hier face à Monaco a officiellement signé sa chute de l'élite. C'est la 8e relégation du club en Ligue 2 en 25 ans. Protéger sa couronne, c'est l'objectif cet après-midi de l'Union Bordeaux-Bègles, opposé à 16h en demi-finale de Champions Cup de rugby aux Anglais de Bath pour accéder à la finale et conserver son titre de champion d'Europe.
1: Merci beaucoup Valentine. Prochain 90 secondes. Dans une heure, en attendant, eh bien, nous allons revenir sur la fameuse Léo dont on entend parler depuis 30 ans maintenant. On pensait le projet enterré. C'était sans compter sur l'arrivée à la mairie d'Avignon et surtout à la présidente du Grand Avignon d'Olivier Galzi depuis quelques semaines maintenant. Il se démène en effet pour relancer ce projet abandonné par la précédente municipalité. Projet qui ne plaît pas du tout à un certain nombre d'associations et collectifs de sauvegarde de la ceinture verte notamment, et pour cause, dans les tiroirs, une nouvelle route entre Rognonat et le rond-point de l'Amandier, près de Cap-Sud, impliquerait de construire donc dans la ceinture verte un espace portant naturel d'Avignon. Anouk Caron, une association, a donc décidé de prendre la plume et d'écrire à la mairie la semaine dernière.
2: Amandine et Robin promènent leur chien dans la ceinture verte. Tous les deux habitent ici et ils tiennent beaucoup à cet endroit.
3: Vous entendez, il n'y a pas un bruit. On entend des oiseaux, des grenouilles. C'est génial en fait d'habiter près de des animaux, voilà.
4: Nous, nos enfants, ils jouent dans le quartier, ils jouent dans les environs.
3: Mais là, si on rajoute une route, nous, on habite là, mais en fait, c'est comme si on habitait au bord de la rocade, en fait.
2: Et si ce projet voit le jour, elle craint la présence de nombreuses voitures.
3: Ça, c'est un danger pour les vélos, pour les gens, pour les enfants, pour les animaux. C'est un danger. Donc pour moi, c'est ça qui me fait peur, en fait. C'est le bruit, mais aussi le danger que ça représente les voitures pour les cyclistes, les petites trottinettes, les enfants à roller, voilà.
2: La Léo impacterait aussi les agriculteurs. Ils sont une vingtaine dans le secteur. Robert Ripert, président de l'association de sauvegarde de la ceinture verte, en fait partie.
5: Aujourd'hui, on cultive essentiellement des jeunes pousses de salade, mais aussi du concombre. Forcément qu'on va être impacté parce qu'aujourd'hui, notre production est très proche du projet de la Léo, puisqu'on va être vraiment côte à côte. Il y aura beaucoup de voitures qui vont passer, certainement, et ça va impacter l'ambiance générale et la qualité de l'air.
2: La semaine dernière, l'association de sauvegarde de la ceinture verte a donc écrit au nouveau maire d'Avignon, Olivier Galzi.
5: On lui a expliqué qu'il fallait qu'il fasse très attention car il ne connaît pas tout à fait le dossier aussi bien que nous, et que ce dossier, s'il avait été abandonné, c'est qu'il avait de bonnes raisons de l'être. On parle que la Léo va fluidifier le trafic, c'est complètement faux. Aujourd'hui, comment on pourrait fluidifier le trafic en faisant arriver la Léo au parc des sports sur la Nationale 7?
2: Les collectifs et associations demandent donc l'abandon de ce projet pour préserver la faune, la flore et la tranquillité des habitants.
1: Et cette semaine, eh bien, Olivier Galzi a annoncé son souhait d'écrire au président de la République pour lui demander donc de relancer ce fameux projet de Léo.
6: David à la une du journal de 8h.
1: Eh bien, nous irons faire un tour à Orange. Le carburant ne baisse toujours pas à la pompe. On l'entendait avec Valentine Lottès il y a quelques instants. Mais nous avons pu nous rendre compte que les touristes sont tout de même bien présents au rendez-vous. Et puis la Bérésina à Nantes, l'OM a lourdement chuté hier après-midi. Les Bleus Blancs ont été battus 3-0 et voient leur rêve européen s'éloigner lentement. Mais sûrement. La météo, lentement, mais sûrement également. C'est le soleil qui s'éloigne du Vaucluse.
6: Exactement. Exactement. Et les nuages qui prennent le relais. Nous allons avoir de la pluie en début de semaine prochaine, c'est-à-dire dès demain, avec peut-être aussi des orages. On n'en est pas encore là. Pour aujourd'hui, ça sera gris. Mais là, c'est sûr, on ne verra pas le soleil aujourd'hui. Hein. Vous pouvez ranger. Oh non, gardez les tenues estivales. Oui, parce qu'il ne fera pas si froid que ça cet après-midi. Même si les températures baissent un petit peu, avec 22 degrés à Cavaillon, 20 à Avignon et 18 degrés sur le plateau d'Albion. Enfin bon, ça reste agréable, un un petit peu juste quand même pour la saison. 8 degrés dans le Pays de Sceaux ce matin, 11 à Orange, à Carpentras. Il y a des secteurs où les températures grimpent déjà jusqu'à 13 degrés. Et puis, ben voilà, je vous l'ai dit, à partir de demain et sans doute jusqu'à mercredi, du gris, de la pluie sur les routes du Vaucluse. Comment ça roule en ce dimanche matin? Ben écoutez, ça roule bien. J'ai pas de difficulté, moi, à vous signaler sur les cartes. Le trafic est fluide. Vous êtes au volant, vous partez peut-être bosser en ce dimanche matin. Déjà, bon courage à vous. Et puis, si vous avez une difficulté, passez-nous un petit coup de fil pour nous donner l'info au 04 90 14 04 04. Si vous devez prendre le train, je vous rappelle que la gare de Lyon à Paris est fermée encore aujourd'hui pour travaux. Normalement, le trafic devrait reprendre à la mi-journée. Ce qui veut dire que là, ce matin, si vous avez un TGV à prendre au départ d'Avignon, eh bien, sachez que tous ces trains seront déviés vers la gare de l'aéroport Charles de Gaulle à Paris.
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6: Bah tiens, si on chantait, on va le faire là, avec Julien Clerc, 7h36.

0: tiens, si on chantait. C'est Julien Clerc. 15 degrés ce matin, le ciel est couvert partout en Vaucluse. Jean-Claude nous le confirme, il se réveille à Pertuis, donc 15 degrés la température dans ce secteur, c'est ce qu'il a relevé. Et puis Françoise, qui est à Pernes-les-Fontaines, nous confirme aussi, hein, c'est tout gris ce matin, il fait 12 degrés.
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0: 7h39, elle est toute rouge, elle a plein de petits grains. Et puis alors quand on croque dedans, elle est juteuse, elle est sucrée.
3: De quoi est-ce que vous voulez bien parler, Mathieu?
0: Vous voyez bien.
3: Ah, la fraise, bah oui, la fraise, évidemment, est en fait à Velleron le 8 mai prochain, si je ne me trompe pas, événement ici Vaucluse. Coup de projecteur sur ce produit qui fait la fierté du département avec Charline qui est productrice à Bédaride.
0: Circuit court, oui, c'est notre invité ce matin. Circuit court, 2 minutes tous les week-ends pour consommer les produits d'ici. Et c'est donc vous, Charline, qui êtes avec nous. Bonjour Charline.
4: Bonjour.
0: Vous avez 4 variétés de fraises, vous, hein, c'est ça?
4: Oui, 4 variétés, oui. Très gustatives. Alors, on a la Cléry, donc c'est la plus connue, la plus classique. On a la Dream également, donc elle est très aromatique et parfumée. La Deli, qui est fondante et savoureuse. Et la Jolie. Alors, elle est un peu plus charnue, elle est très pulpeuse, elle a la chair très rouge et elle est très fruitée.
0: Imaginons, pour une belle tarte aux fraises, là, ce week-end, je reçois des amis, j'ai envie de faire une tarte aux fraises. Vous nous conseilleriez quelle variété?
4: Moi, je mettrais de toutes les variétés, ouais, sur la tarte aux fraises.
0: Parce que vous êtes gourmande.
4: Oui.
0: C'est une belle saison, cette année 2026, pour la fraise. On a l'impression qu'elles sont abondantes, ces fraises, qu'elles sont particulièrement sucrées, vous confirmez?
4: Oui, alors on a une belle saison là qui s'annonce. Nous on a 4 variétés, donc c'est vrai que ça nous permet d'étaler notre production sur une durée un peu plus longue. C'est vrai que cette année c'est une belle saison.
0: Revenons justement à votre production. Vous faites de la fraise de pleine terre, alors on trouve aussi en Vaucluse de la fraise hors sol. Quelle est la différence entre les deux au-delà du mode de culture? C'est une différence gustative sur ensuite pour le consommateur?
4: Écoutez, moi je fais de la fraise, nous on tient à garder ce mode de culture en pleine terre, du coup c'est plus naturel. La fraise elle pousse dans la terre, hein, comme c'est normal, elle pousse dans la terre et du coup elle permet aux fraises de puiser toute leur richesse dans le sol. Donc automatiquement vous allez avoir un goût plus parfumé, plus sucré, plus authentique aussi. Voilà, alors il y a moins de rendement comparé à la fraise hors sol parce que souvent la fraise hors sol elle est axée sur le rendement et la régularité des fruits. En fait ils ont à peu près tous la même taille. Nous on a des petites fraises, des grosses fraises, des moyennes, on a voilà, c'est un petit peu plus... C'est différent.
0: Alors justement, on trouvera tout type de producteurs, hein, sur cette fête de la fraise de Velleron. Vous y serez. Alors, on vient y goûter, on vient l'acheter, bien sûr. Décrivez-nous un petit peu, c'est quoi l'ambiance de cette fête de la fraise?
4: Tout va tourner autour de la fraise. Nous, on va faire un stand, comme chaque année, très décoré, petite surprise pour nos clients. Beaucoup de monde vient de beaucoup de départements voisins. Il y a un grand vide-grenier qui s'étale aussi dans le village. Il y a des food trucks qui proposent aussi des desserts à la fraise. Donc, c'est vraiment très convivial, très festif. Et il ne faut pas être allergique aux fraises.
0: Bah voilà. De toute façon, on aime la fraise ici en Vaucluse. On viendra vous voir sur votre stand, Charline. Merci beaucoup. Fête de la fraise, donc c'est vendredi prochain, le 8 mai, de 9h à 18h à Velleron. C'est un événement ici, Vaucluse, et l'entrée est gratuite. 7h43, on va accueillir notre spécialiste auto, Benjamin Cuc, dans quelques instants, qui va nous donner des conseils pour faire en sorte que l'on partage en toute sécurité la route entre voitures et cyclistes. À tout de suite.
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0: Et vous allez à 7h43 siroter votre café avec une superstar mondiale. C'est Taylor Swift, The Fate of Ophelia.

0: Son nouvel album est en train de pulvériser tous les records aux États-Unis. Il s'en est vendu 2 millions d'exemplaires en une seule journée. Rendez-vous compte, 2,7 millions en une seule journée. C'est Taylor Swift avec The Fate of Ophelia.
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0: Et nous allons rouler malin, on fait ça chaque week-end, des conseils avec notre spécialiste auto, Benjamin Cuc, pour un sujet de plus en plus important en ville, le partage de la route avec les cyclistes. Priorité, feu rouge, zone devant les voitures. Bon, on va pas se le cacher, les règles, elles sont pas toujours très claires et surtout très bien connues. Et pourtant, elles évitent, Benjamin, des accidents et des PV.
3: Oui, tout d'abord, le feu. En voiture, la règle est simple et connue. Au feu rouge égale arrêt obligatoire. À vélo aussi, sauf quand il y a un petit panneau triangulaire jaune sous le feu qu'on appelle le CD, le passage cycliste au feu. Dans ce cas, le cycliste peut franchir le feu, mais seulement dans la direction indiquée. Mais en cédant la priorité à tous les autres usagers et sans jamais se mettre ni mettre les autres en danger. Il faut bien comprendre l'esprit de cette règle, elle a été pensée pour fluidifier les déplacements à vélo, mais aussi éviter aux cyclistes de rester coincés dans l'angle mort des voitures et des camions au redémarrage. En ville, beaucoup d'incompréhensions viennent simplement du fait que les automobilistes ignorent l'existence de ce panneau.
0: Benjamin, on fait quoi avec la fameuse zone tampon devant les voitures ?
3: La zone peinte au sol devant les voitures au feu rouge s'appelle un sas cycliste. Elle est réservée au vélo, pour leur permettre d'être visibles, de se placer devant les véhicules motorisés et de démarrer en toute sécurité. Le code de la route interdit aux véhicules autres que les cyclistes de s'engager dans cet espace. Et c'est loin d'être symbolique. L'occupation du sas expose à une contravention allant de 35 à 135 euros d'amende avec 4 points en moins. Et cette infraction peut aussi être relevée par vidéo-verbalisation.
0: Alors, quand on se met en mouvement, quand on roule, vous avez des conseils pour bien cohabiter entre les automobilistes et les cyclistes ?
3: Le point clé, c'est le dépassement. La loi impose de laisser au moins 1 mètre en agglomération et 1,50 m hors agglomération quand on dépasse un cycliste. Si cette distance n'est pas possible, on ne dépasse pas. Autre point essentiel, le mythe du vélo qui sert à droite. Un cycliste peut parfaitement se placer au milieu de la voie. Si la chaussée est étroite, que des portières sont susceptibles de s'ouvrir, qu'il estime que serrer à droite est dangereux. Et surtout, attention quand on est en voiture et qu'on tourne à droite. Un cycliste peut être sur votre droite, dans l'angle mort. Avant de tourner, toujours regardez rétro et angle mort et ne coupez jamais sa trajectoire. Bonne route.
0: Et puisqu'on parle auto, tiens, notez ce rendez-vous aujourd'hui, c'est à Camaret-sur-Aigue à partir de 9h et toute la journée jusqu'à 17h au stade du Motoball Club de Camaret, une sortie auto, il y a des balades qui seront proposées au profit de la lutte contre la mucoviscidose, ça se passe à Camaret-sur-Aigue et vous allez voir de très très belles voitures en plus aujourd'hui, hein, dès 9h hein, si ça vous dit. Le rêve du pêcheur, Laurent Voulzy, et puis juste après, un peu de nature. On va prendre l'air dans un très joli domaine qui est situé dans le sud du département et qui propose des animations, justement, pour toute la famille autour de la nature. On vous dit ça dans 3 minutes.

0: Rêve du pêcheur, avec Laurent Voulzy et Alain Souchon, bien sûr, pour les paroles. 8h-5, c'est ici Vaucluse que vous écoutez.
1: Et après les pêcheurs, on va prendre un peu de hauteur. Quel est, Mathieu, le mode de vie des rapaces du Vaucluse? Comment protéger également les hérissons, qui sont les alliés du jardinier? Eh bien, les réponses à toutes ces questions, vous les aurez aujourd'hui au domaine Les Perpétus. Oui. C'était à Tourdeg.
0: Oui, parce que si vous comptez sur moi, je peux vous le dire, je ne les ai pas, les réponses. Bon, d'accord. Le domaine organise une journée nature. C'est en partenariat avec la Ligue de protection des oiseaux. C'est une journée qui se veut ludique aussi, puisque vous allez pouvoir jouer en famille, comme nous l'explique Christine Kerel, qui est la propriétaire du domaine.
2: On va jouer en premier temps, on a appelé ça le Cluedo des rapaces. C'est donc... un jeu où on va apprendre à distinguer les rapaces que nous avons sur notre région et notamment au domaine. On pourra soit les voir dans le ciel parce que c'est vrai qu'en ce moment ça tourne pas mal, et sinon sur des images. Et une naturaliste de la LPO qui va gérer ce jeu. Ensuite, il y aura des petites infos autour des hérissons. Là aussi, c'est la même naturaliste qui travaille à la LPO. Donc, c'est une scientifique qui va nous parler des hérissons, un petit animal que l'on voit que la nuit. Et malheureusement, la journée est écrasée sur les routes. Donc, on va sensibiliser le public à cet animal, savoir comment il vit, etc.
0: Ce domaine qui est en agriculture biologique et qui est donc engagé depuis de nombreuses années dans la préservation de la nature. Et depuis peu, donc, il est devenu refuge LPO, ce qui implique pour Christine et son équipe des obligations au quotidien.
2: On a des recommandations. D'abord, la LPO nous a fait un relevé naturaliste de ce que nous avons au niveau des insectes et des oiseaux. Et ensuite, ils nous ont indiqué l'évolution que l'on devait apporter à notre culture, c'est-à-dire essayer de planter des mellifères, ce que nous avons fait, mais que nous avions déjà fait, sensibiliser à beaucoup de choses. Les plans d'eau, enfin, on a quelques bassins sur la propriété. Il faut conserver nos crapauds, mettre des nichoirs, mettre des pour accueillir les hérissons. Enfin, ce sont des petites choses, mais qui sont très importantes et pour retrouver la biodiversité.
0: Rendez-vous au domaine Les Perpétus à la Tourdeg aujourd'hui pour cette journée Nature en Mouvement. L'entrée est gratuite, c'est de 10h à 18h. Figurez-vous qu'aujourd'hui, c'est aussi la journée mondiale du rire. Forcément, ça a inspiré Fred Ballard pour l'humour en tube. C'est dans 30 secondes.
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0: Oui, journée mondiale du rire. C'est le jour préféré de Fred Ballard, vous l'imaginez bien. Donc elle a décidé de nous rappeler dans l'humour en tube que le plus drôle dans le rire, eh ben c'est le fou rire.
5: Moi j'ai été assez malade quand j'étais petit.
6: Ça fait rire tout le monde quand tu dis que t'étais malade petit.
5: Je sais. Il y a un...
7: Oui, c'est magique. C'est toujours quand on s'y attend le moins que le fou rire surgit, de préférence quand il n'y a rien de drôle, à voir quand tout est tragique. Ça part d'un coup, ça ne prévient pas et c'est encore plus drôle quand c'est en direct à la télé.
5: J'ai été opéré des deux bras. Attends.
7: Voilà, bah, il suffit de l'histoire terrible d'un enfant opéré des deux bras pour que le fou rire déboule et ravage tout sur son passage. Un Claude Sérillon, un Michel Boujna et des millions de téléspectateurs en larmes. Et parfois, il n'y a même pas d'élément déclencheur au fou rire. Jean-Luc Reichmann le sait.
8: Vous êtes moniteur d'auto-école.
9: Ouais.
8: Ça fait longtemps.
9: Ouais.
10: Il a un rire extraordinaire. Hein,
7: on est sur du très très lourd, hein, quand le rire est une vanne à lui tout seul, forcément le fou rire devient général et dangereux aussi, hein, parce qu'avec ce moniteur d'auto-école là, on peut mourir de rire sur une quatre voies.
0: C'est fou comme c'est communicatif un fou rire. Merci de vous réveiller avec Ici Vaucluse, il est 8h.
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0: Nous sommes le dimanche 3 mai. 18h, l'info ici en Vaucluse. David Doba, un symbole de la Provence fragilisée.
1: Année après année, les producteurs de lavande voient leur prix baisser dangereusement. À cela s'ajoutent les conditions climatiques également qui se dégradent. L'an dernier, par exemple, eh bien, de nombreux lavandiculteurs dans le département enregistraient 30 à 35% de pertes de production à cause des fortes canicules que nous avions connues. Et comme si ça ne suffisait pas, mais cette fois-ci, cette année, s'ajoutent les conséquences de la guerre au Moyen-Orient. Dimitri Morgado, vous êtes rendu dans l'enclave des Papes, où clairement la profession n'est pas très optimiste.
0: Roger Brochenier, le président de la distillerie de Valréas.
9: Tout le monde agricole en ce moment, c'est l'incertitude. On essaye de travailler, mais bon, c'est pas jusqu'où on pourra tenir.
0: Les producteurs de lavande sont en tension depuis plusieurs années. Il y a une surproduction, donc le prix de vente de l'huile essentielle au kilo a largement chuté.
9: Bah, on était à 30 euros et maintenant on est plus qu'à 15. Quoi. Ça fait moitié prix, voilà. Et puis bon, il n'y a pas un gros volume qui part. Quoi.
0: Et on rajoute donc cette année les répercussions de la guerre au Moyen-Orient avec le prix du GNR, du gazole non routier qui augmente, mais aussi le gaz qui est essentiel dans la plupart des distillations de lavande.
9: On ne sait pas du tout le prix qu'on va avoir pour distiller l'année prochaine. Quoi. On ne sait pas les prix qu'ils vont nous donner, pas du tout.
0: Et c'est donc l'incertitude qui règne en maître, explique Roger Brochenny.
9: Tout a doublé, quoi. Alors bon, et vu que le prix a baissé, quoi. Il reste plus grand chose à la fin.
0: Le président de la distillerie de Valréas veut rester optimiste, mais il assure que les prochaines années vont être difficiles.
1: Dimitri Morgado, j'ajoute qu'une réunion sur le sujet réunissant producteurs, distillateurs, élus, notamment le sénateur Lucien Stanzione, est prévue lundi 11 mai.
0: Des prix à la pompe qui ont des conséquences sur le tourisme.
1: Dans ce contexte de vie chère, les Français prennent-ils tout de même leur voiture pour profiter des week-ends prolongés? C'est ce que nous avons voulu savoir sur Ici Vaucluse, à Oran. Xavier Glacier, il est situé juste en face du théâtre antique. Pour lui, pas de changement, les clients sont au rendez-vous.
11: Alors cette année, exceptionnellement, j'ai l'impression que même le mois d'avril a été bon et le pont du 1er mai est assez fréquenté. On a bien travaillé et il y a eu du monde, on s'est bien fait remuer. Et après, alors les ponts du mois de mai, de toute façon, comme dit, ils se ressemblent mais ne se ressemblent jamais en fait. Alors, il y a toujours un pont ou deux où ils ne sont pas terribles. Là, cette année, on en a quatre, il y en a un de trop.
1: En revanche, Norbert, lui, est restaurateur, toujours à Orange, en place de la République. Il constate une plus faible fréquentation cette année, mais bon, il relativise.
12: Il y a quand même du monde. Je suis content de ce qu'on fait. Mais on sort de vacances, hein, déjà. Les gens ont déjà passé une semaine. Toutes les zones ont eu 15 jours de vacances, donc ils ont déjà consommé du gasoil. Après, moi, je souhaite, hein, mais je pense pas que tous les ponts soient aussi bons, quoi, parce que, bon, quelque part, on multiplie, finalement, les frais...
1: Des témoignages recueillis par Victor Costa-Mounier. Selon les chiffres de Vaucluse Provence Attractivité parus en avril dernier, la vallée du Rhône est le secteur du Vaucluse qui accueille la plus large part de la clientèle française, 62% des nuitées contre 38% des nuitées étrangères. Un homme d'une trentaine d'années devant la justice demain en état d'ébriété. Il avait eu un accident à Cavaillon, chemin du Petit Roulé, victime d'une sortie de route. Son véhicule avait fait plusieurs tonneaux. Personne, heureusement, n'avait été blessé dans l'affaire. Près de 1800 participants, des centaines de spectateurs, des lieux mythiques traversés en petite foulée. Hier soir s'est tenue la nocturne des Papes à Avignon. Au total, un parcours de 9 km qui attendait donc les coureurs qui sont passés notamment par les Bains Pommiers, le Palais du Roure, la Maison Jean Villard, le Rocher des Dons, évidemment le Palais des Papes et le Pont Saint-Bénézé.
0: Ici Vaucluse, il est 8h04. La Bérésina.
1: L'OM se réveille à la 7e place du championnat de Ligue 1 ce matin après sa défaite 3-0 à Nantes hier après-midi. C'est au-delà des places qualificatives pour l'ensemble des compétitions européennes la saison prochaine. Grégoire Béliard, l'OM a donc quasiment dit adieu à sa Ligue des Champions.
13: Après le choc, le déni, la colère, puis la tristesse, les supporters marseillais sont contraints de passer à la prochaine étape du deuil de cette saison qui était pourtant riche en promesses. Pour Farid, abonné de longue date, l'heure est à la résignation.
14: On est très déçus du résultat et voilà, on va se contenter de faire au moins la Ligue Europa l'année prochaine. Et on va voir ce qui va se passer après, faire des recrutements, parce qu'on sait que les joueurs aujourd'hui ne sont pas motivés du tout. Ils ne sont pas là.
13: Avec cette nouvelle défaite à l'extérieur, la 9e cette saison, Marseille laisse une opportunité en or à ses concurrents directs d'accroître leur avance au classement de la Ligue 1. Pire encore, les Marseillais pourraient tirer un trait définitif sur la qualification en Ligue des Champions si Lyon et Lille venaient à s'imposer aujourd'hui. Malgré ce constat, Habib Bey, l'entraîneur marseillais, s'attache à un infime espoir mathématique.
15: Je ne veux pas statuer sur des aspects qui ne sont pas encore entérinés mathématiquement, mais c'est sûr qu'il était important pour nous de gagner ces trois matchs-là. pour espérer mettre la pression sur les autres et espérer aller chercher une place qui est dans les objectifs du club. Aujourd'hui, on s'en éloigne de plus en plus.
13: Alors en attendant, le technicien olympien pense à la prochaine échéance face au Havre.
15: Il faudra se remobiliser pour le prochain match au Havre, mais avec ce type d'attitude, ça sera aussi difficile au Havre qu'on l'a vécu à Nantes. Si on a la même attitude, ça sera le même résultat et on glissera tout doucement vers une mort tranquille.
13: Une mort tranquille, c'est ce qui attend l'OM donc dans cette fin de saison si rien ne bouge avant le déplacement au Havre et la réception de Rennes pour la dernière journée.
1: Et le Havre donc, ce sera dimanche prochain, dimanche 10 mai à 21h. La météo.
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1: Mathieu, c'est pas franchement terrible aujourd'hui.
0: Non, c'est pas la joie. Et ça n'est que le début. Bon, il nous faut peut-être un petit peu d'eau. Bah, si vous voulez. En tout cas, si vous attendez la pluie, bonne nouvelle, vous en aurez à partir de demain. Aujourd'hui, c'est un espèce d'entre-deux. C'est gris. Il n'y aura pas de pluie, semble-t-il, d'après Météo France. On verra pas le soleil. Hein. En revanche, demain, là, on va avoir de la pluie. Mardi, même chose, peut-être accompagnée d'orages. Les températures, elles sont plutôt douces ce matin. En tout cas, elles remontent par rapport à hier, puisque nous avons la couverture nuageuse. Il fait 13 degrés à Orange, 11 degrés à Carpentras en ce moment, 8 degrés dans le pays de Sceaux comme à Pertuis. Puis cet après-midi, les températures, elles continuent de baisser. Hein. 22 degrés à Cavaillon, seulement 20 degrés à Avignon, 18 degrés sur le plateau d'Albion et demain, on passera même sous les normales de saison.
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0: Bon, en attendant, vous avez fait le bon choix pour vous donner le sourire, vous mettre de bonne humeur. Dès le réveil, il y a votre radio locale ici Vaucluse et vos chansons préférées. On va faire un petit bond dans le temps, 1986, avec Étienne Dao.

0: Tomber pour la France avec Étienne Dao et des nuages ce matin. Bah oui, des nuages. Est-ce qu'il y a un petit peu de soleil? Un petit chouïa de soleil peut-être. Oui, bon, il doit être très léger. Hein. Chez Lionel qui se réveille à Murs et qui nous a passé un petit coup de fil. 9 degrés au thermomètre.
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0: Dans une dizaine de minutes, initiative en Vaucluse avec Marie Vernet.
4: En plus qu'une initiative, on peut même parler d'un véritable défi sportif, un défi aussi humain et surtout solidaire. C'est celui de Mathilde qui va gravir, figurez-vous, le Mont Blanc en fauteuil roulant.
0: Le Mont Ventoux déjà, c'est pas mal.
4: Oui, pardon, oh, je me suis emballé.
0: C'est pas si mal, le Mont Blanc peut-être après. On vous raconte cette histoire dans un instant. Avant 8h30, l'Italien Eros Ramazzotti sera là aussi. Avec una storia importante. 8h12, des animaux à croquer, trop craquants. Bah, ils vont vous faire craquer, ça c'est sûr. C'est hashtag trop mignon, le rendez-vous de l'adoption. Avec ce matin, Elsa de la SPA, Enclave des Papes. Vous allez nous présenter Gizmo, Elsa. C'est un chat que vous avez sorti de la rue.
5: Exactement, oui, oui. Gizmo, c'est un magnifique chat âgé d'environ 2 ans. Il est tigré à poil long. Magnifique, magnifique. C'est un chat extrêmement doux, qui se laisse bien caresser, mais qui reste cependant un petit peu craintif en lien avec sa vie d'avant, d'errance. Donc il va falloir beaucoup de patience, un environnement plutôt calme pour s'acclimater en douceur.
0: Il a quand même, un point faible. Non, c'est pas un point faible, mais quelque chose qui peut aider à sa sociabilisation, c'est la pâtée.
5: Exactement, il est hyper gourmand, Gizmo. Vous pourrez facilement créer un lien avec la nourriture. Donc oui, c'est love de pâté.
0: Maison ou appartement pour lui?
5: Alors justement, on s'est rendu compte qu'il ne demandait pas spécialement à sortir. Donc Gizmo, il peut tout à fait vivre dans un appartement avec juste un petit balcon, ou une petite terrasse, ou même si on n'a pas, s'acclimater au bord d'une fenêtre, ça peut parfaitement lui suffire.
0: Et si on a déjà un chat, imaginons, à la maison, est-ce qu'il s'entendra bien avec ses congénères ou avec un chien peut-être aussi?
5: Alors écoutez, avec les chats, oui, il n'y a pas de souci. En lien avec sa vie également, les congénères, il n'y a aucun problème. Il vit actuellement avec un congénère, là, à la SPA, donc il n'y a pas de souci. Les chiens, il ne connaît pas. Si le chien est respectueux et bien éduqué, il n'y a pas de raison que ça ne fonctionne pas. Et si la personne a pas mal de patience et de compréhension, ça peut parfaitement fonctionner.
0: Et vous êtes peut-être la famille pour Gizmo, pour le savoir. Il y a le portrait et les photos de Gizmo sur notre site ici.fr et sur l'appli ici. Merci à vous Elsa, à très bientôt. Et une autre association qui a besoin de vous, une association qu'on retrouve régulièrement le week-end dans hashtag trop mignon, c'est Chat sans toit à Orange. Une association qui croule sous les abandons, avec beaucoup de chatons aussi actuellement, et qui a besoin d'argent pour faire tourner l'association. Et c'est pour ça que cet après-midi, elle propose un spectacle d'improvisation avec une troupe qui s'appelle La Boîte à deux têtes. C'est une troupe orangeoise. Le spectacle, c'est à Orange cet après-midi sur la scène de la chapelle Saint-Louis à partir de 15h. Vous allez passer un très bon moment, vous allez rire et en plus faire une bonne action. La place est à 10€, intégralement reversée à l'association Chat sans toit. 8h14.
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0: Vie numérique, vie privée. Ce matin, Valentine Lettès, cette question, que sait votre patron de vous? Vous faites le point sur toutes les données collectées par notre employeur.
9: Et il y en a beaucoup, qu'ils soient publics, privés ou associatifs. Votre employeur collecte ses premières données dès le recrutement. CV, adresse, numéro de téléphone, compétences, puis après l'embauche, le RIB pour verser les salaires, le type de contrat, les contacts d'urgence, sans parler de celles collectées ensuite au quotidien. Nos heures de travail, l'historique de navigation de notre ordinateur ou de notre voiture de fonction. Des informations stockées pour certaines plusieurs années. Mais au départ du salarié de l'entreprise, tout doit être supprimé, sauf exception. Un employeur est contraint, par exemple, de conserver les informations d'un accident survenu au travail pendant 5 ans. Il a aussi l'obligation de supprimer certaines données dès qu'il n'en a plus besoin, comme la copie des diplômes dès la fin de son recrutement.
0: C'est quoi la limite pour l'employeur, Valentine?
9: Tous les salariés ont droit au respect de leur vie privée au travail. travail. Il est formellement interdit de surveiller leur activité en continu ou de façon excessive. La vidéosurveillance sert à la sécurité d'un entrepôt et non pas à espionner les salariés pendant leur pause, comme la pointeuse. Pareil pour la géolocalisation d'une voiture de fonction. Et le salarié doit pouvoir la désactiver sur son temps personnel. Pour ce type d'infraction au code du travail, un employeur risque l'amende, l'équivalent de 10 à 20% de son chiffre d'affaires annuel. La CNIL, la Commission nationale de l'informatique et des libertés, en prononce régulièrement. 40 000 euros, par exemple, à l'encontre d'un spécialiste de l'immobilier pour un logiciel espion installé sur les ordinateurs pour mesurer l'activité de ses salariés.
0: Et pour savoir comment un employeur a le droit de surveiller ses salariés en télétravail, rendez-vous sur ici.fr. Vous allez à la page vie numérique, vie privée. Puis Valentine, vous revenez dans moins d'un quart d'heure pour l'info en France et dans le monde. Ça sera le 90 secondes. D'abord, c'est le nouveau titre de Zaz sur votre radio ici Vaucluse.

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1: Son sourire, c'est sa meilleure arme contre ses détracteurs. Voilà ce qu'elle dit un petit peu dans cette chanson. Zaz, extrait de son dernier album qui s'appelle Sain et Sauf.
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1: À 8h20, l'initiative du jour. Marie Vernet, c'est un défi sportif, mais surtout un immense message de courage. C'est un défi qui vous tient à cœur. Bonjour Marie.
4: Oui, et je suis tellement contente de vous parler de Mathilde. Bonjour, bonjour tout le monde. Mathilde, elle a 26 ans. Elle va tenter l'ascension du Mont Ventoux en fauteuil roulant. Du 20 au 23 mai. Notez bien les dates. Nous sommes avec Frédéric Dereau, qui est membre de l'association ASLHSP France et il est le papa de Mathilde.
5: Mathilde est une jeune femme de 27 ans. Hein. Ben, ça fait 10 ans qu'elle se bat contre une maladie rare, neurodégénérative. C'est une maladie qui s'appelle Strumpel-Lorrain. C'est une maladie qui touche 3500 familles en France. Même si Mathilde se bat depuis 10 ans, il y a 4 ans encore, Mathilde se tenait debout. Maintenant, ben, elle est en fauteuil.
4: Et face à tout cela, la famille a choisi ensemble de relever la tête.
5: Ben, soit on abandonne, soit on se bat. Et ben, là, on a décidé de se battre et on s'est lancé ce défi. Mathilde sort en fauteuil et je pousserai. Et puis, la maman sera en voiture pour assurer la logistique. Ça fait 50-60 kilomètres à faire entre Mont-Dragon et le Mont-Ventoux. On s'est dit, tiens, bon, on voit le Mont-Ventoux tous les jours. Et ben, on va essayer d'aller au sommet. C'est à la fois symbolique et puis c'est physique. Et puis, on s'est dit qu'on avait besoin de faire connaître cette maladie et puis besoin de fonds pour aider la recherche sur cette maladie en particulier.
1: Donc à vos bâtons de marche, le départ sera donné depuis Mont-Dragon, il y aura des passages à Sainte-Cécile-les-Vignes, Malocène, Le Mont-Serein, avant Marie, l'arrivée finale au sommet du Ventoux.
4: Et l'appel est lancé, venez marcher avec eux les 21, 22 et 23 mai.
5: Effectivement, plus on est, plus on sentira ce sentiment de solidarité, plus on sera porté dans cet effort. Donc voilà, c'est marcher à côté de nous, pousser ou nous attendre aux villes étapes. Hein. Il y aura même un couple qui viendra d'Espagne, ses trois enfants étant effectivement atteints de cette maladie.
4: Il y a plusieurs façons en fait de soutenir Mathilde et sa famille. Et
5: bien évidemment, il y a aussi la possibilité de faire un don sur la page Facebook ASLHSP France. Il y a l'affiche et un petit QR code qui vous envoie vers une cagnotte et les fonds sont directement reversés à l'association. Seul, on va plus vite, mais à plusieurs, on va plus loin. Et j'adore ce qui se passe, avec une dose de stress aussi quand même.
4: Première étape de cette ascension du Mont Ventoux en fauteuil roulant le 21 mai depuis Sainte-Cécile-les-Vignes. La seconde depuis Malocène le 22 mai. Et la dernière, le Mont Ventoux le 23 mai. Pour participer, suivre le défi ou faire un don, direction la page Facebook HSP France.
1: Merci pour cette belle initiative, Marie Vernet, 8h22. Bon, je sais que vous aimez rire, je sais que vous êtes curieux. Oui, oui, vous aimez la nouveauté, la découverte. Eh bien, ça tombe bien, je vous invite à une soirée durant laquelle vous allez justement découvrir les futurs talents de l'humour. C'est à Cavaillon, le tremplin de l'humour. C'est dans le cadre du Festival du Rire. 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
6: Enfin, je vous dis que j'ai un chien. J'ai un bulldog français. Donc finalement, ai-je donc vraiment un chien? Parce qu'il est quand même censé descendre du loup. Moi, je crois qu'il s'est littéralement cassé la gueule du loup, la tête en avant. Il a très peu vu le loup, contrairement à moi.
1: Ça vous dit une petite soirée pour rire? Il vous suffit de nous appeler. J'ai 2 places pour ce tremplin de l'humour à 4 humoristes à découvrir. C'est pour le ou la plus rapide. Donc dépêchez-vous. 04 90 14 04 04. Et je vous retrouve dans 3 minutes.

0: Vous êtes sur 1987 avec Eros Ramazzotti. 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
0: Ici Vaucluse est partenaire du Festival du Rire. C'est à Cavaillon le 22 mai. Les futurs talents de l'humour seront sur scène pour le tremplin du rire. Ce matin, les deux places, elles sont à Stéphane qui remporte ses invitations. Et ça tombe bien puisqu'il habite à Cavaillon, Stéphane.
6: Ah, bah c'est bien fait.
0: Donc il n'aura pas beaucoup de route pour y aller. Salle du Moulin Saint-Jean, allez-y vous aussi. Hein. Vous allez passer un très très bon moment. Tiens, je dis bonjour à Marie qui est à Valréas ce matin avec un ciel mi-couvert. Voilà, il y a un peu de nuages, il fait 11 degrés, il n'y a pas un poil de vent. Vaison-la-Romaine, bah, c'est la même météo, hein, avec un ciel là aussi nuageux, 13 degrés. C'est Nicole qui relève la température, c'est couvert partout, hein, à Lille-sur-la-Sorgue, 14 degrés chez Nicole. À Bolène, c'est gris chez Martine, il fait 14 degrés aussi. Ah bah, par contre, il fait bon. Hein. Et puis 15 degrés à Caron, où Fanny nous écoute. On fera un point sur la météo dans un instant et vous allez voir que ça va nettement se dégrader à partir de demain avec l'arrivée de la pluie et des orages.
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0: Il est 8h30, je vous souhaite un bon début de journée. Nous sommes le dimanche 3 mai, l'info, Valentine Lethèse, David Doba, l'info d'ici ce matin, David.
6: Eh bien, permettre aux enfants de parler de tout ce qu'ils ont sur le cœur, notamment des violences, qu'elles soient physiques, sexuelles ou morale, c'est ce que propose le judo club de Morières-les-Avignon qui vient d'installer un dispositif très original. On en parle en 90 secondes.
0: L'info en français dans le monde, c'est tout de suite avec vous, Valentine Lethèse.
7: Une invasion, symbole de l'impuissance générale de l'État. Le constat ce matin d'un élu du Cher face à cette free party géante à Cornus, où des dizaines de milliers de participants sont réunis sur un champ de tir de l'armée. Un obus non explosé a justement été déplacé par les gendarmes hier soir. 1,99€ le litre d'essence, ce n'est pas suffisant pour le Premier ministre. Dans la tribune dimanche, Sébastien Lecornu encourage Total Énergie à un nouveau geste sur les prix de ses carburants, vu les bénéfices engrangés par le pétrolier depuis le début de la guerre en Iran. La mise en examen d'un automobiliste soupçonné d'avoir traîné un cycliste sur plusieurs mètres à Déol dans l'Indre. Selon le parquet, le conducteur de 21 ans a volontairement

0: volontairement projeté la victime accrochée à sa voiture contre une autre stationnée sur le bord de la route. La troisième gare la plus fréquentée de France reprend du service. La gare de Lyon, après 3 jours de travaux sur 2 postes d'aiguillage, les trains circuleront à nouveau à partir de midi. C'est le premier relégué en Ligue 2 cette saison. Metz quitte l'élite du football pour la 12e fois de son histoire. La 8e relégation du club lorrain au 21e siècle après une nouvelle défaite hier contre Monaco. Poursuivre le sans-faute pour défendre son titre de champion d'Europe de rugby. C'est l'objectif de l'Union Bordeaux-Bègles, opposée à 16h aux Anglais de Bath en demi-finale de la Champions Cup. Et n'oubliez pas de vous amuser, c'est la journée mondiale du rire ce dimanche.
1: Merci beaucoup Valentine Lethès. Je vous le disais il y a quelques instants, l'info d'ici nous amène ce matin au judo club de Morières-les-Avignon. Les responsables ont décidé d'installer des boîtes aux lettres pour libérer, pour recueillir aussi la parole des enfants. Alors il y en a 2, c'est une première dans le département pour une association, pour une structure sportive. Ces boîtes permettent donc aux enfants de parler des violences souvent tues qu'ils subissent. Ceux âgés de 6 à 15 ans pourront y déposer un mot, mais aussi un dessin avec leur prénom pour dénoncer donc les violences physiques, sexuelles ou morales, ainsi que le harcèlement qu'ils peuvent connaître. Robin Schmitt.
2: Même si ce sont des sujets difficiles à aborder, les petits judokas savent très bien ce qui est interdit ou non. Sybille a 8 ans.
3: C'est un peu logique pour de pas taper, de pas pousser, de pas faire mal, de pas toucher les parties intimes, c'est normal.
2: Mais leur entraîneur Frédéric Dallon veut leur parler de quelque chose de moins évident.
4: Je vais enlever les plots, vous allez pouvoir vous asseoir tranquillement.
2: Parler du silence, celui qu'on s'impose quand on ne sait pas comment se sentir ou vers qui se tourner.
4: Si jamais ce sont des choses qui vous embarrassent, tu peux en parler, tu peux l'écrire. Et si vous avez du mal à dire les mots, faut pas hésiter, vous avez le droit de dessiner, hein, c'est pas un problème.
2: Et Maxime, 8 ans, utilise ces mots pour raconter le harcèlement qu'il vit au quotidien.
5: Ils nous prennent par le t-shirt, ils nous prennent pour des putting balls, ils nous tapent.
4: T'en parles à l'école ?
5: J'en ai pas trop parlé parce que j'avais peur que ils me disent « c'est à toi de le régler, c'est pas mon problème ».
4: Elle sert à ça, la boîte à lettres.
2: Pour les aider à vider leur sac, à demander de l'aide ou à aider ceux qui n'osent pas le faire.
6: Bien sûr, si elle est d'accord, mais j'essaierai qu'elle aille bien.
2: Ayla serait même prête à déposer une lettre pour aider une amie.
6: J'écrirai son nom, son école, son âge et un petit mot de ce qui lui arrive.
2: Et ces mots, justement, sont systématiquement lus par des psychologues de l'association Les Papillons, explique l'entraîneur Frédéric Dallon.
4: Et ils vont pouvoir à ce moment-là analyser et nous faire remonter si ce sont des choses sur lesquelles nous on peut commencer à traiter, nous faire remonter les prescriptions et la façon de faire. Si c'est plus grave, ça peut être transmis à la gendarmerie ou au procureur en tout cas.
2: Puis le club sportif est l'endroit parfait pour que les enfants se sentent à l'aise pour parler de leurs souffrances.
4: Déjà, ils sont dans un lieu où ils ont confiance et on est sur des parties qui sont neutres entre l'école et la maison. Une fois que les enfants sont sur le tapis, les parents ne rentrent pas ou en tout cas au début et après ils ressortent. Donc ils ont tout le temps pour déposer des mots s'ils ont besoin.
2: Et selon l'association Les Papillons, 3% de ces mots aboutissent à des signalements pour danger immédiat.
1: Robin Schmitt, le judo club de Lille-sur-la-Sorgue va aussi installer ses boîtes à lettres d'ici l'année prochaine.
7: David à la une du journal de 9h.
1: Il va faire le plein de sa voiture qui coûte désormais une véritable fortune. Je ne vous apprends rien. Pour autant, les touristes sont-ils présents à Vaucluse à l'occasion des ponts de mai? Réponse avec un reportage dans les rues d'Orange à suivre et puis les supporters qui n'en peuvent plus de leur équipe en bois. L'OM a lourdement chuté hier à Nantes. Ils sont 7e du classement de Ligue 1 ce matin. La météo, Mathieu, ouais. C'est pas terrible
7: non.
1: Tout ça.
7: Si vous attendez la pluie, vous serez très content. Si vous espériez du soleil pour le dernier jour de ce long week-end, là, va falloir repasser et attendre le prochain week-end, puisque ça va rester gris, comme ça, couvert tout au long de la journée. Ce qui explique d'ailleurs que les températures ce matin, elles sont en nette hausse. On a déjà 16 degrés en ce moment sur le Grand Avignon, 13 degrés à Carpentras, 9 degrés dans le Pays de Sceaux. Peut-être pas nécessaire de prendre le parapluie aujourd'hui, puisque Météo France n'annonce pas de pluie. Ça sera pas le cas demain. 18 degrés cet après-midi. Oui, les températures, elles baissent. Alors, ça sera sur le plateau d'Albion, 18 degrés. Pas plus de 20 degrés à Orange, 22 degrés à Cavaillon. Et vous allez voir, ça va continuer de baisser dès demain. Nous serons sous les normales de saison demain après-midi, avec de la pluie, mardi de la pluie, mercredi de la pluie aussi. Et le retour du soleil, ça sera pour jeudi. Sur les routes du Vaucluse, ce matin, écoutez, ça roule sans difficulté, c'est dimanche, tout va bien. Vous êtes témoin d'un accident, il y a un obstacle sur la chaussée, il y a des travaux, une déviation. Donnez-nous ces infos, parce que vous êtes nos yeux sur la route aussi, vous êtes notre relais, hein, on n'a pas toutes les infos. Nous. 04 90 14 04 04, on fait la route ensemble.
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7: Je vois, vous êtes allé chercher le pain qui croustille, les croissants sont sur la table, il n'y a plus qu'à faire couler le café et monter le son de la radio pour écouter France Galles.

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0: 9h-20, ça se passe ici en Vaucluse, de l'inclusion, du partage, du dépassement de soi à Avignon le 5 juin prochain. C'est la deuxième édition du Raid Andy Pont d'Avignon. C'est un challenge sportif, culturel aussi, sur terre, sur l'eau, dans les airs, et qui réunit, c'est ça sa particularité, des valides et des non-valides. Bonjour Emma.
3: Bonjour.
0: Vous êtes la directrice de ce Raid Andy Pont d'Avignon. Valides et non valides hein, qui sont réunis pour ce défi. Ça veut dire quoi? Ça veut dire que quelles que soient ses capacités, on peut se dépasser. C'est le message de ce défi?
3: Totalement. L'objectif, c'est que l'événement soit accessible à tous. Personne en situation de handicap ou personne valide qui ne se sent pas sportif. L'objectif, c'est de vivre un moment de partage et de solidarité.
0: Alors, l'aspect sportif, on va commencer par là. Ça va se traduire comment sur ce défi?
3: Alors, il va y avoir déjà 16 kilomètres à parcourir tout le long de la journée et qui seront ponctués d'épreuves, donc mystères que je ne peux pas dévoiler parce que les gens le découvriront le jour J. Et il y a quand même tout un aspect aussi d'épreuves culturelles.
0: Eh bien oui, parce que ce que j'allais vous dire, ici on est à Avignon, capitale du théâtre, donc vous avez mis quelques touches de culture. Alors, je peux peut-être quand même en parler, ça je pense que ce n'est pas une surprise, parce qu'on m'a dit qu'il y avait notamment un petit peu d'improvisation devant l'Opéra Grand Avignon, cette session d'impro, elle va se préparer dans le tramway.
3: Absolument, absolument, avec un décor magnifique, avec le Palais des Papes. Ça va être grandiose.
0: Donc il n'y a pas besoin d'être comédien, vous êtes d'accord, on est d'accord là-dessus?
3: Non, les juges seront indulgents, tout le monde peut le faire.
0: Et puis c'est l'occasion, par exemple, de profiter du pont d'Avignon entièrement privatisé pour l'occasion.
3: Oui, et on remercie encore Avignon Tourisme qui nous privatise 3 heures le pont pour faire un sprint dessus. On peut déjà vous dévoiler l'épreuve qui sera sur le pont d'Avignon.
0: Si on a envie de participer, Emma, est-ce qu'il faut au préalable se constituer une équipe ou est-ce que je peux m'inscrire tout seul et c'est vous qui faites les équipes?
3: Oui, alors voilà, vous pouvez venir avec une équipe déjà complète, donc 4 personnes valides et 2 personnes en situation de handicap, ou alors vous inscrire individuellement et moi derrière je construirai les équipes en fonction.
0: Le Raid Andy Pont d'Avignon, c'est la deuxième édition, c'est le 5 juin prochain. Rendez-vous qui met côte à côte les valides et les non-valides. Si vous souhaitez participer, passez-nous un coup de fil, on vous donnera les infos au 04 90 14 04 04. C'est un événement ici Vaucluse. Merci Emma, très bon dimanche.
3: Merci beaucoup, au revoir.
0: Ben justement, on parlait de sport. Vous aimez ça, le sport, vous ou pas, David?
4: Ben oui, bien sûr, c'est oui, bon. En plus, c'est bon pour la santé.
0: C'est bon pour la santé, mais il y en a qui n'aiment pas trop ça. C'est vrai, il y a des gens pour qui le sport, c'est nos sports. Mais figurez-vous que vous pouvez quand même vous entretenir physiquement. Il n'y a pas besoin justement d'être un grand sportif. Quelques exercices très simples à mettre en place à la maison au quotidien. C'est notre coach sportif Nordine Attab qui va vous dire tout ça là dans 5 minutes.
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0: Bah oui, vous avez fait le bon choix. J'espère que vous passez un bon moment avec nous. Tiens, on va remonter dans les années 70. On sort les boules à facettes et les pattes d'eff avec Boney M.
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0: Voilà, retour dans les années disco avec Bonnet M, Ma Baker.
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0: Allez, c'est le moment de faire du sport, vous allez voir, ça va vous faire du bien. Et en plus, ça ne dure que 2 minutes grâce à notre coach sportif, Nordine Attab, qui va nous donner ce matin des solutions simples pour bouger, même quand on n'aime pas le sport, coach.
3: Alors déjà, la bonne nouvelle, ne pas aimer le sport, ce n'est pas un problème. Parce que s'entretenir physiquement, ce n'est pas forcément faire du sport. C'est juste bouger, tout simplement. Le piège, c'est de croire à l'inverse qu'il faut aimer transpirer, souffrir ou faire des séances longues pour que ça compte. En réalité, ce qui compte, c'est la régularité. Et surtout, trouver une manière de bouger qui vous correspond. Première astuce, s'asseoir. Autrement dit, se relever d'une chaise. Et oui, ça aussi, ça peut paraître simple, mais c'est un mouvement du quotidien très complet. Et l'idée, c'est de pouvoir se relever et s'asseoir tranquillement chez vous ou au bureau, et d'effectuer 3 séries de 10 à 15 répétitions. Et grâce à cet exercice-là, vous allez renforcer d'une manière homogène les jambes, les fessiers et même du gainage dynamique, de façon indirecte. Donc oui, grâce à cet exercice-là, vous allez pouvoir bouger.
0: Ça va faire plaisir à beaucoup, beaucoup de monde. Coach, ce que vous nous dites, c'est qu'on peut s'entretenir sans faire de, je mets des guillemets, vrai sport.
3: Exactement. Monter les escaliers, marcher pour faire une course, jardiner, quoi d'autre encore? Ah oui, jouer avec ses enfants. Tout ça, c'est déjà de l'activité physique. Et l'idée, c'est d'arrêter d'opposer sport et mouvement. Tiens, ça me donne une idée de deuxième astuce à placer dans le quotidien pour bouger davantage. Marcher un peu plus chaque jour. Bah oui, j'invente rien. Pas besoin de viser des kilomètres. Juste ajouter 10 à 15 minutes de marche dans la journée. Et grâce à ça, vous allez développer, voire renforcer l'endurance, améliorer la circulation sanguine et, au final, le bien-être général. D'ailleurs, je vais vous placer un objectif. L'idée, c'est d'effectuer 10 à 15 minutes supplémentaires chaque jour. Par exemple, aujourd'hui, vous rajoutez 10 minutes. Et puis demain, 10 plus 10, et ainsi de suite. Et si vous voulez aller un peu plus loin, vous pouvez intégrer des mouvements simples chez vous, sans matériel. Et au final, on n'a pas besoin d'aimer le sport pour bouger. On part de ce qu'on fait au quotidien et on ajoute un peu plus de mouvement petit à petit. Allez, à vous de jouer.
0: Et pour bouger, vous avez plein d'exercices à découvrir avec notre coach sportif, Nordine Attab. 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Est-ce que ça sera une belle journée, une journée merveilleuse? Ça, c'est Catherine Viguier qui nous le dira, avant les infos de 9h. Puis juste avant, on va aussi vous donner des idées de sortie pour votre dimanche. Tout ça après le merveilleux Jean-Louis Aubert, à 8h51.

0: savez qu'il a grandi ici en Vaucluse, hein, Jean-Louis Aubert. Il a grandi à Ville-sur-Ozon et il n'a pas oublié son village puisqu'il va venir chanter le 25 mai au profit de l'église pour la restauration du toit de l'église de Ville-sur-Ozon. Bon, autant vous dire que c'est complet depuis des semaines et des semaines. Mais vous, vous avez de la chance parce que vous écoutez ici Vaucluse. 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Notez bien la date, 18 et 19 mai, toute la journée, pour tenter de décrocher ces dernières places pour le concert de Jean-Louis Aubert en Vaucluse. 8h54, je me tourne vers vous David parce que je pense qu'on va ouvrir l'agenda.
1: Oui, avec quelques belles idées sorties aujourd'hui, notamment près de Monieux, vous allez pouvoir observer les rapaces toute la journée.
0: À partir de 9h30 ça commence, hein, mais vous avez jusqu'à 17h pour en profiter avec le parc naturel régional du Ventoux et la Ligue de protection des oiseaux qui vous donne rendez-vous dans ces magnifiques gorges de la Nesque pour observer tous les oiseaux qui se nichent dans les falaises. Ça se passe au belvédère du Rocher du Cire. Il y a des lunettes et des longues vues qui sont à votre disposition. Et puis, bien sûr, les explications des spécialistes pour tout savoir de ces oiseaux. C'est gratuit.
1: Des bestioles, mais bien plus grosses, cette fois-ci. Ça se passe sur l'hippodrome de Carpentras aujourd'hui.
0: Oui, c'est une journée de course avec 112 chevaux sur 9 courses de trot attelées programmées. Pour les spécialistes, à noter le quartier régional, c'est le prix de la ville de Carpentras. Dans la 8e course, il y aura 15 partants. Première de ces courses, 14h45. Et puis ensuite, ça va s'enchaîner toutes les 25 minutes. Vous pouvez venir parier, mais vous pouvez juste aussi profiter du spectacle. C'est sur l'hippodrome de Saint-Ponchon à Carpentras.
1: Et puis pour les amateurs de fleurs, un rendez-vous. Alors attention, c'est pas aujourd'hui, c'est la semaine prochaine.
0: Oui, et on vous en parle parce que c'est un gros rendez-vous. Les Floralies de Vaison-la-Romaine, c'est le vendredi 8 mai. C'est un événement ici, Vaucluse. Grand marché aux fleurs avec des paysagistes, des fleuristes, des pépiniéristes. Il y a des ferronniers, des spécialistes du mobilier de jardin, de la déco extérieure. Vous allez acheter évidemment, mais venir piocher des idées, pourquoi pas, pour aménager la terrasse, prendre des conseils, c'est aussi l'idée de ce rendez-vous, et participer à des ateliers. Il y en a beaucoup, alors je vais pas tout vous donner, mais vous pourrez par exemple à fabriquer et apprendre à fabriquer un nichoir avec les enfants, ça va leur plaire. C'est la LPO qui propose ça. Découvrir le cycle de vie d'une plante, aussi toutes les petites bêtes qui sont les auxiliaires du jardin, les amis des jardiniers, par exemple les coccinelles, voilà, comprendre un petit peu comment elles peuvent vous aider au jardin. C'est toute la journée vendredi. L'entrée est gratuite, c'est de 9h à 17h. Et c'est un événement ici, Vaucluse. Et puisqu'on parle de plantes, quel jour on est aujourd'hui?
2: On est dimanche.
0: Bah oui, qu'est-ce qu'on fait le dimanche?
1: On jardine.
0: Voilà, avec Aurélien Roguet qui est là, il est arrivé, il se prépare à répondre à toutes vos questions. Vous en avez qui vous trottent dans la tête, vous pouvez nous appeler tout de suite. On va vous aider dans vos travaux de jardinage pendant une heure. Le numéro de votre radio locale, c'est le 04 90 14 04 04. Juste avant ça, l'horoscope de Catherine Viguier.
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0: Oui, l'actu locale, c'est dans moins de deux minutes, mais d'abord, Catherine Viguier qui est avec nous pour votre horoscope de ce dimanche. Bonjour Catherine.
12: Bonjour Mathieu, bonjour à tous.
0: On change de tendance aujourd'hui.
12: Exactement, avec une opposition Sagittaire-Gémeaux. Bélier, ah voilà un jour qui vous donne envie d'aller de l'avant, vous ferez de belles choses. Taureau, besoin de partager, au mieux avec une étreinte ou un rendez-vous pour votre bien-être. Gémeaux, eh bien c'est parti, vous faites preuve d'audace, vous vous affirmez coûte que coûte. Cancer, en vous mettant au travail avec cœur, tout se passe mieux, alors c'est parti. Lion, la lune en signe de feu comme le vôtre, eh bien cette journée est toute faite pour aimer et l'être en retour. Vierge, vous aurez du mal à vous adapter au rythme des autres, trop rapide, pas assez réfléchi. Balance, vous savourez ce dimanche, peut-être allez-vous rendre visite à quelqu'un. Scorpion, il est question d'argent, d'acquérir un bien ou de négocier, vous allez faire votre liste. Sagittaire, vous envoyez de bonnes ondes et le retour sera hyper positif. Capricorne, et si vous preniez le temps de savoir où vous en êtes, parce que cette journée, elle s'y prête. Verseau, vous aimez ce 3 mai avec des amis présents et un projet auquel vous tenez plus que tout. Poisson, vous vous sentez en décalé avec le reste du monde. Vous êtes plus sensible. Bah, faites-en un atout. Et pour nous tous, faire tout avec simplicité et avec sincérité.
0: Sur notre site ici.fr, vous pouvez partager l'horoscope et les prévisions astrales de Catherine Viguier. Je vous l'ai dit, Aurélien Roguet est à votre service pendant une heure. Vos questions pour une plante qui a mauvaise mine en ce moment, vous avez besoin de conseils parce que vous avez envie de planter, vous avez envie de faire le potager, il y a peut-être des choses à faire d'ailleurs, j'imagine que oui en ce moment, au potager, toutes vos questions tout de suite pour notre émission Jardin qui arrive juste après le journal, c'est au 04 90 14 04 04.
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0: Bonne matinée, vous écoutez Ici Vaucluse, il est 9h. L'info ici, en Vaucluse, David Doba, des ponts du mois de mai un peu plus chers.
1: Oui, avec la hausse des prix du carburant, et bien ces fameux week-ends prolongés risquent effectivement de coûter plus cher que prévu. En moyenne, selon les derniers chiffres du gouvernement, le gazole est à 2,21 € le litre, l'essence, en tout cas le samplon 95, à 2,03 €. Dans ce contexte, évidemment, les Français ont envie de partir en week-end, mais pour autant, prennent-ils leur voiture pour le faire? Avec ses 29 000 habitants, Orange est au croisement des autoroutes A7 et A9. Victor Costa-Mounier a donc voulu savoir si les touristes étaient au rendez-vous.
6: Au pied du théâtre antique, Isabelle s'attarde sur une table d'information. Elle est venue de la Drôme voisine pour un séjour prévu de longue date et le carburant n'a pas été un problème.
8: On a évité les péages, mais non, c'était pas un frein. On n'était pas trop loin, donc voilà. Avec un plein, on a réussi à tout faire.
6: Près de l'église, Virginie et Denis cherchent leur chemin. Originaires de Haute-Savoie, ils ont choisi à la dernière minute de passer quelques jours dans le Vaucluse sans faire attention à la jauge d'essence.
13: On a un hybride, donc ça va, on n'a rien consommé pour descendre pratiquement, quoi, donc c'est parfait. Puis en sachant que voilà, chez Total, par exemple, eh ben, c'est plafonné, donc ça va nous permettre de faire le plein, entre guillemets, à moindre prix, quoi.
6: Depuis la Ciotat, Yvan a lui préféré adapter son séjour.
14: Oui, bien sûr, ça rentre dans le monde de compte. Faire peut-être 4 jours, on a fait 3 jours, et du coup, on fait des vacances, des vraies vacances, mais sur 3 jours, sur un séjour plus réduit par rapport à ce qu'on aurait peut-être pu faire auparavant.
6: Derrière son comptoir, à l'office de tourisme, Rose n'a pas remarqué une baisse particulière de la fréquentation sur Orange et les environs.
15: Nous, on a fait un très bon mois d'avril, on a eu une belle fréquentation. Le week-end du 1er mai s'annonce assez bien. On reste optimiste.
6: D'autant que le territoire est à proximité de la Via Rhôna et peut donc bénéficier aussi de la fréquentation des cyclotouristes.
1: Victor Costa-Mounier, sur l'année 2025, le nombre de nuitées touristiques en Vaucluse a légèrement baissé par rapport à 2024. C'est en tout cas ce qu'affirme Vaucluse Provence Attractivité qui parle de repli de 4%. Une randonneuse de 66 ans secourue hier. Elle s'était blessée à la cheville sur le chemin d'Alsost à Gigondas. Elle a été transportée à l'hôpital de Carpentras.
0: Un symbole en danger.
1: Les producteurs de lavande sont inquiets pour la saison qui arrive. On savait que depuis des années maintenant, eh bien, ces producteurs devaient faire face à une baisse des prix. En cause, la surproduction. Mais voilà, il faut désormais rajouter, on l'évoquait, la guerre au Moyen-Orient. Et donc, les prix de l'énergie qui explosent. Dimitri Morgado, si on se projette sur le long terme, on peut le dire, l'avenir est incertain pour notre lavande vauclusienne.
16: Ça fait plusieurs années maintenant que les lavandiculteurs sont inquiets, alors cette nouvelle crise n'arrange rien.
17: Ben les gens en ont fait un peu au départ, puis après maintenant ils laissent tomber les cultures et... parce que ça ne rapporte pas. Quoi.
16: Roger Brochoni est le président de la distillerie de Valréas. Au fil des ans, il a vu les jeunes se désintéresser de cette culture qui n'est plus rentable.
17: Nous, encore en notre région, on a dans des vignes, on a de la vanne, on a plusieurs cultures. Mais les régions Sursaux, Valensole, ils arrachent, ils essayent de replanter d'autres cultures. Mais bon, c'est compliqué pour tout. Quoi.
16: Replanter d'autres cultures, ça veut dire abandonner peu à peu la lavande. Vincent Brochoni, son fils, a tout de même repris l'exploitation familiale il y a 3 ans.
18: Il faut bien comprendre que la lavande, ça se boit pas, ça se mange pas, donc c'est vraiment un produit pour le plaisir. Donc c'est sûr que si les gens voient en période de guerre que c'est un peu triste la vie de tous les jours, donc c'est sûr que ça va être compliqué encore une paire d'années, c'est sûr et certain.
16: Son père Roger est inquiet de la perte de ce symbole de la Provence.
17: On dit ouais, on va faire du tourisme, bon, si les champs sont pas cultivés, ça... pense que le tourisme sera compliqué. Quoi.
16: La fin de la lavande chez nous n'est tout de même pas pour demain, rassure-t-il.
1: Et pour être tout à fait complet, Dimitri, n'oublions pas également les conditions climatiques qui dégradent également les cultures de lavande. L'an dernier, le nombre de lavandiculteurs dans le département enregistrait 30 à 35% de perte de production à cause des deux fortes canicules. Une centaine de munitions ainsi que deux bombes lacrymogènes découvertes cité des Amandiers à Carpentras. Elles dataient des débuts des années 80. Elles ont été retrouvées par un riverain. Elles étaient dans son jardin. Les démineurs sont évidemment intervenus.
0: En football, la chute libre pour l'OM.
1: Les Olympiens battus 3-0 hier après-midi à Nantes. 3 buts encaissés en seulement 8 minutes. Ils sont désormais 7e au classement. Ils vont devoir espérer sur un faux pas de Lyon et de Lille pour ne pas voir les espoirs de participation à la Ligue des Champions s'envoler. C'est donc une 5e défaite en 10 matchs pour l'entraîneur. C'est, figurez-vous, le pire total pour un entraîneur de l'OM depuis 1984. Grégoire Bellière, les joueurs de retour du vestiaire hier avaient honte.
19: À l'image d'un Mason Greenwood totalement désintéressé, la tête ailleurs, d'un Pierre-Emile Højbjerg regardant le vide, ou encore d'un Facundo Medina qui semblait presque désolé de ne rien avoir à dire, les Marseillais se sont succédés devant la zone mixte et aucun n'est venu prendre la parole. Sans un regard, sans un mot, pas le moindre geste en direction des journalistes. Tous, sauf un, le portier néerlandais Geoffrey Delange, s'est arrêté quelques instants, histoire de remplir les obligations du club pour éviter une amende. Comme un symbole, finalement, que ce soit le gardien de l'OM qui fasse l'exception en dehors du terrain, car c'est également le seul à avoir montré du courage et de l'envie sur le terrain hier face à Nantes. Une chose est sûre, les cadres se sont défilés et personne n'a répondu présent, que ce soit sûr ou en dehors du terrain.
1: Et le prochain rendez-vous, c'est dans tout pile une semaine dimanche et ce sera face au Havre. La météo, Mathieu.
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1: Avec un temps qu'on pourrait retrouver au Havre, justement.
0: Oui, c'est un peu ça. Puisque c'est, oui, vous voulez dire que c'est, ce sera gris et
1: plus
0: humide.
1: Vieux.
0: Oui, c'est donc ça. C'est un bon résumé. Oui, ce sera. Alors, humide, pas trop aujourd'hui. Vous allez voir, la pluie, c'est pour demain. On va en avoir mercredi. On va en avoir mardi aussi. Voilà, tout le début de semaine. Et puis après, ça reviendra au beau. Et les températures remonteront parce que demain nous passerons sous les normales de saison. Mais là, ce qui vous intéresse, c'est de savoir aujourd'hui, est-ce qu'on mange dehors? Oui, bon, vous pouvez, hein, mais enfin, il fera que 20 degrés à Orange, 22 degrés à Cavaillon, 18 degrés sur le plateau d'Albion. Ça, c'est donc pour cet après-midi. Ce matin, en revanche, les températures sont en nette hausse grâce à cette couverture nuageuse. 16 sur tout le Grand Avignon, 13 à Carpentras et 9 degrés dans le pays de Sceaux. Et donc, vous l'avez bien compris, hein, ça va rester couvert toute la journée. On ne verra pas le soleil aujourd'hui.
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0: Franchement, on va pas s'empêcher de chanter avec vos chansons préférées. C'est toute la journée en écoutant Ici Vaucluse. Edwin Collins pour démarrer cette nouvelle heure. A Girl Like You.

0: A Girl Like You, Edwyn Collins nous a ramené en 1993.
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0: Le dimanche, on jardine entre 9h et 10h avec les conseils précieux et avisés de notre spécialiste. Bonjour Aurélien Roguet.
3: Bonjour Mathieu et bonjour à tous.
0: Aurélien qui intervient régulièrement, même tous les jours, parce que maintenant vous êtes là tous les jours. Il y a le petit conseil du lundi au vendredi.
3: C'est ça.
0: Et le dimanche, alors là on peut y aller, hop, on prend son téléphone. C'est ce que vous allez faire d'ailleurs tout de suite au 04 90 14 04 04. Vous êtes en prise directe avec notre spécialiste. Vous avez un petit souci dans vos travaux de jardinage en ce moment, vous ne savez pas comment vous dépatouiller de tout ça, on va vous aider justement à le faire et déjà vous donner des conseils avec la pluie qui arrive. Parce que là, c'est certain, à partir de demain et jusqu'à mercredi, visiblement on va être très arrosé en Vaucluse et vous nous dites attention Aurélien pour après parce que des champignons peuvent se développer au jardin.
3: Exactement. Alors même si la pluie là effectivement elle est bénéfique pour le jardin parce que finalement il n'y a pas eu d'eau depuis un petit moment. Donc là ça va faire vraiment du bien aux plantes et au jardin. En revanche, évidemment, de l'humidité comme ça et derrière vous nous annoncez que les températures vont remonter.
0: Oui.
3: Et bien là les champignons risquent de s'éclater un petit peu. Donc
0: ce sont pas des bons champignons, on n'a pas envie de les manger ceux-là.
3: Non, c'est pas les bolets ou les girolles. Là ça va être plutôt éventuellement voilà pour ce qui concerne le jardin en tout cas, ça va être plutôt les maladies. Donc attention, on peut par exemple le mildiou sur la tomate, sur les pommes de terre peut se développer après justement des grosses pluies et surtout la chaleur qui revient un petit peu derrière.
0: Ah oui, donc c'est le mélange des deux, c'est-à-dire
3: c'est le mélange des deux
0: et chaleur.
3: Alors c'est pas l'humidité, c'est l'eau la sous goutte. Forme liquide.
0: D'accord.
3: Voilà, il faut qu'il y ait de l'eau liquide pour que le mildiou puisse se développer. Juste l'humidité de l'air, ça ne suffit pas.
0: Okay.
3: Donc c'est pour ça d'ailleurs qu'on enlève les feuilles du bas des tomates par exemple pour pas qu'elles touchent le sol et qu'elles soient en contact avec de l'eau quand on arrose. Et c'est pour ça qu'il faut surtout pas mouiller le feuillage non plus parce que sinon on va favoriser okay. ce champignon. Et il y a plein de champignons qui vont se développer, eux par contre juste avec l'humidité de l'air. Donc l'humidité plus la chaleur, donc oïdium, c'est cette espèce de poudre blanchâtre
0: oui.
3: qu'on peut trouver sur les lilas des Indes, par exemple. Là, il y en a déjà d'ailleurs, hein, etc. Et ben, on va pouvoir traiter en préventif tout de suite après la pluie.
0: On va attendre. Pas.
3: Alors voilà, on va attendre que ça sèche, que le feuillage sèche,
0: okay.
3: mais tout de suite on va traiter dès que le feuillage est sec, avec du soufre, avec du purin de prêle, avec voilà des fongicides plutôt naturels. On peut, sur certaines plantes, utiliser la bouillie bordelaise à petite dose. On fait attention, on n'en met pas trop souvent. Mm-hmm. Par contre, après une pluie, ça peut être bénéfique, notamment sur le mildiou, etc.
0: Voilà. Vous nous avez parlé de la tomate, de la pomme de terre. Il y a d'autres plantes au jardin qui peuvent justement souffrir de ça ?
3: Du mildiou ?
0: Oui.
3: Alors,
0: de ces champignons ?
3: Ah bah, de ces champignons, quasi... Enfin, beaucoup de plantes. Après,
0: ouais.
3: les rosiers, par exemple, qui sont hypersensibles aux maladies. Alors, les variétés modernes, en tout cas. Alors, pas tous, et pas toutes les maladies, mais il y a trois principales maladies. C'est taches noires, oïdium, qu'on peut traiter avec du soufre, tout simplement. Mmh. Ce produit totalement naturel qui ne va pas du tout endommager le sol. Et puis, le troisième, c'est la rouille. Là, c'est un petit peu plus délicat à traiter parce que bah, les traitements d'aujourd'hui sont un petit peu plus limités contre ce champignon. Mais la lécithine, par exemple, qu'on trouve, alors là, complètement inoffensive, on la trouve dans les plats cuisinés pour lier les sauces. Alors, c'est pour vous dire que c'est pas du tout toxique. Mais du coup, c'est utilisé au jardin, c'est homologué, pour empêcher les spores de champignons de germer. En fait, ça crée une petite pellicule sur la feuille qui est pas du tout favorable au développement des champignons. Donc, c'est naturel, efficace.
0: Voilà.
3: Mais en préventif.
0: Le conseil du jour. Vos questions dans un tout petit instant au 04 90 14 04 04. C'est bienvenu chez vous, l'émission qui jardine avec vous jusqu'à 10h. Un petit banana split, ça vous dit ?
3: Ah bah oui, tiens.
0: C'est bon ça, hein ?
3: C'est pas mal ça.
0: Avec Lio tout de suite.

0: Bon, c'est régal et j'espère que vous aussi avec Lio et son cultissime Banana Split.
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0: Bienvenue chez vous, c'est votre émission Jardin entre 9h et 10h le dimanche. C'est Aurélien Roguet qui vous donne ses précieux conseils. Bonjour Leslie.
3: Oui, bonjour.
0: Vous êtes à Sorgues et vous avez une question concernant votre citronnier. Qu'est-ce qui lui arrive?
3: Eh bien, disons que j'ai des fleurs, il n'y a pas de problème, elles sont vraiment belles et tout. Et puis après, le citron commence à se former, puis après, d'un coup, il tombe.
4: D'accord. Est-ce qu'il tombe noir ou il tombe vert?
3: Il tombe vert.
4: Ils sont verts. Il y en a beaucoup?
3: Oui.
4: Oui. Donc, alors, il y a deux possibilités. Soit il est en pot, hein, on est d'accord?
3: Non, il est en pleine terre.
4: Il est en pleine terre, ok. Alors, les fruits, quand on a la pollinisation, on a le fruit qui se forme derrière, effectivement. Et alors, s'il tombe tout petit, peut-être que c'est que le fruit n'a pas été, enfin, la fleur n'a pas été pollinisée, ça peut arriver. Parce que au cœur de la fleur, il y a quand même un mini citron déjà formé, qui est caché par les pétales. Et quand les pétales tombent, bah, on le voit. Et après, il tombe si c'est pas fécondé. En revanche, si ça commence à grossir et que ça tombe, alors peut-être, il y a plusieurs possibilités, peut-être un excès d'eau, ça peut arriver. Alors là, en général, soit ça tombe vert, effectivement, soit ça noircit avant de tomber. Soit simplement, il y en a beaucoup, beaucoup, et puis bah, ça, il y a une petite sélection naturelle qui se forme, ou qui s'opère en tout cas. Et ou alors, la plante manque de certains nutriments, comme par exemple le bore, qui est un oligo-élément, mais qui est quand même essentiel à la tenue du fruit. En fait, pour la plante, elle a besoin de certains oligo-éléments pour pouvoir arriver à tenir les fruits. Donc pour ça, pour les citronniers, là c'est le bon moment. Il existe un produit qui s'appelle oligo-éléments, tout simplement. Je donne pas la marque, mais
0: on trouve,
4: voilà,
0: facilement.
4: Qu'on trouve en jardinerie, qui contient du bore, du manganèse, du zinc, du fer et du molybdène, je crois. Qui sont des éléments qui vont permettre d'éviter la chute des fruits. Donc on va venir rajouter, en fait, en plus de l'engrais classique, hein, azote, phosphore, potasse, ça c'est l'alimentation de base des plantes, on va venir rajouter des éléments, des oligo-éléments, en petite quantité, mais en quantité, c'est un petit booster qui va permettre de tenir les fruits parce que la plante en manque sans doute, c'est fort probable. Donc ça peut aider en tout cas à maintenir cette fructification.
0: Leslie, vous essayez ça puis vous nous dites si ça fonctionne, d'accord?
3: D'accord, entendu.
0: Merci pour votre appel. Bonne journée à vous.
4: Bonne journée.
3: Au revoir.
0: Voilà, une question qui vous trotte dans la tête, vous aussi, vous posez votre tasse de café et vous prenez le téléphone au 04 90 14 04 04. On a des conseils à vous donner, des astuces. On vous aide en tout cas à jardiner facilement, simplement. Ville de lumière, c'est la jolie chanson de Gold. Je vous souhaite un très bon dimanche.

0: hier pour peut-être vous sortir du lit, 9h23, bah oui, vous avez le droit, hein, ce dimanche, on fait la grasse mat en écoutant sa radio locale, ici Vaucluse. Oria avec Soirée mondaine, ça c'est une nouveauté, un titre qui cartonne, que tout le monde écoute, il est sur votre radio locale juste après ça.
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0: un petit côté indie là, hein. Mais elle s'appelle Oria. C'est une chanteuse originaire de Nice et qui est en train de faire un très très beau début de carrière avec cette chanson que tout le monde écoute. Ça s'appelle Soirée mondaine.
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0: On est avec vous sur les routes du Vaucluse. C'est dimanche et ça se passe bien. J'ai pas de difficulté à vous signaler. Le trafic est fluide sur tous les axes, les autoroutes et les grands axes du département. Vous restez vigilants, bien sûr. Hein. Et puis, si vous voyez une difficulté, vous êtes nos yeux sur la route. Donc, vous nous appelez au 04 90 14 04 04. Je vous rappelle, jamais si vous avez envie de prendre un TGV au départ d'Avignon, que la gare de Lyon à Paris est fermée jusqu'à la mi-journée. Ce qui veut dire que les TGV pour ce matin au départ d'Avignon sont déviés sur la gare de l'aéroport Roissy-Charles de Gaulle. Le retour à la normale, c'est donc pour cet après-midi.
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0: À 9h30, oui, on continue de vous aider dans vos travaux de jardinage. Pendant une heure, c'est Aurélien Roguet qui est avec nous, c'est notre spécialiste jardinage. Bonjour Mireille.
3: Oui, bonjour messieurs.
4: Bonjour Mireille. Mireille,
0: vous êtes à Sceaux et vous avez une question qui concerne un lilas. Qu'est-ce qui vous amène? Dites-nous.
3: Voilà, j'ai un lilas, il est très, très beau, mais j'aimerais le tailler parce qu'il fait 3 mètres.
0: Oui.
3: Et j'arrive pas à cueillir les fleurs qui sont...

0: Oh, bien sûr. Et j'aurais aimé le tailler sévèrement. Voilà.
1: Donc la question, c'est est-ce qu'il faut faire une grosse taille ou pas ? C'est ça ?
0: Voilà, c'est ça.
2: Alors, les grosses tailles, c'est toujours possible quand la plante effectivement est partie un petit peu trop en pagaille et qu'on l'a laissé un petit peu trop sans taille, un peu trop faire sa vie. Alors c'est possible. Par contre, attention parce que du coup vous allez tailler de la grosse branche, donc du diamètre important. C'est important d'avoir des outils bien tranchants pour bien faire une coupe nette, propre, et surtout de mettre du cicatrisant sur les plaies de taille. C'est très important parce qu'une grosse plaie, c'est comme nous, quand on se fait mal, eh bien on peut avoir une infection par des champignons, par des bactéries ou autres. Eh bien pour le lilas ou n'importe quel arbre, c'est pareil. Quand on coupe du gros diamètre, il faut impérativement mettre un cicatrisant plaie de taille sur la coupe. Ça protège donc pendant 2 ans, le temps que la plante ait le temps de cicatriser en dessous. Moi, je suis pas trop pour le goudron de pin, parce que le goudron de pin, ça protège très bien des intempéries, mais ça brûle les tissus et ça empêche la cicatrisation en dessous. C'est un petit peu moins cher que, et encore, aujourd'hui, c'est plus très vrai, mais ça a longtemps été utilisé parce que c'est un peu moins cher, mais par contre, c'est vraiment pas adapté à l'arbre, c'est plus pour, on met ça sur les poutres de chemin de fer pour éviter qu'elles pourrissent, oui. Ou les poteaux téléphone, donc on va, c'est pas le top du top. Donc, le cicatrisant, c'est ce qui, à mon avis, est le mieux, et bien sûr, c'est bon moment pour tailler juste après la floraison, puisque les nouvelles pousses qui seront produites vont subir la chaleur de l'été, donc on peut avoir l'induction florale sur ces nouvelles pousses. Le froid de l'hiver va lever la dormance et on peut avoir quand même des fleurs l'année prochaine. Donc c'est maintenant qu'il faut le faire. Si on le fait trop tard, okay. On enlèvera les fleurs.
1: Mais avant l'été.
2: Maintenant, okay. Après la floraison. Okay. C'est le moment après la floraison. Vous aurez des départs rapidement derrière de pousses. Donc par contre, bien protéger plaies de taille et couper avec des outils bien tranchants et désinfectés si possible.
1: C'est clair pour vous, Mireille ?
0: Eh bien, je vous remercie. Je vous souhaite un bon dimanche.
1: Merci
2: bon
1: à vous.
2: Bon dimanche.
1: Merci, Mireille.
0: Au revoir.
1: Un seul numéro de téléphone, vous aussi, pour obtenir une réponse claire, précise, comme vient de le faire Mireille. C'est au 04 90 14 04 04. On jardine avec Aurélien Roguet jusqu'à 10h.
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1: Pour le moment, je vous propose d'aller vous ressourcer dans la maison près de la fontaine avec Nino Ferrer.

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2: Les plantes font partie de votre quotidien. Vous voulez un beau jardin, vous voulez une belle terrasse et vous avez besoin de conseils, passez-nous un petit coup de fil. Vous avez quelques minutes encore pour le faire et posez votre question à Aurélien Roguet. Bonjour Françoise.
3: Bonjour Mathieu.
2: Bonsoir Françoise et Aurélien. Voilà, vous êtes à vous à Carpentras et vous avez des vieux tilleuls dans le jardin. Qu'est-ce qui se passe?
3: Alors, au pied, en bas du tronc, j'ai des rejets qui sont assez grands. Je veux savoir si je dois les couper ou si je les laisse.
4: Alors, les rejets, c'est presque, j'ai envie de dire, inévitable sur les gros arbres. Après, à voir si... Enfin, là, sans voir, c'est compliqué de vous dire, mais si c'est un vieux tilleul, qu'il a un gros tronc, qu'il a un beau pied au-dessus, et que ça donne une silhouette qui n'est pas jolie, moi je les enlèverai. Ça n'a pas d'intérêt, à mon avis, particulier. Vaut mieux avoir un bel arbre que... Parce que les rejets...
2: Ça veut dire que c'est juste esthétique, en fait.
4: C'est plus esthétique. Après, là, oui, l'arbre, oui. L'arbre après, il va prendre une autre forme, quoi. Du coup, si on les laisse pousser, forcément, ça va déjà l'élargir considérablement à la base. Et puis, c'est pas forcément, esthétique. Je pense qu'il faut lui conserver une belle forme. Si c'est un vieux tilleul, eh bien, évidemment, faut, quand on fait des tailles, alors, ce qui est en bas, faut couper jusqu'au ras du tronc, bien sûr, et puis mettre du cicatrisant plaie de taille aussi, parce que si c'est des gros rejets, on va avoir des grosses coupes, donc toujours pareil, on cicatrise.
2: Comme pour le lilas tout à l'heure.
4: On cicatrise dès que ça dépasse une pièce de. Alors avant on disait 5 francs, mais du coup je dis 2 euros maintenant, même si elle est un peu plus petite, mais en tout cas voilà, ça donne une petite idée de dès que ça dépasse une pièce de 2 euros, on met du cicatrisant pour être sûr qu'il n'y ait pas des cochonneries qui rentrent dedans. Et puis après, si c'est un vieil arbre, c'est toujours conseillé de faire des petites tailles tous les ans, de façon, enfin pour le haut surtout, et puis les rejets, les retirer évidemment tous les ans également, parce que sinon vous allez avoir un houppier qui va petit à petit l'arbre s'affaiblit avec l'âge. Alors les tilleuls ça vit très longtemps, ça vit des plusieurs centaines d'années, il y a pas de souci, mais c'est toujours mieux de les contrôler toujours. Petit, quoi. Taille petite.
2: Petite taille régulière plutôt qu'une grosse taille de temps en temps.
4: De toute façon, la taille douce, c'est à privilégier pour toutes les plantes. Les grosses tailles, tous les 4-5 ans, c'est pas du tout une bonne chose. Ça affaiblit les plantes considérablement et faut éviter ça.
2: Françoise, c'est clair pour vous?
3: Gênant.
2: Pardon?
3: Je dis, je ne les taille jamais. C'est gênant.
4: Alors, s'ils ont la place de se développer et qu'ils sont tout à fait adaptés au lieu où ils se trouvent, il y a aucun problème. Moi, je suis pour qu'on les laisse, à part enlever du bois mort et éventuellement une branche qui va frotter contre une autre. C'est la seule chose qu'on devrait faire, en fait. On devrait, normalement, si l'arbre, il est bien choisi, dès le départ, en fonction de la place qu'on va pouvoir lui accorder, eh bien, il n'y a aucune raison de le tailler. Un arbre, il se débrouille tout seul, il n'a pas besoin de nous, mais tout à fait, il sera bien plus beau et bien plus en forme. Que les tailles, vous savez, c'est bien, mais en formation, pour la taille de formation, pour l'aider à prendre la bonne forme.
2: Et après,
4: s'il a la place de se développer, j'ai envie de dire, laissez-le faire, quoi. Enfin, c'est très bien. Par contre, les rejets, effectivement, moi, je les enlèverai parce que ça doit enlever un peu d'esthétique à la plante dans son ensemble.
3: Joli,
4: voilà. Donc, ça, moi, je les enlèverai, effectivement.
2: Françoise, voilà ce qu'on pouvait vous dire ce matin.
3: Je vous remercie.
2: Merci pour votre appel. Belle journée à vous. À très vite.
3: À très vite. Au revoir.
2: Jusqu'à 10h, vous avez besoin d'aide dans vos travaux de jardinage? Eh ben, ne restez pas là. Parce que, vous savez, des fois, on est là, on hésite. On se dit, j'ose pas. Franchement, Aurélien, elle a jamais mangé personne.
4: Non, pas encore.
2: Puis il a pris un petit déj ce matin, en plus. Donc, ça va, il a pas faim. 04 90 14 04 04.
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0: or White, Michael Jackson qui cartonne hein, sur les plateformes d'écoute grâce au succès du film Michael que vous êtes peut-être allé voir au cinéma, le biopic qui est consacré au roi de la pop et qui était un véritable succès également.
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0: Allez, la dernière question pour notre spécialiste du jardin, Aurélien Roguet. C'est Françoise qui va la poser à l'état grillon. Bonjour Françoise.
3: Bonjour à vous deux.
0: Alors le yucca, qu'est-ce qui se passe? C'est ça la question, c'est le yucca, mais il a un problème.
3: Voilà, on a des yuccas depuis pas mal d'années, mais il n'y a jamais moyen qu'ils soient bons. Il y a sans arrêt des taches brunes, comme des gros yeux, et qui apparaissent sur les feuilles. Donc il faut couper les feuilles du bas. Les feuilles du haut sont intactes, mais à ce rythme-là, ça change jamais. Donc on ne sait plus quoi faire, voilà. Mmh. Parce que c'est pas beau.
4: Oui. Alors c'est le yucca elephantipes, c'est ça qui fait...
3: Ouais, qui est vert, classe. Hein.
4: Oui, qu'on peut aussi avoir en plante d'intérieur.
3: Qui se plaît partout.
4: Alors, les yuccas en général peuvent attraper une maladie qui s'appelle le FOMA. Et le FOMA, eh bien, ça fait 2 ans qu'il est très présent. Alors, ça ne veut pas dire que les autres années, il n'y en a pas eu. Ça dépend où on est, en fait, tout simplement, parce qu'il aime c'est un champignon qui va se développer quand il fait frais, et donc pendant l'hiver, ou sorti d'hiver, et quand il fait humide. Et là, ça fait 2 hivers qu'on a qui est très humide. Et là, ça fait 2 hivers, effectivement, qu'on a beaucoup de FOMA, qu'on en voit beaucoup. Donc, c'est effectivement un champignon. Donc, on peut prévenir ce champignon. En faisant des traitements préventifs avec, alors là maintenant c'est un peu tard du coup, mais l'idéal c'est de couper les feuilles qui sont atteintes, c'est effectivement ce que vous faites régulièrement. Donc on coupe, hein, on n'arrache pas la feuille, on n'épluche pas en gros, ouais. On va vraiment couper les feuilles, les petits bouts qui restent vont finir par sécher et tomber tout seul, mais au moins ça a le temps de cicatriser en dessous, de se protéger, la plante a le temps de sécher, de se protéger elle-même. Si on met tout à nu, ça risque de pas améliorer les choses. Donc c'est important de couper, on coupe toutes ces feuilles qui sont pas belles, on les élimine du jardin évidemment puisque c'est bourré de maladies, et pour éviter que le champignon reste sur place. Et on va traiter tout ce qui reste avec soit de la décoction de prêle par exemple, ça peut être de la bouillie bordelaise, même si j'aime pas trop ça, mais c'est quand même efficace sur le FOMA. Et donc sinon décoction de prêle ça marche aussi bien, et je dis bien décoction, pas purin. Il y a deux choses, il y a le purin de prêle ou la décoction, c'est une façon de faire qui est différente de le préparer, par contre c'est plus efficace sur certaines maladies, et puis sur les emballages d'ailleurs c'est bien spécifié des noms de maladies, alors que sur le purin de prêle vous ne l'avez pas.
0: D'accord.
4: Alors purin de prêle ça a beaucoup d'intérêt quand même, hein. C'est riche en oligo-éléments, en silice assimilable, etc. Enfin plein de choses qui sont bonnes pour les plantes, mais c'est pas... Alors ça marche sur les maladies, mais la décoction est plus efficace.
0: Décoction.
4: Voilà, donc décoction de prêle. Et là, on peut traiter même plusieurs fois si on veut, au moins le printemps, là, tant qu'il reste de l'humidité, un peu de chaleur. Après, il va faire sec, ça sera plus d'actualité. Et à l'automne, on peut refaire quelques petits traitements préventifs, après les pluies, par exemple, pour éviter que ce champignon se développe. Donc toujours en créant une petite pellicule, voilà. Mais c'est un champignon et qui est pas du tout esthétique et qui peut vraiment dégrader la qualité, la visuelle de
0: la plante. Ouais. Ouais. Françoise, eh bien voilà ce qu'on pouvait vous dire ce matin. C'est clair.
3: Juste une question. Oui. Donc on peut le faire par exemple aujourd'hui.
4: Alors, vous pouvez couper aujourd'hui. Par contre, ne traitez pas aujourd'hui. Il va pleuvoir pendant 3 jours, donc ça va être lessivé. C'est pas la peine. Alors, oui. Faites le traitement après la pluie. Tout de suite,
3: vous laissez sécher. D'accord, mais c'est pas trop tard dans la saison.
4: Non, il est jamais trop tard pour bien faire. Là, en fait, quand vous allez enlever les feuilles, vous allez enlever effectivement le foyer d'infestation.
3: Il va pas rester grand chose.
4: Non, souvent, malheureusement. Mais moi, les miens, ça va être pareil, hein. Si ça peut, et pourtant, j'avais fait un petit traitement, mais j'ai pu en faire qu'un parce que j'ai pas eu le temps. Oui. Malheureusement, mais.
0: Il va être moche quelques temps, voilà. Et puis après, il repartira.
4: Et puis, essayez, donner de l'engrais pour essayer aussi de les aider à redémarrer comme il faut.
3: Oui.
4: Ça, c'est important aussi.
0: Merci.
3: Mais quand vous dites que est-ce qu'il faut le faire plusieurs fois dans la saison?
4: Oui, les traitements, vous pouvez la décoction de prêle, pardon, c'est, il n'y a pas du tout de risque, donc c'est ça, vous pouvez le faire 2-3 traitements en fin d'hiver avant que ce soit malade, et puis oui. Pareil 2 traitements à l'automne histoire de le protéger, quoi, voilà. Pendant l'hiver, ça sert à rien.
3: Parfait.
0: Voilà. Voilà, on a été très complet. Je vous remercie, voilà. Françoise.
3: Oui,
0: et je vous souhaite
3: merci.
0: Un bon
3: merci
0: dimanche.
3: Beaucoup à vous deux.
0: Bon dimanche. Aurélien, on vous retrouve demain matin avec Pascal Lorenz pour La Main Verte. Chaque jour, c'est un conseil que vous nous donnez pour le jardin. On parle des rosiers demain, c'est ça ?
4: C'est ça, tout à fait.
0: À quelle occasion ?
4: Eh ben, est-ce qu'ils sont capricieux, pas capricieux ? Voilà, on a toujours tendance à dire qu'ils sont capricieux, mais en fait, c'est une idée ils sont juste un peu fragiles.
0: Ah, voilà, donc pour prendre soin.
4: Effectivement.
0: Et vous aurez des conseils. Et vous pouvez les retrouver à tout moment, les conseils d'Aurélien Roguet, sur notre site ici.fr et sur l'appli Ici. Je vous souhaite un bon dimanche. Dimanche prochain, bah, vous serez là pour répondre encore à plein de questions.
4: Et oui, comme toujours.
0: Et puis là, il va bosser, Aurélien, parce qu'on l'attend, sa jardinerie.
4: C'est ça.
0: À bientôt. Escroc, c'est Marine qui le chante. C'est sa nouvelle chanson, extrait de l'album Cœur maladroit.

0: beau chemin depuis sa victoire dans la Star Academy, c'est Marine et ça s'appelle Escroc. Tiens, si on arrêtait deux minutes de se juger, on va se regarder autrement, bien se regarder, voyez, avec notre corps tel qu'il est, avec peut-être nos petits complexes, l'âge qui passe. On va essayer de reprendre confiance en soi demain matin dans Bienvenue chez vous, avec Bérangère Caserta et la psychanalyste Sophia Benarfa, parce que se sentir bien dans son corps, ça se construit, ça se travaille, hein, ça n'est pas forcément inné, mais ça peut commencer quel que soit votre âge, et dès maintenant si vous le décidez. Alors, c'est plus facile à dire qu'à faire. Comment faire pour s'accepter tel que l'on est? Vous, peut-être que c'est déjà le cas. Comment est-ce que vous avez fait? Est-ce que vous avez appris avec le temps? Venez nous le raconter demain matin dans Bienvenue chez vous. C'est l'émission qui vous donne la parole sur des sujets qui font votre quotidien. On vous attend, Maxime Perron vous attend dès 9h au 04 90 14 04 04. Dans 5 minutes, c'est le retour de l'actu local. Et juste avant, pour rejoindre 10h, Gérard Blanc.
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0: toutes les chansons de vos années 80, elles sont ici, ne cherchez pas ailleurs. C'est Gérard Blanc du Soleil dans la Nuit. Avant les infos de 10h, on va accueillir Florent Mounier parce que lui, il sera avec vous jusqu'à 11h pour un nouveau carnet d'adresses. Bonjour Florent.
1: Oui, bonjour Mathieu, bonjour à toutes et tous. Dans un instant, on va ouvrir le carnet d'adresses d'un passionné de vélo, Nicolas Imbalzano, une figure bien connue des cyclistes du Vaucluse. Il est le président de l'association de vélo de Sceaux, il est aussi à la tête d'un magasin à Bédoin et il va participer à l'événement cycliste des Terres au Sommet, vos cols réservés, qui aura lieu à Métabis le samedi 30 mai. Dans un instant, il nous fait découvrir son Vaucluse à lui. On passera par Sceaux, son camp de base, les gorges de la Nesque, Ville-sur-Ozon où réside Nicolas et Bédoin pour y prendre un petit café avec des passionnés de deux roues. A tout de suite.
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0: Merci d'avoir choisi Ici Vaucluse. Il est 10h. L'info ici en Vaucluse. Bonjour David Doba.
3: Bonjour Mathieu.
0: L'inquiétude des producteurs de lavande.
3: Année après année, ils voient leurs revenus fondre en cause notamment la surproduction qui les oblige à baisser drastiquement leurs prix, mais aussi les conditions climatiques qui se dégradent. L'an dernier, par exemple, eh bien, de nombreux lavandiculteurs dans le département enregistraient 30 à 35% de pertes de production à cause des fortes canicules de l'été. Et puis, comme si ça ne suffisait pas maintenant, eh bien, s'ajoutent les conséquences de la guerre au Moyen-Orient. Une réunion sur le sujet réunissant producteurs, distillateurs et élus, notamment le sénateur Lucien Stangeon, est prévu le lundi 11 mai. Un homme d'une trentaine d'années devant la justice, ce sera demain, en état d'ébriété. Il avait eu un accident de voiture, chemin du Petit Roulet, c'est à Cavaillon, victime d'une sortie de route. Son véhicule avait fait plusieurs tonneaux. Personne, heureusement, n'avait été blessé.
0: Près de 1800 participants.
3: Des centaines de spectateurs également, des lieux mythiques traversés en petite foulée. Hier s'est tenue la nouvelle édition de la Nocturne des Papes à Avignon. Au total, un parcours de 9 km qui attendait les coureurs, qui sont notamment passés par les Bains Pommiers, le Palais du Rouvre, la Maison Jean Villard, le Jardin du Rocher des Dons, puis encore évidemment le Pont Saint-Bénézé et le Palais des Papes. 200 moutons, des boucs, des chiens de berger depuis hier dans les collines de la Graille. L'éco-pâturage fait son retour à Saint-Saturnin-les-Avignon, méthode qui permet d'entretenir les collines tout en contribuant à la prévention des incendies. Attention pour le bon déroulement de cette opération et la sécurité de tous. La mairie demande de ne pas s'approcher des animaux, de ne pas leur donner également à manger et de tenir les chiens en laisse à proximité.
0: En football, rien ne va plus.
3: Oui, l'OM se réveille 7e du championnat de Ligue 1 après sa défaite 3-0 à Nantes hier après-midi. Au-delà donc des places qualificatives pour l'ensemble des compétitions européennes la saison prochaine, l'OM qui a quasiment dit adieu avec cette défaite à la Ligue des Champions. Prochain rendez-vous dimanche 21h en déplacement au Havre. La météo, Mathieu, c'est pas terrible pour aujourd'hui. Bah, alors, le pire est à venir en plus.
0: Oui, effectivement. Vous voulez qu'on en parle?
3: Non, pas du tout. Merci, au revoir.
0: On va se concentrer sur ce dimanche qui est effectivement pas terrible, terrible. Alors après, si vous attendez de l'eau, et c'est vrai que ça fait quelques semaines qu'on n'en a pas eu, ça sera une bonne nouvelle pour vous parce que vous allez être servi pendant 3 jours. Pour celles et ceux qui voulaient du soleil, il faudra attendre jeudi. C'est gris, vous le constatez. Alors ça sera sec aujourd'hui, mais donc comme ça, tout couvert, avec des températures qui continuent de baisser, 22 degrés à Cavaillon. 20 à Orange cet après-midi et 18 sur le plateau d'Albion. Demain, nous passerons même sous les normales de saison et nous aurons de la pluie. Ça sera donc pour lundi, pour mardi et pour mercredi, avant donc le retour au sec pour jeudi et la remontée des températures.
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2: Soyez les bienvenus dans ce carnet d'adresses. Aujourd'hui, nous grimpons des sommets avec l'événement des Terres au Sommet, vos cols réservés, un événement vélo qui aura lieu à Métamis, samedi 30 mai. C'est la troisième édition de ces cols réservés, réservés aux cyclistes amateurs, mais aussi aux cyclistes avertis ou en vélo électrique. Il y a des montées assez fortes qui peuvent se faire en vélo électrique. Et c'est lors de la matinée du 30 mai, entre 8h et 13h du côté de Métamis, avec des routes qui seront coupées aux voitures pour laisser la place au vélo. Nous sommes avec l'un des partenaires de cette course, Nicolas Imbalzano, président de l'association de vélo de Sceaux, et il a participé d'ailleurs aux précédentes éditions. Il est également le propriétaire du magasin Albion Cycle à Sceaux. Bonjour Nicolas.
3: Bonjour Florent.
2: Merci d'être avec nous. Prêt pour des Terres au Sommet ?
3: Fin prêt pour ce début de saison.
2: Comment ça s'était passé l'an passé ? Vous vous en rappelez ?
3: Oui, j'en ai des bons souvenirs, que ce soit l'année passée ou même lors de la première édition. Très bons souvenirs, des bons moments passés avec les cyclistes, des belles rencontres et puis toujours content de rencontrer les clubs du coin.
2: Le carnet d'adresses de cette semaine est un joli fil rouge, très personnel pour vous qui nous ouvrez votre carnet d'adresses, Nicolas, puisque vous allez nous faire votre petit tour du Ventoux. On va commencer à Sceaux, c'est là-bas que se trouve votre commerce, Albion Cycle, un commerce que vous connaissez depuis très très longtemps.
3: Albion Cycle, un commerce que j'ai rencontré à l'âge de 13 ans et que je n'ai jamais quitté depuis. Donc ouais. J'ai commencé à travailler là-bas et à faire mes études en alternance. Et un magasin que j'ai eu l'opportunité de reprendre il y a 10 ans maintenant. Donc on a la joie cette année de fêter cet anniversaire de reprise.
2: Ça c'est rigolo quand on commence à travailler à 13 ans dans un endroit et puis finalement qu'on le reprend quelques années plus tard. C'est complètement fou. Vous l'aviez imaginé ça, ce scénario ?
3: Pas complètement, mais c'est vrai que ça trottait déjà à l'époque dans un coin de ma tête.
2: Ouais. Sceaux, qu'est-ce que ça représente pour vous ? Qu'est-ce que vous aimez de ce village de Sceaux ?
3: Sceaux, ça fait partie du territoire dans lequel j'ai grandi. Moi, j'ai vécu 13 années à Saint-Christol, non loin de Sceaux. Ouais. Déjà à 8 ans, j'étais sur le marché de Saint-Christol à vendre mes petits bouquets de lavande à 1 franc. Et maintenant, plus de 20 ans plus tard, je me retrouve dans mon commerce de vélo à prendre plaisir et à échanger avec les clients.
2: Il y a des endroits où vous allez régulièrement quand vous êtes à Sceaux ?
3: Sceaux, j'aime bien l'atmosphère qu'on peut avoir du marché le mercredi matin, ce marché provençal. Ouais. C'est vrai que nous, en Provence, les marchés, c'est des moments un peu opportuns et de vrais moments de plaisir et de convivialité. Donc c'est toujours un grand plaisir le mercredi matin de pouvoir prendre le temps, lorsqu'on l'a, de boire un petit café en terrasse. Sur le marché de Sceaux, on peut retrouver le jardin au goût tendre. Donc ouais. Les filles qui vendent des super œufs bio, mais ouais. Aussi des plantes aromatiques, des sirops qu'elles confectionnent elles-mêmes à Saint-Christol, du coup.
2: Merci pour cette première adresse. Nous étions à Sceaux, le jardin au goût tendre et puis donc le marché du mercredi matin, qui sont les endroits que vous affectionnez particulièrement. Dans un instant, on va vous retrouver du côté de la plaine des Lavandes. C'est votre adresse entre Sceaux et Aurel.

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2: Cette semaine pour le carnet d'adresse, nous faisons un petit peu de vélo avec Nicolas Imbalzano, président de l'association du Vélo Club de Sceaux, qui a participé aux précédentes éditions des Terres au sommet, vos cols réservés. Une course qui aura lieu à Métamis le samedi 30 mai. Troisième édition de ces cols réservés. Réservés à qui? Aux cyclistes amateurs, avertis également. Au vélo électrique, c'est tout à fait possible. Ça dure une matinée entière entre 8h et 13h. Les routes sont coupées, donc c'est très agréable. Nicolas, le vélo, vous y êtes tombé quand? Vous?
3: Ben, des petits, hein. Ouais. J'ai vraiment rentré dans le domaine professionnel à mes 13 ans, mais je pense que du vélo, on est tous tombés dedans dès nos quelques premiers mois, finalement.
2: Je le disais, il y a deux départementales qui seront coupées, D5 et D15 de Métamis au col de la Ligne, c'est ça?
3: Alors, c'est vrai qu'en vélo, on aime bien parler plus de cols.
2: Ouais. Hein.
3: Donc, ça sera le col de Murs, qu'on connaît tous,
2: ouais,
3: et le col de la Ligne, donc qui nous vous permettra de faire une boucle. Et voilà.
2: Et donc c'est bien parce que bah ça risque rien, du coup c'est absolument sécure et ça sera donc le samedi 30 mai. Votre deuxième adresse nous emmène dans une plaine, la plaine des Lavandes. On est où exactement, Nicolas?
3: Alors plus qu'une adresse, c'est même un petit secteur géographique, hein. On va partir de Sceaux pour aller à Aurel, on peut même aller tirer jusqu'à Monieux.
2: Ouais.
3: C'est une petite boucle nous qu'on aime faire à vélo de temps en temps le soir, hein. Ça peut faire une vingtaine de kilomètres et c'est vrai qu'on en prend plein les yeux et plein les narines, que ce soit la lavande, le petit épeautre. C'est vraiment un paysage parfait pour montrer l'agriculture qu'on peut avoir, nous, sur le plateau d'Albion.
2: Ça vous procure quoi comme émotion quand vous êtes comme ça sur votre vélo en train de regarder ce panorama incroyable?
3: Bah, c'est magnifique. On a ce mélange de couleurs de doré avec le petit épeautre, le bleu de la lavande, le blanc du sommet du Mont Ventoux, le bleu du ciel, le jaune du soleil. C'est un paysage grandiose.
2: Et là, vous vous dites, oh, j'ai de la chance d'habiter ici.
3: Mais d'autant plus, pas qu'être qu'en vacances, nous y vivre à l'année, c'est un paradis pour nous.
2: Ah ouais. Y a un magasin devant lequel vous passez à chaque fois que vous êtes dans cette plaine des Lavandes entre Sceaux et Aurel. Quel est ce magasin qui était en fait une vitrine des produits de notre région?
3: C'est vrai que bon, les agriculteurs sur le plateau et sur le secteur, on en a quand même beaucoup. Donc parler d'un en particulier, c'est toujours compliqué. Donc c'est vrai que nous, notre vitrine locale que j'aime bien mettre en avant, c'est la maison des agriculteurs finalement qui les reflète tous, qui les met tous en avant, dans laquelle on peut retrouver une multitude de produits, que ce soit de la lavande, qu'on connaît très bien, mais aussi le petit épeautre, les lentilles. On ouais. peut avoir des lentilles 100% locales aujourd'hui, des bons petits plats déjà préparés avec le porc du Ventoux, 100% local et tout ça. Et c'est vrai que c'est un plaisir de pouvoir se rendre là-bas.
2: Et quel est votre plat préféré quand vous êtes à la maison des producteurs à Sceaux? Quel est celui que vous prenez de plat?
3: Ah, c'est vrai que ça demande un peu de temps de cuisson, mais un bon petit risotto d'épeautre, c'est quand même excellent.
2: Eh ben voilà le conseil du jour. Nicolas Imbalzano, je rappelle que vous êtes le président de l'association du Vélo Club de Sceaux. Vous allez participer à cette troisième édition des Terres au sommet. Vos cols réservés, c'est à Métamis cette course, et ça sera le samedi 30 mai. Dans un instant, on vous retrouve avec une troisième adresse. Nous serons dans les gorges de la Nesque.
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2: C'est le carnet d'adresse de Nicolas Mbalzano, le président de l'association du Vélo Club de Sceaux, qui va participer à la 3e édition des Terres au Sommet. Vaucol réservé, un moment convivial à vivre à Métamis le samedi 30 mai. Donc ça approche, hein. C'est une matinée complète avec des routes coupées aux voitures pour laisser la place au vélo. Donc le col de la Ligne sera coupé, le col de Murs également, et on va se régaler en vélo pour les petits et les grands. Nicolas, vous êtes également à votre magasin Albion Cycle du côté de Sceaux. Et là, aujourd'hui, vous nous proposez votre 3e adresse. Nous sommes dans les Gorges de l'Anesque. Qu'est-ce qui vous plaît de cet endroit ?
3: Qu'est-ce qui nous plaît dans les Gorges de l'Anesque ? C'est un peu tout, finalement. Hein. On arrive en haut. Je les savoure plus, moi, dans le sens de la descente. C'est là où on force le moins. Ouais. Après avoir traversé ce beau village de Monieux, cette petite montée pour nous monter jusqu'au Belvédère, on arrive là. Et c'est vrai qu'on a... De partout, on voit des belles falaises, la route qui descend tranquillement et ces beaux buis qui sont taillés par le personnel du département tout au long de l'année. Ils s'amusent parfois à faire des petits motifs rigolos, je vous laisserai les découvrir.
2: C'est vrai, par exemple, ça peut donner quoi ?
3: Faut trouver la petite maison qui est dessinée dans les buis dans la descente.
2: Mais ils le font avec les tenailles ?
3: Ouais, avec les taillés.
2: C'est pas vrai. Waouh ! Ouais, wow. Ah ouais, c'est Édouard aux mains d'argent.
3: Tout à fait. Et on peut découvrir aussi dans cette belle descente des Gorges de l'Anesque une ancienne cabane cantonnière. Donc à ouais. L'époque, l'hiver et tout ça était rude. On avait un cantonnier là-bas qui était assigné à l'année. Et maintenant, c'est devenu une miellerie. Donc avec un apiculteur et une apicultrice qui sont nichés dans les Gorges de l'Anesque qu'on peut découvrir voilà, au rythme du vélo.
2: Elle ressemble à quoi cette ancienne maison cantonnière, si vous deviez la décrire comme ça, pour qu'on puisse la visualiser ?
3: C'est une maison un peu atypique, on va dire, qu'on découvre vraiment au dernier moment parce qu'elle est coincée dans un virage. Ouais. Et il y a toujours ce volet ouvert où on peut venir acheter un pot de miel. On se dit toujours, est-ce qu'il y a vraiment quelqu'un ? Il suffit de s'avancer et quelqu'un arrive.
2: Et le miel du côté du Ventoux, il est fabuleux. C'est lequel votre préféré ? Celui que vous achetez quand vous allez là-bas dans cette maison cantonnière ?
3: Ben, toujours le miel de lavande, c'est vrai que c'est celui, ouais. qui, à mon sens, qui est le plus floral et le plus local, donc on profite à y être.
2: Le miel, vous le prenez avec quoi ? Vous aimez le mélanger avec quoi ?
3: Ben, une tartine le matin, ouais. Un peu de miel dessus, le soir à l'infusion, et puis voilà.
2: Les Gorges de l'Anesque, c'était votre 3e adresse. Nicolas Mbalzano, vous êtes le président de l'association du Vélo Club de Sceaux. Vous allez participer à la 3e édition de ce moment convivial à Métamis le samedi 30 mai, des Terres au Sommet, vos cols réservés. Et dans un instant, on va vous retrouver avec votre 4e adresse. Nous irons à Ville-sur-Ozon.
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1: Eh ben oui, cette semaine marque le retour à l'école. Ça y est, les vacances, c'est terminé. Mais attendez, c'est pas parce que c'est la reprise que on n'aura pas des petits ponts de mai. Hein. Vous voyez ce que je veux dire? On a de quoi encore bien profiter des beaux jours. Et ça n'a pas échappé, bien sûr, à Avignon Tourisme de vous proposer plusieurs visites guidées qui tombent mais alors pile au bon moment. Vous avez par exemple Avignon au temps des papes qui est programmé ce vendredi et ce dimanche. Il y a aussi la découverte du palais des papes proposé ce 1er mai et 3 mai. Et pour les familles, le palais raconté aux petits et aux grands, ça aussi, ça va être super. Le plus simple, c'est de réserver via l'office de tourisme et de choisir la formule qui vous va. Ça se passe aussi le 1er et 3 mai hein, pour le palais raconté aux petits et aux grands. Et en fait, que vous soyez plutôt histoire, monument ou même sortie en famille, les ponts de mai avec Avignon Tourisme se passent au Palais des Papes avec plein de visites à thème. Donc on se régale et on en profite. Vive le mois de mai!
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1: Nous ouvrons aujourd'hui le carnet d'adresses d'un sportif, Nicolas Mbalzano, le président de l'association du Vélo Club de Sceaux, qui a participé à toutes les éditions des Terres au Sommet, un moment convivial, vos cols réservés. Ça sera à Métamis cette année, c'est le samedi 30 mai que ça tombe. C'est la troisième édition de ces cols réservés. Il y a une matinée complète pour faire du vélo, les routes sont coupées aux voitures, donc c'est bien parce que c'est vraiment sécure pour toute la famille. Et en plus de ça, il y a des activités de plein air, en nature, avec notamment un village expo à Métamis. Avec des food trucks qui sont installés, puis toute autre sorte de choses également qui vous attendent sur cette journée du samedi 30 mai. Nicolas, nous en sommes à votre quatrième adresse. Nous sommes pour cette quatrième adresse à Ville-sur-Ozon. En fait, c'est là où vous habitez, hein ?
2: C'est ça, tout à fait.
1: Ouais. Qu'est-ce qui vous plaît de Ville-sur-Ozon ?
2: La liste est longue, mais on va essayer de faire un peu plus court quand même. Quand on arrive à Ville-sur-Ozon, pour les plus initiés, la première chose qu'on voit déjà, c'est le café. Le café du soleil. Et c'est vrai que c'est un café qui est magnifique, on arrive, il est toujours là à nous accueillir. C'est chose qu'il a fait, nous, il y a maintenant 5 ans, on a découvert ce beau village, après avoir traversé les gorges de la Nesque, on arrive là, et c'est vrai que c'est un temps de pause idéal.
1: Et le café du soleil, il a quoi? Il a une vue, ou il a une ambiance qui est bonne? Qu'est-ce qui vous plaît dans ce café du soleil?
2: Comme on aime bien faire dans tous les villages, les petits potins, donc il a la vue sur tout ce qui passe.
1: Et donc, vous entendez ce qui se passe dans le coin, quoi, finalement.
2: C'est ça, tout à fait. À Ville-sur-Ozon, on a aussi un nichoir, on va dire, un vivier d'artisans.
1: Ouais.
2: On a eu la chance, nous, d'avoir une bijoutière qui fait un travail magnifique, Stéphanie Schultz, qui nous a fait nos alliances lorsqu'on s'est marié avec ma femme. Et son mari, lui, qui est luthier, donc qui répare les guitares quelque part. On a aussi de la maroquinerie, un fabricant de flûtes aussi, plus rare, avec Philippe Bolton.
1: Ouais.
2: Voilà. Et on a donc un petit fascicule avec Ventoux Métiers d'Art, qui est disponible aussi sur Internet, qui reprend en fait tous les petits artisans créateurs comme ça qu'on peut retrouver sur tout le secteur du Ventoux et qui est très intéressant et avec beaucoup de culture. Puis ça reste un village où on vit encore avec le rythme des saisons, les petits oiseaux, on a l'habitude d'être proche d'une biosphère, au rythme du tourisme aussi, de l'agriculture, tout ça, et c'est vrai que c'est un grand plaisir de vivre dans ce village.
1: Ça fait combien de temps que vous y êtes ?
2: 5 ans maintenant.
1: Et vous vous souvenez ce qui vous a attiré dans ce village au tout début ? Vous vous êtes dit, c'est là que je veux aller, vivre ?
2: Alors pour être honnête, ma femme est originaire de Bédouin, moi de Sceaux. Aller trouver au milieu.
1: Ni chez elle, ni chez vous.
2: C'est ça.
1: Bien, c'était votre quatrième adresse. Nous étions à Ville-sur-Ozon et nous sommes avec vous pour ce carnet d'adresses, Nicolas Mbalzano. Je rappelle que vous êtes le président de l'association du Vélo Club de Sceaux. Vous allez participer à la troisième édition de ce moment convivial des Terres au Sommet, vos cols réservés. Ça aura lieu à Métamis le samedi 30 mai. Dans un instant, on vous retrouve dans le village de votre belle famille, de votre épouse donc, à Bédouin.

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2: Je m'entraîne un petit peu là pour ce moment convivial à Métamis le samedi 30 mai. Des terres au sommet, vos cols réservés. C'est la 3e édition pour aller faire du vélo là-bas, une matinée entière de 8h à 13h, sachant que toutes les routes seront coupées ce jour-là aux voitures pour laisser la place au vélo. Donc je parle du col de la Ligne, je parle également du col de Murs, tout ça coupé et ça ne risquera rien, c'est absolument sécure pour toute la famille. Et pour les amis, nous sommes avec Nicolas Imbalzano, le président de l'association du Vélo Club de Sceaux, qui participera à des terres au sommet, vos cols réservés. Nicolas, dernière adresse, nous sommes alors non pas chez vous, mais chez votre épouse, puisque nous sommes dans son village natal à Bédouin.
3: C'est ça, tout à fait.
2: Pourquoi avoir choisi cette adresse-là?
3: Ça permet de continuer un peu le parcours qu'on fait depuis le départ. On est parti de Sceaux, on est allé faire un petit tour à Aurel, on est passé à Monieux, la descente des gorges de la Nesque pour passer à Ville-sur-Ozon ensuite, puis une fois qu'on est à Ville-sur-Ozon, on a fait le tour du géant, on veut quand même aller au pied, donc on se retrouve à Bédouin.
2: Et alors, qu'est-ce qui vous plaît de ce village, de votre belle famille?
3: Bédouin, il y a déjà le restaurant de ma belle famille, Lily et Paul. C'est une cuisine typique provençale, donc c'est vrai que à la fois revisité, mais là en ce moment avec le printemps, on va avoir les asperges. Il y a toujours un petit morceau de foie gras qui traîne dans le menu, donc on se fait plaisir et on partage quoi. Mais il y a un autre endroit que j'apprécie plus particulièrement en tant que cycliste, c'est le café Pista. Donc un endroit où on partage toujours des bons moments de cyclisme, des bonnes bières aussi, toujours avec modération. Et toujours une bonne télé d'allumée pour un Tour de France ou un Paris-Roubaix.
2: La bière, on la prend avant ou après la balade en vélo?
3: Ou les deux.
2: Faut pas que ça casse les jambes non plus. Il ressemble à quoi ce café chez Pista, si vous deviez nous le décrire?
3: Chez Pista, c'est un petit café qui est, on va dire, en dehors de l'avenue principale de Bédouin. On le trouve facilement, mais il faut le chercher un petit peu. Et dès qu'on arrive, on découvre ce beau jardin avec ses petits transats qui n'invitent qu'à vous y asseoir. Et on a le grand sourire de Vicky et Jean-Seb, les propriétaires, qui vous accueillent dès le départ avec une excellente cuisine.
2: Merci infiniment d'être venu nous ouvrir, Nicolas Imbalzano, votre carnet d'adresses toute cette semaine. Je rappelle que vous êtes le président de l'association du Vélo Club de Sceaux. Vous allez participer à ce moment convivial à Métamis le samedi 30 mai, des terres au sommet, vos cols réservés. Il y aura donc toute une matinée dédiée au vélo avec des routes coupées, col de la Ligne coupée, col de Murs également. Et puis des activités de plein air qui seront prévues. Quel est votre souvenir, le meilleur souvenir, je dirais, des éditions précédentes?
3: J'ai toujours un peu d'attirance d'être en haut du col, parce que c'est souvent là où les cyclistes apprécient de vous voir arriver. Donc on avait toujours un petit coin sucré avec un petit peu d'eau, un petit peu de sirop. Et c'est un bon moment de partage qu'on a toujours sur chacune des éditions.
2: Merci infiniment Nicolas Imbalzano d'être venu nous ouvrir votre carnet d'adresses. À très bientôt sur les routes en vélo.
3: Merci, à bientôt.
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0: Merci de passer votre matinée de dimanche avec votre radio locale ici Vaucluse. Juste après les infos de 11h, c'est le grand zapping de la semaine. On va rembobiner la semaine ensemble. Ces moments que vous avez peut-être écoutés, mais d'autres que vous avez peut-être manqués. C'est un peu un grand best-of que nous allons vous proposer avec notamment Pascal Lorenz qui, cette semaine, cuisinait la burrata et la mozzarella. Vous entendrez ça.
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0: Vous écoutez Ici Vaucluse, bienvenue, il est 11h. L'info ici en Vaucluse, bonjour David Dobat.
2: Bonjour Mathieu.
0: Et près de 2000 participants sur la ligne de départ.
2: Pour la nouvelle édition de la Nocturne des Papes qui s'est tenue hier soir à Avignon en Urban Trail de 9 km, auquel participait d'ailleurs Olivier Galzi, le nouveau maire de la ville. Des centaines de personnes étaient également venues encourager les coureurs qui sont passés, notamment par le pont Saint-Bénézé, le rocher des Dons, la maison Jean-Villard, le palais du Roux ou bien encore les bains Pommières.
0: Une étrange découverte pour un habitant de Carpentras.
2: Dans le jardin de sa maison située quartier des Amandiers, il a mis la main sur une centaine de munitions et deux bombes lacrymogènes, des armes qui dataient des années 80. Après avoir prévenu la police, les démineurs sont intervenus. En état d'ébriété, il avait eu un accident de voiture chemin du Petit Roulet à Cavaillon. Victime d'une sortie de route, son véhicule avait fait plusieurs tonneaux. Il comparaîtra devant la justice demain. Il s'agit d'un homme d'une trentaine d'années. Personne, heureusement, n'avait été blessé dans l'accident. Une réunion réunissant producteurs, distillateurs et les élus, notamment le sénateur Lucien Stone-Zone, prévue le 11 janvier autour du sort de la lavande en Vaucluse. L'année après année, eh bien, les producteurs voient leurs revenus fondre à cause de la surproduction, notamment, mais également à cause des deux fortes canicules de l'été dernier. Et à tout cela s'ajoutent désormais les conséquences de la guerre au Moyen-Orient.
0: Et puis on termine comme on a commencé avec du sport.
2: Et l'OM qui continue de rétrograder au classement de Ligue 1, des Olympiens battus 3-0 hier après-midi à Nantes. 3 buts encaissés en moins de 10 minutes. Désormais donc 7e au classement. Les Blancs et Bleus espèrent sur un faux pas de Lyon et de Lille pour ne pas voir leurs espoirs de participation à la Ligue des champions s'envoler définitivement. La météo.
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2: Et ce sera ni blanc ni bleu aujourd'hui, mais plutôt gris.
0: Exactement, c'est la couleur du jour, du gris, qui annonce quand même une perturbation qui va arriver demain dans le courant de la matinée, nous apporter de la pluie pendant près de 3 jours avec des températures qui vont baisser et qui déjà, vous allez sentir cet après-midi, sont en train de baisser. On sera toujours au-dessus des 20 degrés, mais on a bien du mal à se maintenir. 22 à Cavaillon, 20 à Orange, 18 degrés sur le plateau d'Albion. Demain, en plus de la pluie, nous aurons du vent à 55 km/h. Ce n'est pas du Mistral, c'est un vent de sud-est qui soufflera. Et on ne dépassera pas les 20 degrés demain après-midi.
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0: Préparer le poulet du dimanche, c'est quand même beaucoup plus sympa en écoutant de la musique et de la bonne. Elle est ici, ne cherchez pas. Paul Young, Come Back and

0: années 80 sur votre radio, ici Vaucluse avec Paul Young. Nous reviendrons dans les années 2020-2026 avec le nouveau titre de Louane, juste après ça.
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0: Jusqu'à midi, quelques-uns des meilleurs moments de la semaine de votre radio ici Vaucluse. On a sélectionné justement quelques-uns de ces moments, des moments qui font du bien au moral, comme ce rendez-vous gourmand avec Pascal Lorenz entre 10h et 11h. C'est bienvenue chez vous côté saveur. Tiens, cette semaine, on a mis un petit peu d'Italie dans l'assiette avec de la mozzarella, de la burrata. On a cuisiné tout ça en compagnie de Romain Cottarel de la fromagerie de Vedène.
3: Déjà, merci de nous éclairer parce que moi, bêtement, je pensais que la burrata et la mozza, c'était la même chose.
4: Pas tout à fait la même chose.
3: Alors, c'est quoi la différence?
4: Alors, la différence, c'est que la mozzarella, on va avoir une boule compacte qu'on va pouvoir retravailler et notamment, en fait, pouvoir cuisiner. Alors que la burrata, elle, c'est une base de mozzarella qu'on vient garnir, en fait, de crème et de stracciatella. Donc, en fait, c'est des filaments de mozzarella qu'on met dedans.
3: D'accord.
4: Et qu'on referme avec un petit nœud. Donc, visuellement, on les reconnaît comme ça.
3: Elle est farcie, en fait. Elle est fourrée.
4: C'est exactement ça. Ouais, c'est fourré.
3: Et donc, mais comment on fait pour, parce que l'enveloppe, ça reste quand même, c'est ce qui protège.
4: C'est de la mozzarella. Oui. Oui. Alors, c'est de la mozzarella, donc en fait, c'est au lieu de faire une mozzarella en boule, ils font une plaque, ils garnissent, et un peu comme un ravioli, ils referment et ils nouent. Voilà,
3: ok, mais maintenant je vois bien. tout ça, c'est du fromage frais à pâte filée, c'est comme ça qu'on en a.
4: Pâte filée, exactement.
3: Ça veut dire quoi?
4: De bufflone. Alors c'est le type de fromage qu'on a en fait. Donc c'est des fabrications qui sont faites immédiatement, quasiment après la traite. Mmh. Et on est sur des fromages qui du coup sont très blancs, très doux en bouche. Alors là on est sur un lait de bufflone, donc ça prend un peu plus de caractère que quand on est sur un lait de vache. Mais voilà, c'est quelque chose qui est très très frais, comme un chèvre frais qu'on a l'habitude de nous voir ici.
3: Bufflone, c'est quoi?
4: C'est une race de vache.
3: D'accord. Donc c'est une appellation pour la mozza.
4: Et c'est
3: pour
4: une appellation en effet sur qui est donc en Italie et qui en effet reprend et le périmètre géographique et la race de la bête qui produit le lait.
3: Donc ça veut dire que si on a une bufflone.
4: On peut avoir une bufflone, mais en fait, si elle n'est pas dans le territoire de l'AOP, on ne peut pas tout simplement l'appeler mozzarella de bufflone.
3: D'accord, mais c'est quand même gage de qualité, quoi.
4: Ah oui, pour le coup, c'est le berceau historique, c'est là où ça a été créé.
3: Bon, les grands classiques, c'est avec la salade de tomate ou la pizza.
4: Oui, exact.
3: Presque pas y déroger, hein. Mais on peut faire autre chose quand même avec la mozza.
4: Plein de choses. Ouais. Oui, vous pouvez faire plein de choses. On peut en fait très bien le cuisiner dans des lasagnes. Dans des burgers, c'est vraiment ça en fait. Alors pour la mozzarella va pouvoir se trancher, va pouvoir se cuire. La burrata, elle, de par son cœur vraiment crémeux, a plutôt une utilisation à froid en fait.
3: Voilà, donc,
4: ou alors en dernier instant, on va dire, la pizza sort du four, on la met dessus et quand on va la couper, ça va venir.
3: Ça supporte pas très très bien la cuisson, quoi.
4: Pas sur la burrata, voilà.
3: Alors que la mozza, oui.
0: Ah bah voilà, ça nous met en appétit tout ça. Et justement, demain avec Pascal Lorenz, d'autres produits à cuisiner. Ah bah demain, une spécialité 100% de chez nous, 100% provençale. On va préparer l'aïoli. Et vous ne pourrez pas rater l'aïoli grâce au conseil d'un chef à domicile, le chef cavaillonnais Jean-Jacques Prévost, qui sera aux côtés de Pascal Lorenz. Rendez-vous demain à partir de 10h. Elle évoque ses histoires toxiques dans cette toute nouvelle chanson. C'est Louane et ça s'appelle Conduire. 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

0: 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C'est le nouveau titre de Louane qui, vous en souvenez peut-être, a représenté avec beaucoup de talent la France à l'Eurovision l'année dernière. L'Eurovision 2026 arrive à grands pas. Ça sera le 16 mai, la finale à Vienne, à suivre avec votre radio ici, partenaire de l'Eurovision. Et on a prévu un dispositif spécial à partir du 11 mai. On vous emmènera dans les coulisses de la compétition, toutes les dernières infos avant la grande finale. Et puis, on retracera aussi 70 ans de concours Eurovision, tout ça à partir du 11 mai. Et cette année, c'est Monroe, une jeune chanteuse lyrique de 17 ans, qui représentera la France.
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0: Ça vous arrive de vous réveiller plusieurs fois par nuit, vous vous réveillez, vous avez chaud, vous tournez dans le lit sans comprendre pourquoi. Si c'était, mesdames, la ménopause qui bousculait tout. Eh oui, on en a parlé de ce sujet ô combien important mercredi dans Bienvenue chez vous, entre 9h et 10h avec Maxime Perron et son invité, le docteur Christelle Kuntchou. Elle est spécialiste du sommeil. Et il y avait également une diététicienne, Solène Populus, pour comprendre ce qui se passe vraiment dans votre corps et surtout comment retrouver des nuits réparatrices. Vous êtes concerné, vous vivez ça avec votre compagne, vous nous avez appelé pour témoigner.
3: Alors Agnès va nous parler, tiens, et ça moi je dois dire, je partage son avis là. Bonjour Agnès.
4: Oui, bonjour.
3: Vous voulez nous parler de la pleine lune?
4: Oui.
3: Alors, c'est quoi cette histoire?
4: Là, j'ai bien vérifié ce matin parce que justement cette nuit, ça n'a pas été triste, donc j'ai eu du mal. Je n'ai pas sommeil.
3: C'est la pleine lune en ce moment?
4: Oui, demain.
5: Oui, demain,
4: c'est le 1er mai.
3: C'est tout. Ok, pardon.
4: Voilà.
3: Allez-y. Oui, et donc, vous pensez qu'il y a un lien?
4: Voilà, je me posais la question, est-ce que vraiment ça... Ben, ça a un impact sur le sommeil.
3: Alors Agnès, ça tombe bien parce que je crois que c'est la toute première fois qu'on vous pose cette question, Christelle. Je crois que c'est la best collector. On vous la pose tout le temps cette question.
6: On me la pose très souvent.
3: Mais qu'est-ce qu'on...
6: Et j'ai pas de vraie réponse parce que scientifiquement il y a rien. Maintenant, on peut se dire la pleine lune, elle a des faits, elle a des conséquences sur tellement de choses.
3: Mais c'est vrai.
6: Les poissons, ils nagent plus comme ils devaient nager, la marée.
3: La nature aussi.
6: La nature. Pourquoi est-ce qu'elle n'en aurait pas sur nous?
3: Les truffes, elles poussent plus avec la pleine lune. Non, mais je dis ça, je dis rien.
6: Donc, après, est-ce que c'est notre évolution cyclique hormonale? Est-ce que c'est la pleine lune? Toujours est-il que si vous constatez qu'une fois par mois, vous dormez très mal, au moins vous pouvez vous dire que ça va passer. Et donc, ça vous permet de pas vous focaliser sur ces nuits-là en vous disant, bon, dans 2-3 jours, ce sera passé.
3: Et Agnès, on parlait tout à l'heure des hommes, justement. Est-ce que vous avez été soutenue, vous, dans votre ménopause? Il y a eu une phase de compréhension, d'incompréhension, je ne sais pas.
4: Oui, d'incompréhension, quand même.
3: C'est-à-dire?
4: Ben oui. Ben, c'est-à-dire que vous avez... moi, j'avais même souvent mal au ventre, du mal à m'endormir. Comme vous dites, baisse de libido qui suit, on va dire, pas de suite. Voilà.
3: Et oui. Donc il y a une incompréhension,
4: puis,
3: en fait. Qu'est-ce qui t'arrive?
4: Des fois, on peut déranger quand même le partenaire. C'est-à-dire que le médecin, on m'en a parlé, m'a dit « Ne restez pas comme ça, au bout d'un moment, partagez !» Donc je partageais, c'est-à-dire que je dérangeais un peu mon mari et pour lui faire comprendre que moi, je suis à côté. Mets-toi sur le côté, toi, parce que tu dors bien, vous voyez. Ça me dérangeait, quoi, en fait. Et vous êtes dans votre attente de repos complet et vous n'y arrivez pas, quoi.
6: Exactement.
4: C'est compliqué, quoi.
6: Oui, oui.
4: On souffre, quoi, quelque part, au bout d'un moment, quoi.
6: Et ça a mis combien de temps à passer chez vous, madame?
4: Oh, ça a mis un moment, ça m'a passé dans ma vie, et là, ça revient un peu, vous voyez. Donc, ouais, c'est des phases. Moi, ça va faire au moins 20, pas loin de 20 ans, je disais. Okay. Parce que j'en ai 60. Ça a bien 20 ans que j'ai été ménopausée, donc tôt, on va dire à 41, 42, je crois. Et il y a eu cette début de phase, pas de bouffée de chaleur, hein, d'accord? J'ai pas eu ça. Mais de problèmes de sommeil, de suite. Et ensuite, c'est revenu dans l'ordre, donc sommeil assez court quand même, hein, et très très beaucoup de mal à s'endormir.
0: Bienvenue chez vous, l'émission qui vous donne la parole sur des sujets qui vont votre quotidien. C'est du lundi au dimanche entre 9h et 10h. Et demain, on va essayer de s'accepter. Ah bah oui, sacré défi là aussi. On va prendre deux petites minutes pour arrêter de se juger. Et puis surtout se regarder autrement. On va parler complexe, on va parler de l'âge qui passe aussi, de la confiance en soi, tout ça avec Bérangère Caserta et la psychanalyste Sophia Benarfa. Essayer de se sentir bien dans son corps. Parce que ça se construit, ça se travaille, ça peut commencer, hein, il n'est pas trop tard, dès aujourd'hui. Tiens, venez nous dire demain matin si vous vous acceptez comme vous êtes, ou si vous avez appris à le faire avec le temps. Venez nous raconter, on vous attend. 04 90 14 04 04. Vous pourrez composer ce numéro demain matin à partir de 9h avec Maxime Perron dans Bienvenue chez vous. Le meilleur de la semaine d'ici Vaucluse, ça continue jusqu'à midi. Mais d'abord, il y a Syl avec Crazy.

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0: Vous allez encore pouvoir écouter de la belle chanson française, de la chanson française à texte avec le dernier jour du festival. La chanson d'abord, c'est un événement ici Vaucluse à 17h. Il y a Mathieu Bogart qui va donner un concert au Centre Culturel, auteur, compositeur, interprète. Il était cette semaine l'un des invités du 16-19 ici Vaucluse et il a confié à Florent Mounier avoir déjà joué autour du Mont Ventoux et pour cause.
1: Alors j'ai joué pas mal à Brandes, vallée du Toulourenc, parce que j'ai la chance d'avoir une maison dans ce coin-là.
0: Ah,
1: j'ai découvert
0: ce
1: coin il y a une quinzaine d'années. Ouais. Et je passe par Bédouin, j'ai dû y passer 140 fois en train et Toulourenc sans jamais m'y arrêter. Donc là, c'est l'occasion.
2: Vous vous souvenez de la raison pour laquelle vous avez décidé, il y a une quinzaine d'années, de venir vous installer là, dans cette belle région du côté de Buis?
1: Alors c'était pas un projet au départ, c'est j'ai découvert et j'ai eu un coup de foot quoi, et puis une opportunité d'une maison, la petite maison dans la prairie dans laquelle je suis là d'ailleurs, tout de suite, qui est vraiment une maison isolée extraordinaire.
2: Alors vraiment. C'est pas toujours dans cette maison, la petite maison dans la prairie, que vous imaginez vos chansons, parce que je crois que pour le 9e album studio qui est sorti il y a quelques temps en début de l'année 2025, qui s'appelle Grand Piano, eh bien un certain nombre de vos chansons ont été imaginées entre Londres, Paris, Istanbul, Amsterdam, Budapest. Finalement, c'est presque un grand voyage musical que vous allez nous faire.
1: Oui, alors en fait, quand j'écris à l'étranger comme ça ou ailleurs, c'est pas forcément pour être inspiré par l'endroit dans lequel je suis, c'est juste que j'ai besoin de solitude, de moments vraiment dédiés à l'écriture, parce que c'est quelque chose qui demande beaucoup de patience et de temps. Et donc, en général, je pars comme ça seul quelque temps ailleurs pour me concentrer, mais je pense qu'une chanson que j'écris à Ouagadougou, c'est la même que si je l'avais écrite à Vladivostok, je pense. Alors, je me fais une choix de faire ce concert, déjà vraiment, parce que c'est une première, et je vais faire un florilège de mon répertoire. Donc, moi, mon premier disque est sorti il y a 30 ans déjà, et donc, quand je fais des concerts solo comme ça, parce que c'est un concert solo, j'adore ça, je fais des chansons un peu toutes les époques, de tous les styles, de tous les sentiments, et un peu, peut-être un petit peu plus du dernier disque, mais c'est même pas sûr.
2: Vous dites que vous aimez les concerts solo. Qu'est-ce qui fait que vous les aimez?
1: En fait, j'écris les chansons à la guitare. Je me sens avant tout chansonnier. Quand je rencontre quelqu'un, il me demande qu'est-ce que je fais dans la vie. Je dis que je fais de la musique. Il me dit quel genre de musique. Je dis je fais des chansons. Il me dit quel genre de chansons. Je dis des bonnes chansons. Et puis et après, c'est vrai que j'adore les arrangements. J'adore la production. J'adore plein de choses. Mais avant tout, je me sens vraiment chansonnier avec ma guitare. C'est comme ça que j'écris les chansons. Et c'est comme ça que je me produirai donc à Bédouin.
0: Et ouais, c'est cet après-midi à 17h, si ça vous dit. Il y a une billetterie sur place, c'est au Centre Culturel de Bédouin, le concert de Mathieu Bogart, sur la place de la Vigneronne, dans le cadre du festival La Chanson d'abord. C'est un événement ici Vaucluse. Et il y aura du bon monde encore la semaine prochaine, dans le 16-19 ici Vaucluse. C'est le grand agenda, avec les concerts, les spectacles, les festivals incontournables. Yannick Noah, par exemple, sera l'invité de Florent Mounier mercredi. Soyez au rendez-vous. Tout de suite, The Bangles.

0: rock 100% féminin dans les années 80 de Bengals, originaire de Californie, avec Manic Monday. C'est le petit souvenir de ce dimanche matin.
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0: Un rendez-vous, notez-le, c'est pour la semaine prochaine sur votre agenda. Pour tous les amoureux des fleurs, les Floralis sont de retour à Vaison-la-Romaine, ça sera vendredi 8 mai. Peut-être que vous ferez le pont, donc vous aurez l'occasion d'en profiter. Grand marché aux fleurs avec sur place des paysagistes, des fleuristes, des pépiniéristes, des ferronniers. Il y a des spécialistes de mobilier extérieur, de la déco de jardin. On vient acheter, mais pas que, hein. On vient prendre des idées, on vient discuter aussi avec tous ces spécialistes et participer à des ateliers. Je ne vais pas vous faire la liste complète, il y en a beaucoup. 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Découvrir aussi toutes les petites bêtes qui peuvent être vos alliés dans le jardin, par exemple les coccinelles. Voilà, plein d'ateliers, tout est gratuit. C'est de 9h à 17h vendredi à Vaison-la-Romaine, c'est Floralie. Et c'est un événement ici Vaucluse.
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0: Allez, on continue notre tour d'horizon de ce qu'il ne fallait pas manquer. Tous ces moments qui font du bien au moral sur votre radio ici Vaucluse. On va retrouver notre spécialiste de la langue provençale, Médéric Gasquet-Cyrus. Mais d'abord, il y a Jean-Jacques Goldman.

0: ça vous a donné envie de chanter ça, Jean-Jacques Goldman, c'est ta chance. Bon, le titre qui arrive, je vous autorise à faire du yaourt, ça sera peut-être un peu moins simple. C'est le nouveau titre de Shakira que nous écouterons, Zoo.
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0: La langue provençale, c'est pas compliqué. Non, non, il nous le prouve d'ailleurs chaque matin avec son billet d'humeur et d'humour, c'est Médéric Gasquet-Cyrus. Il est linguiste à l'université d'Aix-Marseille et il vient nous expliquer les mots d'ici dans Ici Matin à 7h20 avec Hugo Laroche. Médéric, grâce à qui nous avons enfin découvert cette semaine le sens d'un mot très important pour étancher notre soif.
3: La Bégude. La Bégude, c'est le nom d'un quartier à Saint-Martin-de-Castillon. Il y a une Bégude à la Motte d'Aigue et un chemin de la Bégude à Goult, sans oublier de nombreux lieux dits, hein. La Bégude, dans le Gard, mais aussi à Marseille. Mais alors, qu'est-ce qu'une Bégude ? Si vous le savez.
4: Ben non.
3: Voilà. Et ben voilà. Mais cette chronique est faite pour ça, c'est incroyable, c'est trop bien fait. Une Bégude, c'est un lieu où l'on risque pas de se déshydrater. En provençal, le participe passé Bégude vient du verbe beurre qui signifie boire. Ton vin, las Bégude, pourrais-je demander à quelqu'un avant de débarrasser la table. Ton vin, tu l'as bu, là, c'est bon, tu as fini. Et au féminin, ça donnerait ton aigle, las Bégude, ton eau, tu l'as fini. Eh bien, le participe passé Bégude est devenu un nom et une Bégude, c'est l'action de boire ou un coup à boire, hein, ce qu'on boit en un coup. Et où trouve-t-on de quoi boire? Eh bien, dans une Bégude qui est une buvette ou une guinguette au bord d'une route. Alors, il faut imaginer une époque où les gens se déplaçaient principalement à pied ou en charrette. Il fallait donc prévoir pour les voyageurs et les travailleurs des lieux où se restaurer et surtout boire un coup sur le trajet. Mistral emploie le mot dans un texte lorsqu'il raconte l'histoire des trois cadets d'Aix qui vont frapper à la porte d'une Bégude. Dans un autre récit, il évoque des pichotti Bégude où il carretier venait beurre per une sauce à gout d'aigarden. De petites buvettes où les charretiers venaient boire pour un sou leur goutte d'eau de vie. Le mot Bégude est passé en français régional, Bégude, dans son dictionnaire des parlers régionaux de la France métropolitaine. Yves Honorat définit la Bégude comme un cabaret de campagne, une guinguette, une auberge. Et il illustre le mot avec deux citations, l'une de Paul Arène. Ce n'était plus que Bégude et auberge neuve où jour et nuit la broche tournait. L'autre de Jean-Paul Kléber, sa Bégude est le relais des contrebandiers, colporteurs clandestins, etc. Alors, j'ai trouvé dans le dictionnaire de Mistral une expression bien imagée. Hein. D'Aquila, il y a une Bégude. Traduction, de là à là, d'un point à l'autre, il y a une traite assez longue pour prendre soif. En gros, un chemin suffisamment long pour qu'on ait envie de boire. Et du coup, d'Aquila, il y a une bonne Bégude. Hein. D'ici là, il y a une bonne traite. Oui, parce que quand on se figure un chemin qui s'annonce long, on peut avoir peur de manquer de quoi se rafraîchir. Et alors, je le prends pour moi parce que, même sur un court trajet, j'ai du mal à partir quelque part sans prendre une petite bouteille d'eau, une gourde, ce qui fait bien rire Magaté, qui se moque de moi. Bon. Surtout que cette eau, souvent, je la bois pas. Je sais pas, j'ai dû avoir des problèmes dans la vie, dans le désert.
4: Mais, ouais, petite bouteille avec la moi. Peur de manquer, mais, d'avoir soif.
3: Ouais. Exactement, exactement. Mais attention, la Bégude n'est pas que le point de retrouvaille des soifards et des figures d'empégadure. C'est aussi un lieu où l'on abreuve les bestiaux avec de l'eau, donc, et là, c'est sans modération. Tout ça me fait penser à la Bégude où je retrouve régulièrement mes collègues avant d'aller au stade, la buvette dont on ne connaît pas vraiment le nom officiel, mais qu'on appelle chez Valou, parce que Valou, ne nous laisse jamais mourir de soif. Et à défaut que notre club aille droit au but, nous, on va droit à la Bégude. Voilà, j'espère que vous aurez bu mes paroles et que contrairement à l'OM, vous êtes allé droit au but.
4: Et qu'est-ce que vous buvez, tiens, justement, avec vos amis que vous évoquiez?
3: Eh bien, moi, je bois une mauresque, voilà, avec modération, puis après de l'eau, bien sûr.
0: Médéric Gasquet-Cyrus, vous allez le retrouver demain et toute la semaine prochaine, 7h20 dans Ici Matin, pour le parler provençal. 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Je vous avais promis Shakira avec la bande originale du film Zootopie, ça arrive dans moins d'une minute.
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0: Elle a enflammé la plage de Copacabana, méga concert gratuit hier soir au Brésil pour Shakira. Elle a très certainement interprété ce titre, très efficace, ça s'appelle Zoo.
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0: Et pour terminer ce tour d'horizon, tout ce qu'il ne fallait pas manquer cette semaine sur votre radio ici Vaucluse, tiens, on va plonger au cœur de l'été avignonnais. Ça va nous faire du bien, comme le soleil nous manque un peu aujourd'hui. Lundi dernier avait lieu la présentation de l'édition 2026 du Festival Off à Avignon, qui va se dérouler du 4 au 25 juillet, en même temps que le Festival In, d'ailleurs, pour la deuxième année consécutive. Cette édition va proposer 1700 spectacles, ce que nous a expliqué Pénélope Jaubert, Martin Matin, c'était dans l'info d'ici à 6h30.
3: Au total, ce sont 27 000 représentations qui seront ouvertes au public sur toute la durée du festival, ce qui représente en moyenne 1250 spectacles par jour. Plus de 1400 compagnies seront présentes qui vont rassembler 7000 artistes et 600 techniciens. 141 théâtres et 248 salles vont accueillir les spectateurs et 2,6 millions de billets sont en vente. Ces chiffres sont globalement stables par rapport à l'an dernier, comme l'explique Raymond Yana, le co-président d'Avignon Festival et Compagnie, l'association qui gère le Off.
4: Ça stabilise et puis c'est mécanique, si vous voulez, c'est lié aussi au nombre de théâtres et au nombre de créneaux que chaque théâtre peut mettre à disposition. On ne peut pas faire 20 spectacles par jour dans une même salle. Le nombre de théâtres n'ayant pas beaucoup évolué, eh bien le nombre de spectacles et le nombre de créneaux reste identique. Ça se stabilise et ça monte en qualité aussi.
3: Pour cette 60e édition, l'affiche montre un homme en haut d'une échelle face à la mer Méditerranée. Une mer mise à l'honneur cette année, selon Laurent Domingos, l'autre co-président d'Avignon Festival et Compagnie.
5: Quand on invite la Méditerranée, on invite des artistes et on n'a pas envie d'entrer dans les problèmes géopolitiques et on n'entrera sûrement pas. Par contre, on invite les artistes parce qu'on pense que la culture c'est les différents peuples et que on a un esprit universaliste, forcément.
3: Le nouveau maire d'Avignon, Olivier Galzi, a aussi pris la parole et il dit vouloir réformer l'affichage qu'il juge peu écologique et difficile à gérer. Un constat que partage Laurent Domingos.
5: Il y a quand même un problème écologique, mais au-delà de ça, c'est aussi le problème de surconcurrence entre compagnies. Elles sont très fatiguées pendant le festival. Et là, on leur demande en plus de monter à 3-4 mètres de haut. Alors, dans une espèce d'affichage sauvage plus ou moins autorisé par la ville, c'est-à-dire qu'il y a un décret d'autorisation, mais avec plein d'endroits interdits. Donc, les compagnies ne savent pas trop où se mettre, etc. Donc, ça, on a envie quand même de rationaliser tout ça.
3: L'année dernière, 150 affiches et 5000 tracts maximum étaient autorisés pendant le festival Off d'Avignon.
0: Je vous rappelle les dates, ça sera du 4 au 25 juillet, ce festival Off, en même temps que le festival In. C'était l'info d'ici avec Pénélope Jaubert. Voilà pour les meilleurs moments de la semaine. Et bien moi, je vous laisse avec Gérard Lenormand, une petite balade. Et en plus avec des gens heureux. Je vous souhaite une bonne matinée.

0: Et c'est ça aussi, Sylvie Vaucluse, c'est ces chansons Madeleine de Proust qu'on aimerait écouter, la balade des gens heureux, Gérard Lenormand. Bon, si je vous dis covoiturage, vous voyez évidemment de quoi il s'agit, peut-être que vous le pratiquez, le covoiturage, mais avez-vous déjà entendu parler du copiétonnage? Bah, c'est le même principe, sauf que vous êtes à pied. C'est Vincent Bonnier qui a inventé ce système de copiétonnage. Comment ça fonctionne? Bah, on va tout vous expliquer avec Willy Revelli. Il arrive juste après les infos de midi avec sa tribu, il vient déjeuner chez vous.
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écouter, c'est ce qu'on fait toute la journée, ce que vous faites toute la journée en écoutant ici Vaucluse. 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Bon, faut faire travailler ses ménages, mais ça vaut le coup, puisque dès demain et toute la semaine prochaine, vous pourrez tenter de décrocher votre passe annuelle pour aller vous amuser au parc Spirou Provence.

0: I love rock and roll. C'est Joan Jett. Vous écoutez ici Vaucluse. Très bon dimanche.
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0: Il est tout juste midi, l'info ici en Vaucluse. Bonjour David Doba.
2: Bonjour Mathieu, bonjour à tous.
0: Des ponts du mois de mai un peu plus chers.
2: À cause évidemment de la hausse des prix du carburant. En moyenne, selon les derniers chiffres du gouvernement, le gazole est à 2,21 € le litre. L'essence, le sans plomb 95 en l'occurrence, à 2,03 €. Dans ce contexte, les Français prennent-ils quand même leur voiture pour profiter des week-ends prolongés du mois de mai? Avec ses 29 000 habitants, Orange est au croisement de deux autoroutes, la 7 et la 9. Victor Costa-Mounier a donc voulu savoir si les touristes étaient au rendez-vous.
3: Au pied du théâtre en Isabelle s'attarde sur une table d'information. Elle est venue de la Drôme voisine pour un séjour prévu de longue date et le carburant n'a pas été un problème.
4: On a évité les péages, mais non, c'était pas un frein. On n'était pas trop loin, donc voilà. Avec un plein, on a réussi à tout faire.
3: Près de l'église, Virginie et Denis cherchent leur chemin. Originaires de Haute-Savoie, ils ont choisi à la dernière minute de passer quelques jours dans le Vaucluse sans faire attention à la jauge d'essence.
5: On a un hybride, donc ça va, on n'a rien consommé pour descendre pratiquement, quoi. Donc c'est pas parfait. Puis en sachant que voilà, chez Total par exemple, eh ben c'est plafonné, donc ça va nous permettre de faire le plein entre guillemets à moindre prix, quoi.
3: Depuis La Ciotat, Yvan a lui préféré adapter son séjour.
6: Oui, bien sûr, ça rentrait dans le ligne de compte. Faire peut-être 4 jours, on a fait 3 jours. Et du coup, on fait des vacances, des vraies vacances, mais sur 3 jours, sur un séjour plus réduit par rapport à ce qu'on aurait peut-être pu faire auparavant.
3: Derrière son comptoir, à l'office de tourisme, Rose n'a pas remarqué une baisse particulière de la fréquentation sur Orange et les environs.
7: Nous, on a fait un très bon mois d'avril, on a eu une belle fréquentation. Le week-end du 1er mai s'annonce assez bien. On reste optimiste.
3: D'autant que le territoire est à proximité de la Via Rhôna et peut donc bénéficier aussi de la fréquentation des cyclotouristes.
2: Victor Costa-Mounier, sur l'année 2025, le nombre de nuitées touristiques dans le département a légèrement baissé. En tout cas, c'est ce qu'affirme Vaucluse Provence Attractivité avec des chiffres parus en avril dernier. Moins 4% donc par rapport à 2024. Près de 2000 participants hier pour la Nocturne des Papes à Avignon, un trail urbain de 9 km avec des centaines de personnes venues encourager les coureurs qui sont passés évidemment par les lieux emblématiques de la ville. On pense au pont Saint-Bénézé, puis encore à la maison Jean Villard et au palais des Papes. Un homme d'une trentaine d'années devant la justice, ça se passera demain. En état d'ébriété, il avait eu un accident de voiture, chemin du Petit Roulé, c'est à Cavaillon. Voiture qui a fait une sortie de route avant d'effectuer plusieurs tonneaux. Heureusement, dans l'accident, personne n'avait été blessé.
0: La Bérézina.
2: Il n'y a pas d'autre mot. L'OM se réveille à la 7e place du championnat de Ligue 1 ce dimanche après sa nouvelle défaite. Je rappelle le score, hier après-midi sur le terrain de Nantes, 3-0 pour les Nantais. C'est donc au-delà des places qualificatives pour l'ensemble des compétitions européennes la saison prochaine. Grégoire Bellière, l'OM a donc quasiment dit adieu à la Ligue des Champions.
8: Après le choc, le déni, la colère, puis la tristesse, les supporters marseillais sont contraints de passer à la prochaine étape du deuil de cette saison, qui était pourtant riche en promesses. Pour Farid, abonné de longue date, l'heure est à la résignation.
9: On est très déçus du résultat et voilà, on va se contenter de faire au moins la Ligue Europa l'année prochaine. Et on va voir ce qui va se passer après, faire des recrutements, parce qu'on sait que les joueurs aujourd'hui ne sont pas motivés du tout. Ils ne sont pas là.
8: Avec cette nouvelle défaite à l'extérieur, la 9e cette saison, Marseille laisse une opportunité en or à ses concurrents directs d'accroître leur avance au classement de la Ligue 1. Pire encore, les Marseillais pourraient tirer un trait définitif sur la qualification en Ligue des Champions si Lyon et Lille venaient à s'imposer aujourd'hui. Malgré ce constat, Habib Bey, l'entraîneur marseillais, s'attache à un infime espoir mathématique.
10: Je ne veux pas statuer sur des aspects qui ne sont pas encore entérinés mathématiquement, mais c'est sûr qu'il était important pour nous de gagner ces trois matchs-là. Pour espérer mettre la pression sur les autres et espérer aller chercher une place qui est dans les objectifs du club. Aujourd'hui, on s'en éloigne de plus en plus.
8: Alors en attendant, le technicien olympien pense à la prochaine échéance face au Havre.
10: Il faudra se remobiliser pour le prochain match au Havre, mais avec ce type d'attitude, ça sera aussi difficile au Havre qu'on l'a vécu à Nantes. Si on a la même attitude, ça sera le même résultat et on glissera tout doucement vers une mort tranquille.
8: Une mort tranquille, c'est ce qui attend l'OM donc dans cette fin de saison si rien ne bouge avant le déplacement au Havre et la réception de Rennes pour la dernière journée.
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12: Ah ben non, c'est gris et c'est la pluie qui va arriver pour demain. Cet après-midi, température baisse, hein, 22 degrés à Cavaillon et 20 à Orange. Et nous serons demain sous les normales de saison, demain lundi, de la pluie et du vent. On se retrouve le week-end prochain. Je vous souhaite une très bonne après-midi avec Willy Aurélie tout de suite.
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14: Bonjour, bon dimanche. Sous vos applaudissements, c'est Willy vient déjeuner chez vous, numéro 1050.
15: Oh là là,
14: bonjour la tribu.
15: Bonjour.
14: Alors, qui est là aujourd'hui? Nicolas Malabeuf. Bonjour, mon bon Nicolas.
16: Bonjour, Willy, bonjour tout le monde.
14: Enfant de la télé en blanc aujourd'hui. Très bien. Et Fabien est mon autre geek. Bonjour, mon Fabinou.
17: Bonjour, Willy, bonjour à tous.
14: En beige aussi. Voilà, c'est très bien. Bienvenue à tous, mes amis. Merci d'avoir choisi votre émission utile sur votre radio utile. 55 minutes pour apprendre, comprendre et s'amuser de l'actu avec nos invités, nos chroniques, notre musique, nos cadeaux. Notez bien les dossiers du jour. Dans un instant, la crise pétrolière et l'inflation qui en découle nous poussent-ils, nous, consommateurs, à consommer différemment? Est-ce que lorsque l'on va faire nos courses, on regarde les prix à deux fois? Est-ce qu'il y a deux choses que je mangeais avant, que je ne mange plus aujourd'hui parce que c'est devenu trop cher? Tiens, j'aimerais bien voir votre avis là-dessus. 0810 055 056. Est-ce qu'il y a des trucs que vous achetiez, vous achetez moins, vous regardez les prix, les trucs, tac, tac, tac, tac. Et bienvenue nous dire tout ça et on en parle avec notre invité dans un instant. Et à 12h30, la folie Aerox. Alors, qu'est-ce que c'est?
15: C'est quoi l'Aerox?
14: Eh bien, écoutez-moi bien, c'est une pratique sportive qui a rassemblé 100 000 personnes en France en 2025, soit une hausse de 42% en un an. C'est vraiment le sport à la mode du moment, ça génère des millions d'euros en chiffre d'affaires. Pourquoi, comment? La réponse dans 20 minutes. Et bien sûr, vous le savez, on fait cette émission tous ensemble, vous le savez ça, hein. Vous faites partie de cette tribu. D'abord sur le groupe Facebook, Fabien, alors.
15: Youpi Willy. La vie avec Willy Revelli, ça c'est le nom du groupe, c'est Facebook, c'est gratuit. Exactement. Vous pouvez vous abonner et bien sûr, on discute ensemble, car nous avons lu cette semaine, enfin vous avez
14: oui,
15: lu.
14: Oui, j'ai lu, parce qu'ils ne font rien les deux là, mais moi je lis.
15: Il y a plus de 50 000 fast-food en France.
14: 50 000, t'imagines.
15: Donc la question du dimanche, quel est votre fast-food préféré?
14: Alors,
15: Krusty Poulet, McDo, Kebab, Burger King, KFC, Fat Gag, Subway.
14: Ah mais le gras c'est la vie, tu peux y aller.
15: Pour l'instant, 57% des youpistes ont voté pour le McDo.
14: Ah,
15: 57%,
14: ouais.
15: C'est beaucoup pour le McDo. Donc continuez à réagir. Est-ce que vous êtes fast-food? Dites-le nous sur Facebook.
14: Dans les pays d'Europe, il y a plus de McDo.
15: Voilà. Ouais. Youpi la vie avec Willy Revelli pour interagir, c'est gratuit, c'est sur Facebook.
14: Subway, personne n'a répondu sauf Nicolas. On a mis Subway pour te faire plaisir. Personne n'y va.
16: Le pain italien avec la sauce mielle, c'est
15: pain italien. La barbe.
14: Réagissez aussi 0810 055 056. Appelez quand vous voulez. C'est la plus grande émission du monde. Vous êtes tous des chroniqueurs, tous pas payés. C'est ça qu'on aime bien. 0810 comme eux.
15: Comme nous.
14: 0810 055 056. Appelez-nous. Vous repartez, mon bon Nicolas.
16: Avec une carte carburant qui commence à prendre de l'âge. Elle est bien mûre, un peu comme vous. Elle vaut 100 euros.
14: Tout à fait. Merci, mon bon Nicolas. Est-ce qu'on a Didi?
15: On a Didi.
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14: Ouvrons notre premier dossier. Bonjour Jean-François Lemoine.
18: Bonjour Willy, bonjour à tous.
14: Bienvenue
18: bonjour.
14: Ici mon cher Jean-François, vous êtes professeur en sciences de gestion et management à l'université Paris 1 Panthéon-Sorbonne et auteur du livre Distribution 4.0 aux éditions Personne. Alors en avril, les prix ont grimpé de 2,2% à cause de la, entre autres, de la guerre au Moyen-Orient. Tout augmente, hein. Le café, la viande, le chocolat, les œufs, l'essence, bien sûr, ajoutent un poids supplémentaire à un sac des émotions déjà bien rempli. Est-ce que pour nous, consommateurs, du coup, est-ce que ça a un impact sur ce que l'on achète quand on va faire nos courses?
18: Oui, alors je vais d'abord rajouter que je suis intervenant aussi à l'ESCA School of Management.
14: Tout à fait.
18: Si je le dis pas, je vais me faire tirer les oreilles.
14: Bien fait.
18: Alors, en effet, beaucoup de conséquences sur nos comportements quotidiens. Alors, il y en a plusieurs. Hein.
14: Ouais.
18: Bon, il y a les gens qui, naturellement, bon, c'est basique, vont moins consommer. Donc ça, c'est un peu triste, mais c'est une réalité. Il y a des gens qui vont modifier la consommation de leur panier.
14: Ouais, voilà.
18: Donc, ça, c'est assez intéressant.
14: Ouais.
18: C'est-à-dire qu'on va substituer des produits de bonne qualité à des produits, hélas, souvent de qualité inférieure, et on va privilégier les œufs, les produits laitiers, par rapport à la viande et aux poissons.
14: Ouais.
18: On va descendre en gamme, les fameuses MDD, les marques de distributeurs, ces marques que l'on peut retrouver dans les grandes enseignes. Bon, dans cette période d'inflation, bien sûr, sont énormément appréciées. On peut aussi avoir des consommateurs de plus en plus à la recherche des promotions. Et puis surtout, un phénomène intéressant, on va acheter en quantité plus petite. Mmh. Et vous avez dû voir se fleurir tous ces produits à conditionnement réduit, qui paradoxalement sont des fois beaucoup plus onéreux que lorsqu'on les achète à grande quantité.
14: Et voilà.
18: Mais... Et puis la dernière conséquence importante, c'est bien sûr nos consommateurs qui vont être tentés d'aller vers des nouvelles plateformes qu'on appelle les plateformes de ultra fast commerce, Temu, Shine, et on peut en parler si vous souhaitez.
14: Donc voilà, donc le prix est donc vraiment devenu le critère principal, quoi, au détriment peut-être du choix, voire de la qualité.
2: La qualité, ouais.
18: Tout à fait. Voilà. Il y a même une étude très intéressante sortie par le Crédoc cette année qui dit que pour les consommateurs des plateformes, ce qui vient en tête des préoccupations des gens, c'est la restriction du pouvoir d'achat, le plaisir de consommer, tout ça avant les préoccupations environnementales.
14: Ah oui, oui. Et j'ai lu qu'il y avait aussi une espèce de fatigue décisionnelle, voilà, que quand on va faire nos courses maintenant, ça devient genre, c'est épuisant,
12: en fait.
14: C'est une épreuve, exactement.
18: Oui, c'est l'achat corvée, nous sommes saturés de marques. Sur 100 nouveaux produits en moyenne lancés, nous allons en repérer 2. Parce que les autres vont passer dans la trappe de l'anonymat, on ne les repère pas, on ne les connaît pas, on ne les comprend pas. Et souvent, en effet, un attribut comme le prix, surtout en période d'inflation, peut vraiment être un critère totalement saillant, distinctif, qui va faciliter l'acte d'achat. Et d'où donc le succès de toute cette plateforme, ou d'enseignes comme une enseigne qui marche très bien, qui est l'enseigne Action. Quatrième fois que cette enseigne est l'enseigne préférée des Français. Et le point commun de Temu, de Shine, d'Action, c'est que ces enseignes, en effet, proposent des prix très réduits, mais surtout, elles nous racontent une histoire, un storytelling. Et l'histoire, c'est « En venant chez nous, on vous facilite la vie ». Et ça répond donc à votre question sur l'épuisement. Si je suis épuisé, j'ai envie qu'on me prenne par la main. Et puis, en même temps, on se positionne comme des enseignes qui sont là pour lutter contre la morosité ambiante. Et donc, c'est la consommation revanche pour Action. Ça va être l'aubaine permanente chez Shine. Et pour Team, leur positionnement récemment, la plateforme qui redonne de l'oxygène au budget serré. Donc ça, c'est vraiment pas anodin.
14: Bon, merci beaucoup Jean-François Lohmann. Voilà, c'est très clair. Merci infiniment. Donc vous êtes toujours professeur donc à l'université Paris 1 Panthéon-Sorbonne. Et puis vous m'avez dit, allez-y, redites-le.
18: L'ESCA, School of Management, très important, très belle école de management en France.
14: Bravo mon cher Jean-François. Merci infiniment d'être passé nous voir. Et je rappelle que votre livre s'appelle Distribution 4.0 aux éditions Pearson. Merci infiniment. Dans un instant, c'est vous que je vends. Est-ce que c'est une épreuve quand vous allez faire vos courses? Est-ce que vraiment c'est la galère parce que faut faire gaffe à tout et que
2: on compare.
14: Voilà, on compare et c'est vraiment
2: plus
14: amusant. 0810 055 056. On en parle dans un instant et avec Fabien, on parle de quoi?
2: J'ai repéré une application bretonne qui va vous aider justement à faire vos courses et à acheter du carburant pas cher.
14: Très bien. On en parle

0: ça comme instrument?
1: Xylophone.
0: Xylophone, ouais. Bravo. Cookie Dingler, merci.
2: Oui, on dit n'importe quoi.
3: Il est sûr.
2: À midi,
0: personne va vérifier
3: sa tribu.
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0: Cookie nous entend, qui nous appelle. Était-ce bien du xylophone?
1: Il s'appelle Christian. Christian Dingler.
0: Ça va. Oui. Merci beaucoup.
1: Il y a de l'info dans cette émission, on apprend des choses.
0: Ah, ça fuse hein, tout le temps. Fabien Hémo, il est 12h16, oui, alors allez, Fabinou, notre geek,
2: rythme.
0: Parce que là, ça baissait, là.
2: Toute l'actu web qui a retenu mon attention cette semaine, on démarre avec une polémique concernant ce chanteur.
0: Alors,
2: John Lennon. Eh ouais, John Lennon. Eh bien, la femme de John Lennon est très en colère contre une brasserie bretonne. Bon. Car cette brasserie a baptisé l'une de leurs bières au citron John Lemon. Résultat, à Yoko Ono, la veuve de John Lennon exige le retrait immédiat de l'utilisation du nom John Lemon,
1: Yoko.
2: Car la marque John Lemon a été déposée pour éviter les détournements autour du nom du chanteur. Du coup, la brasserie doit retirer la bière du marché sous peine de pénalité financière quotidienne. Donc une pensée pour cette brasserie du Finistère. Oui. Apparemment, Yoko Ono n'a pas supporté que John Lennon soit une deuxième fois mis en bière. On reste en Bretagne. Je vous présente Victor Herriot.
0: Ah oui.
2: Ce Breton a développé une application pour soutenir votre pouvoir d'achat. Il a appelé son appli Pouvoir Achat Plus. Tout attaché. Pouvoir Achat Plus. Cette application a plusieurs options. La première, elle vous aide à faire vos courses. Pouvoir Achat Plus compare les prix de vos produits préférés et vous indique le magasin le moins cher près de chez vous. Donc ça, c'est pas mal. Par exemple, vous scannez votre code barre, bim, on vous dit, bah tiens, par exemple, à côté de chez vous, chez Leclerc ou chez Auchan, hop, c'est pas cher.
1: D'accord.
2: On s'en fout.
0: Non, pas du tout. C'est pas parce qu'on t'écoute pas qu'on s'en fout.
2: Deuxième option de Pouvoir Achat Plus, elle vous aide à trouver le carburant le moins cher pour votre voiture. Alors, petit détail que les autres applis du même genre n'ont pas, Pouvoir Achat Plus calcule l'économie réelle en soustrayant le coût du détour pour aller à la pompe.
0: Ah, ça c'est bien, en revanche.
2: Voilà, voilà. En gros... Voilà,
0: c'est allez, continue, s'il te plaît.
2: Allez, on passe au concon du jour.
0: Ah, c'est nous.
2: J'ai zappé ça, quand même. Le concon de la semaine se trouve en Normandie, au Havre exactement. Un homme s'est fait voler son fourgon pendant qu'il siphonnait de l'essence.
0: Ah, il est bon, lui.
1: Le karma.
2: Le malfrat était en train quand même de siphonner 500 litres de gasoil sur deux camions. Du coup, le gars, il n'a plus de camionnette, il n'a plus d'essence et il est condamné à 5 mois de prison.
0: Ah, il est bon, lui.
2: Il est bon.
0: Celui-là, c'est mon meilleur de l'année.
2: C'est le concours de la semaine.
0: Ah oui, il est bien, celui-là. Merci beaucoup, mon bon Fabinou. Si vous avez compris quelque chose à la chronique, n'hésitez pas, appelez-nous, parce que ça serait un miracle. Merci beaucoup.
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1: Il se rattrapera demain. Ah bah non, pas demain.
0: Ça va, Marie-Jeanne?
5: Oui, bonjour Willy.
0: Comment vas-tu, Marie-Jeanne?
5: Très bien.
0: Bon, tu nous appelles d'où?
5: Montélimar, le pays du nougat.
0: Ah bah, bien sûr, c'est très mignon, Montélimar. Ah
5: au
0: oui, c'est très
5: où,
0: mignon.
5: Vous ne sauriez pas.
0: Oh, dis donc, ici, on a de la culture, ma petite cocotte. Hein. Tu
5: vas
0: pas nous piéger. Hein. ça va, Marie? Tu voulais réagir sur le premier sujet, c'est ça? Tu fais gaffe
5: oui,
0: un petit
5: tout
0: peu.
5: À fait. Voilà. Ça devient de plus en plus difficile, voilà. Hein, comme tout le monde. Les courses, c'est. Ça limite anxiogène.
0: Ah bah ouais.
5: On veut faire des. Voilà. L'essence, on n'en parle pas. Moi, je pars pas en vacances parce que bon.
0: Ah ouais, t'as carrément revu ton.
5: Oui,
0: ton
5: parce truc. Que je voulais partir un peu loin et quand tu fais le coup de ce que ça te représente, et ben des fois, même si t'as une petite location, rien que pour traverser la France, ça te coûte un bras.
0: Bah
5: donc,
0: ouais.
5: Ben tu gardes ton bras.
0: Oh là là. Oui, oui. Bah après, t'en as deux. Tu peux faire un don. Tu peux faire un
5: les
0: don
5: concerts,
0: à Total
5: c'est
0: de l'autre.
5: Pareil, moi j'avais l'habitude de temps en temps de faire des concerts. Et ben maintenant, et ben tu cibles plus en local et tu vas plus à Lyon ou Saint-Étienne.
0: Ah voilà. Bah voilà. Ça, bon, ben et donc et là, quand tu vas faire vraiment tes courses de la bouffe, hein, les courses alimentaires, tu regardes tout à chaque fois.
5: Ben, je regarde.
0: Non, mais
5: oui,
0: c'est
5: oui,
0: une
5: oui,
0: épreuve.
5: Oui.
0: Hein, c'est vrai que c'est une épreuve. C'est vrai que c'est une épreuve.
5: Oui, oui. Voilà. La viande, ben voilà. Quand t'invites quelqu'un, ben tu dis bon, ben je vais faire ça à manger. Ben voilà. le barbecue, ben ça va très très vite. Hein, bah, si ouais. Tu as du monde à la maison. Alors bon, il faut bien manger. Hein,
0: bah oui, mais, oui, bien sûr.
5: On regarde plus qu'avant. Voilà, c'est ça. C'est
0: sinon, moi j'ai une solution, Marie-Jeanne. Pourquoi tu fais pas payer tes invités?
1: Ah.
0: Moi, je le fais.
3: Ça s'appelle un restaurant.
5: Je te tiens après de la suite. Hein.
0: Ah ouais,
5: si
0: c'est
5: j'ai plus
0: ça.
5: D'amis, ça sera à cause de toi.
0: Non, non, mais bon, voilà. Ouais, bah, voilà. Bah, il faut faire gaffe, Marie-Jeanne. Bon.
5: Ouais, il faut garder le moral quand même.
0: Ouais, hein, ouais, ouais.
5: Voilà.
0: Voilà. Nous, hein, c'est ce qu'on fait dans l'émission aussi. T'as vu, on parle de tout. Et puis, oui, on essaie de garder le moral. Et voilà, on se désespère pas et on avance comme on peut. J'espère quand même que tu partiras un petit peu. Voilà, peut-être moins loin, mais que tu
5: es en local. Voilà,
0: on
5: aura un petit week-end.
0: Voilà, je pense que.
5: À plusieurs aussi. Ça peut être aussi le.
0: Voilà, ouais. Je pense que cet été, il y en a beaucoup qui font ça, à mon avis, ouais. Bon, merci Marie-Jeanne d'être passée nous voir. On t'embrasse très fort. Tu repars.
1: On va peut-être aider ton pouvoir d'achat pour tes vacances avec 100 euros de carburant.
0: Peut-être
1: c'est dans la sélection.
0: Voilà, on te rappelle peut-être d'ici la fin de l'émission. D'accord, Marie-Jeanne.
5: D'accord, je vous embrasse tous. À bientôt. Bah,
0: nous aussi, bisous. Marie-Jeanne. Merci de ta fidélité.
5: Bisous.
0: Ciao, ciao. Oh, la forme, Marie-Jeanne. Merci. Ouais. Allez, dans un instant, mes amis, je vais vous présenter un invité pas banal parce qu'on aime vous présenter des invités
6: pas banaux.
0: Mais d'abord, tiens, Miley Cyrus avec Dreamers One. On vient là.

0: Miley Cyrus. C'est un extrait du film
1: Avatar.
0: Avatar, exact. Et pas les schtroumpfs, comme tu m'as dit. Oh, a... Si, si. Si, Fabien. T'as dit si, il y a des trucs bleus. Tu m'as dit oui, les schtroumpfs. Vraiment,
1: je suis à ma place, je dis rien.
2: Oui, viens déjeuner chez vous.
0: Allez, comme promis, place à la personne pas banale du dimanche. Bonjour, Eden Georgeon.
3: Bonjour Willy, bonjour à toute l'équipe.
0: Bonjour. Salut. Mon petit chou. Alors déjà, qu'on comprenne bien, quel âge tu as et dans quelle région de France tu habites déjà, Eden?
3: Alors, j'ai 13 ans, oui. J'habite en Dordogne.
0: En Dordogne.
3: À Dôme plus précisément.
0: Très bien, Dôme en Dordogne, Eden 13 ans. Alors, donc tu es au collège, je suppose.
3: Oui.
0: Mais à côté de ça, tu fais quoi dans la vie, mon cher Eden?
3: Alors, je suis DJ. J'ai commencé à mixer quand j'avais 9 ans. Du coup, aujourd'hui, ça fait 4 ans.
0: Voilà. Donc, attendez, la suite de l'histoire, ça, c'est rien encore. Donc, DJ,
3: oui.
0: Et c'est quoi ton nom de scène?
3: DJ Joke.
0: DJ Joke. Pourquoi DJ Joke?
3: Oui. Ça vient tout simplement de Disc Jockey.
0: C'est ma mère. C'est pas con.
4: On est très bêtes, nous.
0: Bravo. Ouais, alors, nous, on est vraiment con, vous n'avez pas compris. Et ta maman, elle est plus intelligente que nous. Bravo. Et bien, DJ Joke, il fait ça, regarde.

0: bien.
1: Nico, il adore ça, Nico.
0: Ça vient tout juste de sortir en plus.
1: Donc, Eden, donc, tu mixes depuis l'âge de 9 ans. Ça s'est passé comment, en fait? Un jour, on t'a offert un truc, c'est ça?
2: C'était le jour de mon anniversaire. J'avais demandé une platine à mes parents.
1: Ouais.
2: Une toute petite platine comparée à ce que j'ai aujourd'hui.
1: Ouais.
2: Et du coup, j'ai commencé à mixer comme ça. C'était, c'était mes débuts.
1: Voilà. Et ça t'avait... qui t'avait donné envie? Qui t'avait donné le goût du mixage?
2: Alors, j'ai commencé à mixer grâce à Martin Solveig dans un festival pas loin de chez nous, il y a 50 minutes de route.
1: Ouais.
2: Et d'ailleurs, petite anecdote, je vais mixer au festival
1: J'allais y venir, ne t'inquiète pas. Oh là là, Eden, tu vas pas m'apprendre mon boulot, Eden. Hein. Oh là, attention. Hein. Non, t'inquiète pas, on va en parler dans une seconde. Parce que, depuis, tu postes ton travail sur les réseaux, j'allais dire, voilà, puis ça marche très très bien, le succès est vite venu. Mmh. Pour fêter ça, j'abrège un petit peu, mais pour fêter ça, tes parents, l'année dernière, t'ont offert un voyage à Las Vegas pour voir un DJ que tu adores, qui s'appelle DJ Snake. Mmh. Et là, il s'est passé quoi?
2: Alors, le soir du concert, on rentre à l'hôtel pour se changer et on croise une jeune fille avec le maillot de DJ Snake, sa marque.
1: Ouais.
2: On lui dit en anglais, du coup, parce qu'on ne savait pas qu'elle parlait français.
1: Yes.
2: On lui dit en anglais que le soir, on allait le voir le concert. Et elle nous répond en français, parce qu'elle avait vu qu'on parlait français, qu'elle va voir directement avec un petit groupe de fans DJ Snake à son hôtel.
1: Okay.
2: Du coup,

0: a commencé du coup avec Martin Solveig.
1: Ouais.
0: Sur la petite scène découverte.
1: Voilà.
0: Le soir de Katy Perry.
1: Voilà, le soir de. Non, mais t'imagines.
2: C'est une trop belle histoire.
1: Le soir de Katy Perry, donc le Lovely Brief Festival. Hein, c'est ça, ça sera le 17 juillet prochain. Voilà, donc c'est le même soir. Dis donc bravo, hein, franchement, Eden. Donc tous les soirs, je suppose, après le collège, et donc ça se passe comment? À la maison, tu mixes un petit peu, c'est ça? Tu bosses un peu à la maison?
0: C'est ça,
1: ouais.
0: Déjà que faut que je fasse mes devoirs.
1: Ah bon? Non, laisse tomber. Oui.
2: C'est secondaire.
1: Eden, laisse tomber. Après.
0: Je m'entraîne environ 2 heures par jour sur les
1: Ah ouais, quand même 2 heures par jour, bravo. Et maman, ça va? Elle tient le coup? Elle devient folle avec la musique ou ça va?
0: Non, elle aime bien que ça soit Ibiza dans la maison.
1: Très bien, Ibiza en Dordogne. Bah écoute, bravo. Inutile que je te demande, tu veux faire quoi plus tard comme métier?
3: Bon, c'est bien parti.
1: Oui. À mon avis, ça m'a l'air pas mal parti. Et bravo.
3: Bravo.
1: On est très fiers de toi. Bravo, Eden.
0: Merci beaucoup.
1: Et franchement, t'as vu? Futur David Guetta, 13 ans, donc il mixe déjà depuis 4 ans. Il a fait la première partie de DJ Snake.
3: Nous oublie pas quand tu seras Ibiza.
1: Ouais, s'il te plaît. Si t'as des places pour les deux, là.
0: Donc, je vous adore les places.
1: C'est adorable. Merci, Eden. Donc, connu sous le nom de DJ Jock. DJOQUE. Voilà, excuse-moi. Eden Georgeon. Merci infiniment. Bravo Eden.
0: Bravo.
1: Le 17 juillet au Lovely Brief Festival. Ciao. En plus, il est bien élevé.
3: Oui.
1: Bonne journée.
0: Oui.
1: Ciao, ciao. Vous aimez Tracy?
3: Ah oui.
1: Bon, vous aimez la pub?
3: Ah bah oui.
1: Elle arrive juste après les infos pratiques près de chez vous avec le ICI Express.
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6: Et cette idée de sortie peut-être en famille ce week-end prolongé ou même pour les ponts de mai par exemple, la forteresse de Mornas, vous la connaissez ou pas? Parce que figurez-vous qu'elle a rouvert ses portes le 1er avril dernier, après bien sûr l'hiver, au printemps elle ouvre toujours. Et là c'est une balade qui change un peu puisque on a une vue juste incroyable, un patrimoine aussi, et puis cette ambiance médiévale qui plaît, je le sais, à toute la famille, on est à 2 pas du Rhône. Bon, par contre il faut s'accrocher, vous avez vu c'est assez haut, donc y a pas mal de marches à gravir, mais promis, ça vaut le coup. Là-haut, la vue est dingue. Pour préparer la visite, moi je vous conseille de consulter directement le programme de saison de la forteresse de Mornas, ou même le site de la ville, parce qu'en fait vous avez toujours plein d'animations, des week-ends, pas tout le temps mais quand même, avec aussi des journées à thème, et ça nous permet d'être en immersion totale au temps des chevaliers. Ça vaut le coup, la forteresse de Mornas.

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1: Allez, partons gaiement vers la deuxième demi-heure de votre talk show du dimanche. Alors ici, c'est comme la messe du dimanche.
2: Mais en pas pareil.
3: Sinon, c'est la même chose.
1: Dans un instant, on va parler de la folie de l'Aerox. Et votre tribu est là, bien sûr, notre enfant de la télé, Nicolas Malabeuf, qui danse encore sur DJ Jock.
4: J'ai adoré.
1: Bien, franchement, très, ouais, très bien. Bien. Très fier de lui. Et notre spécialiste web, Fabien Hémeau. Et bien sûr, tous, vous tous, puisque vous êtes tous de cette tribu. On fait l'émission ensemble, tous ensemble. Les mains dans la main, là, comme ça. Là. Vous réagissez sur le groupe Facebook, alors.
5: Pour nous retrouver, oui. C'est Youpi la vie avec Willy Revelli. Vous tapez ça sur Facebook, vous tombez sur nous. Et on vous a posé une question, parce qu'il y a, quand même plus de 50 000 fast-food
1: en France.
5: Donc la question du dimanche, quel est votre fast-food préféré?
1: Alors,
5: et c'est McDo
1: à 60%.
5: 60% McDo arrive en tête. Et pareil, on a pas mal de petits messages. Et on a eu un message de François,
1: François
5: qui a posté: enfin c'est le week-end,
1: oui.
5: C'est le rendez-vous avec les trois guignols.
1: Alors,
5: c'est un vrai message, je vous invite à aller voir.
1: C'est bien, il a bien résumé.
5: Donc continuez à nous insulter le groupe Facebook. C'est Youpi la vie avec Willy Revelli.
1: Merci beaucoup. 0810 055 056. Appelez-nous, vous passez à tout instant. C'est la libre antenne du week-end. Et vous repartez
4: avec 100 euros de carburant. C'est une carte carburant. Et elle tombe en fin d'émission.
1: Tout à fait, elle tombe en fin d'émission. Merci infiniment. Mais d'abord, ce n'est pas suivi l'actu. Pas de panique, l'actu vous suit. Il est temps pour moi de mettre
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1: Et on commence avec cette histoire insolite. Le jardinier marocain depuis 10 ans de la famille Le Pen.

0: qui n'avait jamais obtenu de titre de séjour a été expulsé dans son pays d'origine. Voilà. Ouais, enfin, pardon, faut être un peu ouin-ouin pour bosser chez les Le Pen sans papier. Il cherche un peu, là, ouais. Là quand même, le genre. C'est l'arroseur arrosé, voilà, c'est pour lui. Ah oui, chez les Le Pen, c'est dehors les immigrés. Mais bon, avant, tu tombes à pelouse, je te paye au black, tu fermes ta gueule, et après, dehors les immigrés. À Toulouse, un homme de 49 ans arrêté, il distribuait des flyers à caractère sexuel devant un McDo. Après, quand on met une piscine à boules dans un McDo, faut pas s'étonner d'attirer les pervers. Hein. Au comptoir, ça devait être alors, c'est sur place ou à flageller ? L'inflation se poursuit en France. La seule chose qui n'augmente pas au supermarché, c'est le prix du chariot. Un rapport d'experts demandé par Emmanuel Macron préconise d'interdire les smartphones aux enfants de moins de 11 ans. Ce qui serait impossible en Chine. Hein. Là-bas, sans enfants de moins de 11 ans, bah, y aurait pas de smartphone. Là. 150 nouveaux mots intègrent le dictionnaire Petit Larousse 2027. Vu que plus personne ne l'utilise, le mot dictionnaire devrait disparaître du dictionnaire. Face à la surproduction, Bordeaux se résigne à arracher des vignes. Vivement le retour de Gérard Depardieu. Tiens, le savez-vous, la plus petite mairie de France se trouve dans le département de l'Eure. Elle mesure 7 mètres carrés. Bah, à l'échelle d'Éric Ciotti, c'est une cathédrale. Hein. Le président Kim Jong-un implore les femmes nord-coréennes à faire plus de bébés. Ah, apparemment, les femmes n'ont plus du tout envie de Kim Jong-un. À Villefranche-sur-Saône, 3 fast-foods ferment dans la même journée après la découverte de blattes. Oui, la direction a présenté ses plus blattes excuses, évidemment. Déclaration de l'acteur Fabrice Luchini. J'aime beaucoup jouer avec la langue de Molière. Bon, il a quand même dû bien la galérer hein, pour la retrouver dans sa tombe. Enfin, la question du jour. Sorti cette semaine au cinéma du deuxième volet du film Le Diable s'habille en Prada. Mais si le diable s'habille en Prada, est-ce que le Christ s'habille en la croix ? Vous avez 2 heures. Laisse réfléchir. Heureusement, dans 242 jours, c'est fini 2026. Wow. Voilà, mes amis. Qui a vu le diable s'habillant en cadavre 2 Qui a vu
1: Mais j'ai vu un film qui s'appelle Juste une illusion se replonge dans les années 80. Alors. Et c'est exceptionnel, je le dis souvent. Mais je suis nostalgique d'une époque que je n'ai pas connue.
0: Mais tu n'as pas connu.
1: Mais c'est fou.
0: C'est les années 80, c'était pas.
1: Vous avez connu.
0: Je ne sais pas connu non plus les années 80.
1: Pas trop, pas longtemps.
0: Mais je suppute que ça devait pas être
2: autant
0: que la joie. Mais bon. Ah bah tiens, on pourra faire un sujet là-dessus, tiens, sur la nostalgie. Voilà.
2: C'est bien ce qu'on crée. On fait l'émission en direct.
0: Oui, c'est ça. On est en train de se dire.
2: On fait un briefing. Là.
1: Comme on ne fait pas de réunion.
0: Comme on se voit jamais à part ici.
2: C'est pas mal. Ouais. C'est pas mal. Concept.
0: Qu'on se discute un peu pendant l'émission, qu'on se parle un peu tous les trois. Allez, mes amis, si le moral n'est pas bon, t'as vu, il y a l'inflation et tout, rassurez-vous, on a le truc. Là, quoi que vous arrêtez tout, Et quand je vous dis à vous, vous allez me faire un palababala, et ça ira beaucoup mieux.
2: Tiens, pas bien.
0: Bon, là, ça va pas.
2: Des trois d'ormouse. Pas bien.
0: L'inflation, le chocolat est cher, les œufs. Oh là là, à toi. Palababala. Et voilà,
2: là, ça va mieux. Ah, bah là, je suis content de payer 2 balles mon gasoil.
0: Bah voilà, évidemment. Si on fait palababala, on peut payer 20 balles son gasoil. On n'en a rien à foutre. Voici Michael Sambello, avec Maniac, tout à fait. Ouais. Philippe, Philippe, c'est ta fête aujourd'hui.
2: Oui, c'est la Saint-Philippe.
0: Notre réalisateur, c'est la Saint-Modol. Philippe
2: Modol. Bonne fête,
0: Modol.

0: bien de réentendre ça. Michael Sambello avec Maniac. Yes. Ça avait été repris par les L5
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3: J'avais loupé ça.
0: On va faire un petit coucou à Sylvie, notre auditrice. Ça va, ma Sylvie?
4: Coucou Molly, ça va et vous?
0: Oui, ça va très bien, ma Sylvie. Hier, on t'avait appelé.
5: On t'a coupé la chic,
0: t'as pu nous parler que 5 secondes.
4: Carrément,
3: c'était
4: complètement
3: indécent. C'est
0: pour ça qu'on s'est dit non, on va absolument la rappeler aujourd'hui, ma chère Sylvie. Tranquille, tu peux nous redire où tu habites, ma Sylvie?
4: À Besançon, à Bezac.
0: Hier, tu voulais nous parler de quoi quand on t'a dit au revoir?
4: Merci d'être venu, ciao.
0: Tu voulais nous faire un petit coucou, c'est ça?
4: Non, oui, voilà, puis c'était sur Jackson, puis c'était sur la Concoyote.
0: Ah oui,
3: c'est vrai.
4: J'ai chanté il y a longtemps.
0: Ouais. Alors c'est parce qu'en fait, hier Fabien nous a dit que
3: la Concoyote buzz sur les réseaux sociaux. Voilà. En fait, tout le monde en achète en ce moment parce qu'il y a peu de gras et ça contient beaucoup de protéines.
0: Voilà, c'est quoi la Concoyote? Déjà, comme on dit Concoyote, Cacayote, parce qu'il y a... Comment on dit?
3: Concoyote.
0: Très bien. Et donc c'est bon alors? C'est vraiment bon ce truc?
4: Ah mais c'est délicieux, et puis ça rebondit à plein de choses, donc non, c'est génial.
0: Bah, donne-nous.
4: Ça existe depuis longtemps. C'est bien
3: oui,
4: que,
3: ça existe depuis longtemps, oui.
4: Que quelqu'un fasse le buzz sur les réseaux avec ça, c'est très bien.
0: Voilà. Et donne-nous une recette, toi tu le fais avec quoi la Concoyote?
4: Ah, sur des petites patates grillées.
0: Des patates, ça remplace la fondue. Ou la raclette plutôt.
4: Oh ouais, c'est bien.
0: Voilà. Sylvie, merci beaucoup. Bah, vive la Concoyote, du coup.
3: Concoyote.
0: Vive la Concoyote. Merci infiniment, voilà, ma chère Sylvie, d'être passée nous voir. On t'embrasse fort. Comment?
4: Faire un petit coucou.
0: Alors, vas-y, tu peux faire coucou. Vas-y, fais-nous un petit coucou.
4: Un petit coucou à tous les copains de la Sauce Culture Club Bezac. Voilà, on organise quelques spectacles dans l'année sur Besançon et on a eu la joie immense de t'accueillir l'année dernière et voilà, on continue.
0: Super, merci beaucoup.
4: On fait beaucoup de choses en caritatif et voilà, ça compte beaucoup pour nous, donc.
0: Merci beaucoup.
4: Et salut à tous.
0: Tu as raison, merci infiniment. Et nous, c'était très sympa quand on est passé vous voir. Merci beaucoup, Sylvie. On t'embrasse fort. Tu repars évidemment avec ta sélection.
5: De la carte carburant de 100 euros, c'est en fin d'émission.
0: Merci beaucoup. Mon cher Nicolas, normalement, tu passes un petit peu plus tard, comme on a des galères pour trouver notre invité, parce que, en fait, on va parler de sport, on va parler de la mode, de l'aerox, qui est un sport très, très à la mode en ce moment. Et il est justement en train de faire une épreuve d'aerox en ce moment. Donc c'est pour ça qu'on a un petit peu de mal à l'avoir. Mais on va l'avoir dans 20 secondes. Tu nous parles de quoi juste après le jingle, Nicolas?
5: Eh bien, nous sommes en mai. Et en mai 68, il y a eu 2-3 broutilles. Je sais pas si
0: très bien. Bah, regarde, on va en parler juste après ça. Regarde. Hop, tac.
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0: Voilà, Nicolas. Alors, tu vois, ça a été rapide.
5: Et
0: alors,
5: je suis à votre disposition. Je suis le dégaineur.
0: Exactement.
5: Eh bien, nous sommes en mai 2026. Et il y a tout juste 58 ans, la police évacue la Sorbonne. C'était le début de la révolte étudiante de mai 68. Ah oui. Et donc, je voulais revenir sur la couverture médiatique de ces événements. Celles qui ont joué un rôle majeur, c'était les radios. À l'époque, les trois premières radios de France, c'était France Inter qui captait un tiers de l'audience. Derrière, Europe numéro 1 était à 21% et RTL à 19% de part d'audience. Les trois radios couvraient donc le conflit jour et nuit. À l'exemple de cette première archive de France Inter, Jean-Pierre Elkabbach est en plein tôt lorsque le reporter Jean-Claude Bourré est sur le terrain avec son casque blanc quand tout à coup les CRS chargent.
6: Comme vous l'avez entendu, à 19h, il va pouvoir nous renseigner sur
7: Jean-Pierre
6: les manifestations.
7: Jean-Pierre,
6: oui, en direct. Vous êtes sur l'antenne.
7: Eh bien écoutez, Jean-Pierre Elkabbach, c'est absolument extraordinaire ce qui se passe ici. Nous sommes en plein boulevard Saint-Germain. Et maintenant, en direct, comme vous le disiez tout de suite, les CRS chargent. Je suis en plein dans la charge des CRS. Ils contre-attaquent tandis que les pierres volent autour de nous, que les grenades explosent. Mais je fais très attention, excusez-moi si je suis un petit peu essoufflé parce qu'on est obligé de courir, de faire attention aux pierres qui tombent de tous les côtés. Les gaz sont lâchés, ce ne sont plus des gaz lacrymogènes. Ce sont des gaz.
5: Et voilà, les Français vivaient en direct à la radio ce moment.
0: Il a animé Interville, le gars, quand même. T'as vu ? Un truc un peu de jeu.
5: Et alors, à ce moment-là, la radio prend de l'ampleur. 200 000 transistors sont vendus rien qu'au mois de mai 68. Mais ça ne plaît pas au pouvoir. Europe 1 et RTL sont qualifiés de radio barricade et radio émeute. Le pouvoir s'agace et le gouvernement coupe même les fréquences des voitures radio. Donc, plus de possibilités de faire du direct. Mais les jeunes reporters sont des malins. Ils trouvent des solutions. Ils bidouillent des combinés téléphoniques en branchant des pinces crocodiles reliées à leur magnétophone. Et ainsi, il continue à faire vivre les événements aux Français tout en donnant la parole aux auditeurs. Exemple sur Europe numéro 1.
8: Allô, vous êtes sur les ondes d'Europe numéro 1. C'est à vous de parler.
9: Je vous remercie. Je voulais vous dire simplement ceci. Qu'on nous donne la retraite à 60 ans qui permettra à tous ces jeunes qui qui se sont révoltés ces derniers jours de trouver du travail. Ce qui est important, c'est de laisser la place aux jeunes, pour nous les vieux.
5: Et ouais, ça gueulait. Et alors, côté télé, il y avait censure. Trois quarts d'heure avant la diffusion de l'émission Panorama, le gouvernement demande de supprimer un reportage prévu sur les échauffourées, remplacé donc par un sujet sur les notaires. Mais alors, ça ne passe pas. Les journalistes et techniciens démarrent une grève qui va durer 7 semaines. Une manifestation est organisée. Et alors, j'ai revu les images. On voit même Michel Drucker qui manifeste dans les rues de Paris.
0: C'est toujours là, ce mimi.
5: Et alors, le 8 mai 68, les deux radios concurrentes, Europe numéro 1 et Radio Télé Luxembourg, décident même de s'allier pour la première fois. Une soirée commune est organisée. Une émission de divertissement présentée par Jean-Yann et Francis Blanche. Ah. Et ça picolait en direct.
0: Ah, ça c'est bien.
10: Jean-Yann, t'es toujours là, hein ?
11: Je suis là, mais je bois.
10: Tu me quittes pas, hein ?
11: Pas du tout.
10: Pourquoi ils vous en donnaient à boire à Luxembourg ?
11: Oui.
10: Nous, rien, mon vieux.
11: Rien du tout ?
10: Oh, c'est quelque chose,
11: tu
10: écoute.
11: Tu veux que je t'envoie à boire ?
10: Écoute.
11: Ne bouge pas, j'arrive.
12: Tiens, ma petite poule.
10: Bah, t'as fait vite, hein ?
12: On va tourner là-bas parce qu'il n'y a plus rien chez moi.
10: On ferait un pipeline qui enverrait du whisky de Bayard à François 1er et de l'eau gazeuse de François 1er à Bayard.
11: Je peux te dire que dans l'état actuel des finances, c'est nous qui enverrions l'eau gazeuse.
10: Ah ben alors, il n'y aura plus que de l'eau gazeuse, les gars.
5: Et ouais, à l'époque, il n'y avait pas l'ARCOM, on était tranquille. Et durant cette émission, il y avait des disques qui passaient pour la toute première fois en exclusivité. Voilà ce qu'on écoutait en mai 68.
13: Vous entendrez Mireille Mathieu, 100 fois ma vie. Vous entendrez Yves Montand dans un nouveau titre, La bicyclette. Vous entendrez Pierre Perret, Non, je n'irai pas chez ma tante. Vous entendrez le nouveau disque d'origine, J'ai la boule au plafond.
5: J'ai la boule au plafond.
0: Ah, j'ai la boule au plafond.
3: Ah, ça me rappelle. Hein.
0: Et voilà. Ça nous rappelle nos soirées.
5: Et voilà,
0: merci infiniment. Merci infiniment. Qui a la boule au plafond? Merci beaucoup, mon bon Nicolas. Mai 68 et Billy Donk. Je n'ai pas connu ça. Hein.
5: Ah, presque.
0: Non, merci beaucoup.
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0: Voilà, on va ouvrir notre nouveau dossier. On a réussi à voir notre invité. Bonjour Maxime Villalongue.
14: Bonjour.
0: Bonjour, bienvenue ici mon cher Maxime. Vous êtes le patron d'Aerox France. Alors l'Aerox est une pratique sportive qui devient vraiment une folie furieuse dans tout le pays. Ça nous vient d'Allemagne, comme le disait Patricia Cass. Et justement, c'est un sport qui casse un peu. Pouvez-vous nous expliquer justement de quoi il s'agit alors déjà à l'Aerox pour qu'on comprenne bien?
14: Alors, le principe est simple, c'est une course. Autant que l'être un marathon ou un semi, il y a un début, il y a une fin.
0: Ouais.
14: Et le but, c'est le plus vite possible, du début à la fin. Sauf qu'à la différence d'un marathon ou d'un semi, on va faire de la course à pied.
0: Ouais.
14: Et on va entrecouper ces kilomètres de course à pied par des stations que l'on dit fonctionnelles,
0: ouais.
14: Qui sont toutes différentes. Il y a 8 stations différentes.
0: Ouais.
14: La force de Aerox, c'est que c'est un standard dans le monde entier. La course de Paris est exactement la même que celle de New York ou celle de Rio.
0: Ouais.
14: Et c'est toujours le même format, 1 kilomètre de course à pied, une station, répétée 8 fois.
0: Donc, on court 1 kilomètre et puis on fait une épreuve de fitness, on va dire, hein, pour résumer un petit peu. On recourt 1 kilomètre, une autre épreuve de fitness, etc. Donc, avec une course, vous l'avez dit, de 8 kilomètres. Donc, on va dire que c'est les mêmes courses partout dans le monde, comme vous venez de le dire. Vous organisez 6-7 compétitions, 6 compétitions en France, je crois, hein, c'est ça ?
14: Il y en a 6 en France, cette saison, en effet.
0: Voilà.
14: Éventuellement 7 à 8 d'ici 2 saisons.
0: Ouais.
14: Ce serait l'idée et ce serait le maximum que l'on puisse faire.
0: Ouais.
14: Dont un gros événement Grand Palais qui mobilise beaucoup de temps et de ressources.
0: Voilà. Donc, justement, au Grand Palais, c'était la semaine dernière à Paris. Au Grand Palais, là, donc, je crois que l'année dernière, vous étiez 12 000 et cette année, il y avait 100 000 personnes qui étaient sous les attentes. Mais il se passe
14: sur
0: quoi?
14: Les attentes,
0: sur les attentes. Voilà. Il se passe quoi, Maxime? Pourquoi il y a un tel engouement?
14: Il y a un tel engouement parce que simplement, ça répond à ce qu'on faisait tous déjà. En tant que sport, on allait tous à la salle de sport, on allait tous courir un peu, mais on n'avait pas de compétition qui ressemble exactement à ce que l'on faisait dans les salles de sport. Il y a l'exemple de ceux qui vont 3 fois à la salle par semaine, qui font des cours de bootcamp, des cours de HIIT, qui font du renforcement. Mais lorsque ces personnes avaient envie de se tester, de se challenger, La seule compétition qui était accessible facilement en achetant un dossard, c'était une course à pied, 1 km, un semi ou un marathon, qui du coup différait avec ce que les gens faisaient en salle de sport.
0: Voilà.
14: Aujourd'hui, Aerox est venu mettre une compétition sur ce que tout le monde faisait déjà, pardon.
0: Ouais.
14: Et le succès est là parce que les gens, quand ils essayent, ils se disent.
0: Voilà.
14: C'est exactement ce que je voulais faire.
0: Voilà, c'est un sport qui est très convivial. C'est-à-dire qu'on peut le faire à plusieurs,
3: entre amis,
0: le faire à deux, entre potes. Voilà, c'est très convivial. Et pour tous les âges aussi. Hein. Enfin, voilà, il faut être un peu en condition physique quand même.
3: Parce que ça envoie du bois.
0: Voilà, il faut se bouger un peu. C'est-à-dire que si vous mettez Nicolas et Fabien, vous êtes très mal.
5: On met 8 jours.
0: Sauf si vous les faites courir derrière une bouteille de Ricard. Ça peut être une carotte. Tu vois ce que tu fais.
14: Ça c'est un moyen de les motiver. Hein, mais
0: voilà.
14: Motivation.
0: Donc là, vous êtes dans un Aerox là, aujourd'hui?
14: En effet, je suis à la première compétition à Lisbonne.
0: À Lisbonne.
14: Exactement.
0: Okay.
14: Donc, je suis venu voir comment ça se passait.
0: Bon. Super, Maxime.
14: Ça nous rappelle les compétitions d'il y a 5 ans. Hein. Aerox.
0: Bah super. Bah bonne compétition, mon cher Maxime. Merci infiniment. Donc la folie Aerox, allez voir. Mais je suis sûr que vous avez tous autour de vous un pote ou le pote d'un pote d'un pote qui le fait, parce que moi on m'en parle tout le temps. Donc ça s'appelle l'Aerox, Hyrox, et Maxime Villalongue est le patron de l'Aerox. Merci
3: infiniment. Vous pourriez le faire, vous?
0: Non.
3: Parce que vous êtes très sportif. Ah non, vous êtes très sportif.
0: Moi je vais à mon rythme. Je vais à mon rythme. Voilà. Tu vois là par exemple là à mon rythme tout tranquillement, je vais lancer la pub. Regarde. C'est vraiment à mon rythme.
15: Pourquoi tu restes?
0: Ah bah non, tu m'as dit la pub. Non.
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0: Allez mes amis, dans un instant, est-ce que vous connaissez le copiétonnage?
5: Ah non.
0: Non, et bah tant mieux, parce qu'on va en parler juste après Melbourne. Ça y est, elle est là, t'as vu, elle a démarré avant la pub.
3: Ouais, elle est pressée,
0: calme-toi. Et là, on va vraiment l'entendre en entier, en entier.
3: Au moins la première minute.
0: On va entendre une minute d'Amel Ben. Profitez-en. Pourquoi tu restes? Ben oui, mais elle ne va pas rester.

0: Bah,
1: oh, oh, faut savoir quand je pars, on me dit pourquoi tu pars. Et là, bah, toi, pourquoi tu pars, Amel Ben? Allez, voilà, comme promis mes amis, on va parler maintenant de la bonne initiative du dimanche, la bonne idée du dimanche, vous allez voir. Bonjour Vincent Bonnier.
2: Bonjour, enchanté à tous.
1: Enchanté à vous mon cher Vincent, vous êtes le cofondateur de covoiturage-simple.com. covoiturage-simple.com, basé à Lyon, et vous proposez donc déjà à la base du covoiturage pour aller à des spectacles, c'est ça, expliquez-nous.
2: Tout à fait, à n'importe quel type d'événement, même les compétitions de High Rocks, ouais. Si on veut. En fait, okay. L'idée, c'est vraiment de mettre en relation les spectateurs pour qu'ils se rencontrent, partagent les voitures, partagent
1: voilà.
2: Le trajet,
1: voilà.
2: Économisent les frais, fassent connaissance voilà. en lien avec l'événement qui les occupe. Donc ça peut être du théâtre, ça peut être de la culture, ça peut être du sport, ça peut être des salons, pour tout type d'événement.
1: Voilà, donc ça, et en fait c'est quoi? C'est quand on achète le billet de l'événement, il y a quoi? Il y a une option pour faire du covoiturage? Comment ça se passe?
2: Alors voilà, en fait, l'idée, c'est que les organisateurs d'événements qui travaillent avec nous, en fait, vont pouvoir mettre le spectateur en lien avec un système de petites annonces, tout simplement, qui va vous permettre de publier une annonce sans création de login ni mot de passe.
1: Ouais.
2: Vous pouvez tout de suite publier une annonce comme quoi vous cherchez une place dans une voiture, ou vous proposez une place, ou vous proposez même d'y aller avec d'autres personnes, de partager votre trajet. Le tout, voilà, sans création de compte, on peut publier tout de suite.
1: Bah, c'est vachement bien.
2: On est mis en lien, ça nous
1: comme vous l'a dit, effectivement, voilà, ça crée de la rencontre avec des gens qui partagent la même passion, ça c'est très bien. Mais alors, ce qui m'a fait sourire, et c'est vraiment pas con, hein, la petite nouveauté, c'est le copiétonnage. C'est-à-dire, on y va à pied, mais pas tout seul. Alors, allez-y, expliquez-nous, je trouve ça trop bien.
2: Exactement. Ça, c'est une initiative de la cofondatrice Johanna Bruckner. Donc, en fait, nous, on écoute beaucoup les salles de concert, les théâtres, les gens qui travaillent avec nous, et puis les spectateurs eux-mêmes.
1: Ouais.
2: Et puis, on a eu la remontée, d'abord pour les aînés, qui voulaient revenir ensemble du spectacle, pouvoir en parler après.
1: Ouais.
2: Et donc, l'idée, c'était de faire naître cette idée, de copiétonnage, pour que les gens puissent aller au spectacle ensemble, en revenir ensemble, se rencontrer à l'occasion, voilà. Ça peut régler des problématiques d'insécurité aussi.
1: Oui, aussi,
2: d'échange.
1: Ouais, c'est ça. Il y a aussi des personnes qui ont peut-être peur de rentrer seules après un spectacle le soir. Et là, de se dire, tiens, on sera ensemble, quoi. Voilà.
2: Oui, voilà, exactement. Ouais. Notre idée, de toute façon, c'est vraiment de faire que les gens se rencontrent.
1: C'est
2: et de créer des solutions pour l'écologie, pour le partage, par le biais de ce système. Quoi.
1: Et donc là aussi, il y a un petit onglet copiétonnage, du coup, quand j'achète mon billet.
2: Voilà, c'est ça. Quand vous publiez votre annonce, en fait, vous allez choisir si vous voulez proposer du copiétonnage. On a même du co-véloage.
1: Et est-ce qu'on a du co-adodanage? Moi, je monte quelqu'un sur le dos. Je monte sur le dos de quelqu'un. C'est pas mal, ça.
2: On pourrait. Vous pouvez préciser aussi que vous venez avec, un animal, vous prenez, voilà, vous pouvez préciser qui vous pouvez prendre dans la voiture.
1: Mais voilà.
2: Ou venir, voilà. L'idée, c'est. On travaille même sur des convois de vélo, on travaille avec des beaux festivals comme le Festival d'Avignon, Adra Festival, où justement il y avait l'idée d'organiser des convois de vélo, donc vous pouvez rejoindre un peu un convoi de vélo pour rejoindre votre festival. On a travaillé avec le Salon de l'Élevage, l'Éco-Trail de Paris.
1: On a pas mal d'événements
2: qui à chaque fois nous rajoutent des spécificités dans le système.
1: Et puis comme vous l'avez dit, voilà, c'est de provoquer la rencontre, la discussion.
2: Exactement.
3: Et surtout, on partage le coût, parce que le carburant, en ce moment, ça coûte cher. Le parking, quand on va à un spectacle, ça coûte cher aussi. Donc là, on divise par...
1: Sauf que les pieds et que le copiétonnage, on partage quoi?
3: Les chaussures.
4: Les gambettes.
1: Tiens, tu repars avec ma basket.
2: On partage la joie et la bonne humeur.
1: Voilà.
2: C'est comme dans l'émission.
1: Partage la joie et la bonne humeur.
2: Et puis après, vraiment, La grosse aussi, l'intérêt de ce système, c'est que dans un événement, même si peu de gens viennent en voiture, en fait, c'est toujours ce qui fait l'impact majeur de l'événement en termes de carbone. Donc l'idée, c'est aussi d'aller vers une réduction des impacts carbone de l'événementiel et puis créer un réflexe de venir à plusieurs quand on se déplace, se rencontrer et puis de partager
1: objectifs
2: ensemble de réduction du carbone. Merci beaucoup.
1: Vincent Bonnier, donc le cofondateur de covoiturage-simple.com, donc qui propose entre autres le copiétonnage. Voilà, moi je trouve ça trop trop bien. Merci mon Vincent, passez un bon dimanche. Au revoir. Mal élevé.
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1: Oui,
3: c'est le tirage.
1: Ça y est.
4: C'est la carte carburant qui n'est pas à partager en revanche.
1: Ah non, la carte carburant, elle va être que pour ça. Que pour la personne qui.
6: Oui, allô.
1: C'est Marie-Jeanne?
6: Oui, c'est
1: Marie-Jeanne. C'est encore Marie-Jeanne qu'on a eu tout à l'heure.
6: Trop contente.
1: C'est pas gagné. Tu es où là? T'es où Marie-Jeanne?
6: C'est pas gagné.
1: Non, attends. Tu es où là Marie-Jeanne?
6: À Montélimar, chez moi.
1: Oui. Tu es chez toi, à la maison, toute seule?
6: Oui, il y a ma fille à côté de moi.
1: Ah, bah c'est bien déjà. Est-ce que tu peux aller voir ta fille? Tu dis rien, tu vas voir ta fille. Vas-y, dis-lui ouais, rien, allez. tu lui dis rien.
6: Ouais, vas-y. Tu lui dis rien, oui, et je suis à côté, ça y est.
1: Et je veux que tu gueules, comme ça. Ici! Comme ça que tu hurles, comme ça. Ici! Vas-y.
6: Ici!
3: Voilà, c'est gagné! C'est gagné.
1: Ma mère est folle.
6: Je vais péter les deux tympans.
1: Tant mieux! Bravo! Bien. Ouais!
3: 100 voilà. euros de carburant, bravo!
6: 100 euros de carburant. Génial, je suis trop contente, merci beaucoup.
1: Hein. Bah, merci Marie-Jeanne de ta fidélité.
6: Vous êtes une équipe formidable, je vous écoute tous les week-ends, c'est vraiment génial.
1: Bah, y a intérêt. Tu peux encore nous flatter une dernière fois, parce que comme là, on a un renouvellement de contrat.
3: Les patrons écoutent.
6: Revenez l'année prochaine.
1: Ouais, ok, bah écoute. C'est tout, c'est tout. Une augmentation.
6: Et je vous aime fort.
1: Ouais, et puis il faudrait qu'on ait une augmentation aussi, non
6: hein,
1: ouais,
6: une hein. augmentation ouais. de 20%.
1: Voilà,
3: Présidente Marie-Jeanne.
1: Présidente Marie-Jeanne, merci infiniment. Voilà mes amis, c'est
3: oh
1: fini.
3: Oh non, pas déjà. Oh non, attends, on vient d'arriver.
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1: Merci à toute l'équipe. Passez une belle semaine ici et pas ailleurs. Oui, on se retrouve samedi prochain à Foura. Et on parlera de Fort Boyard, mes amis. Pour l'instant, il est tout pile 13h. Passez une bonne semaine.
7: Bonjour à tous. Dans 5 minutes, j'ai le plaisir de recevoir la comédienne et réalisatrice Rim Kirissi dans sa tourne pour nous évoquer les secrets de tournage de son film Pour le plaisir. Mais d'abord, l'actu de ce dimanche avec Benjamin Mathieu.
8: Bonjour Ségolène, bonjour à tous. Le Premier ministre remet une pièce dans la machine de la polémique des prix de l'essence à la pompe. Sébastien Lecornu appelle le groupe Total Énergie à plafonner généreusement les prix des carburants, ce qui sous-entend que le pétrolier français, qui affiche des bénéfices records en hausse de 51% grâce au conflit au Moyen-Orient ne le fait pas. Du côté des spécialistes du secteur, on est plutôt sceptique. Philippe Chalmin est professeur d'histoire économique à Paris Dauphine.
9: J'avoue que je trouve cette expression de plafonnement généreux totalement surréaliste. Parce que il me semble qu'il y a quelque chose qui est totalement interdit qui s'appelle la vente à perte. Si la guerre reprenait d'une manière ou d'une autre, à ce moment-là, nous pourrions nous retrouver, comme ça a été le cas d'ailleurs ces derniers jours, dans les 130, 140 dollars sur les marchés physiques. Et à ce moment-là, bah, le plafonnement, s'il tenait toujours, ce serait techniquement de la vente à perte. Ce qui est malsain dans cette affaire, c'est que on fustige, on montre du doigt une entreprise qui gagne de l'argent et on lui demande une sorte de partage citoyen pour éviter les propositions de taxation des super bénéfices qui traînent à la fois à gauche et dans la droite nationale.
8: Et de son côté, le ministre de l'économie, Roland Lescure, va recevoir les distributeurs de carburant à Bercy demain pour évoquer la situation. C'est l'image du jour, le ministre de l'Intérieur, Laurent Nunez, en hélicoptère qui survole les 17 000 fêtards qui participent depuis 3 jours à une fête techno illégale géante. Ça se passe dans le Cher, près de Bourges. On a appris d'ailleurs qu'un obus a été découvert près du site de cette free party. Mais pas de quoi décourager les toughers. Marc Bertrand est sur place.
10: L'hélicoptère tourne dans le ciel au-dessus de l'océan de camping-cars et de tentes. Laure agite les bras pour dire coucou au ministre venu observer les toughers.
11: Le miroir, on n'est pas du même milieu, on n'est pas du même monde. Qu'est-ce que tu veux qu'ils comprennent à tout ça? Nous, la seule image qu'on a de nous, c'est des drogués, des alcooliques, des gens qui travaillent pas, qui vivent sur le dos du système, alors qu'en fait, c'est entièrement faux. Les 3/4 des gens, on a tous du boulot. Regarde, pourquoi tout le monde part? Parce qu'on a un taf à assumer après le lendemain, tu vois.
10: Les participants commencent à repartir parce qu'il a plu aussi. Cette nuit, Valentine est trempée en short et crop top.
12: Ben, ça mouille et ça donne encore plus envie de rentrer parce qu'on a envie de rentrer chez nous. Voilà, donc ça motive. Juste surtout quand on a une tente qui prend l'eau. On a un peu froid.
10: Derrière elle, la voiture d'Hugo a les roues dans la boue.
13: Monsieur Nunez, on vous attend.
14: Vous lui dites quoi de venir voir?
13: D'arrêter toutes ces lois de merde qui pénalisent les organisateurs, les participants, à hauteur de 1500 euros d'amende. Alors qu'on nous, juste, on veut faire la fête.
10: Le ministre de l'Intérieur prévoit de durcir les sanctions contre les rêves partis. Les gendarmes ici ont déjà dressé 500 contraventions. Il y a des fouilles systématiques à chaque sortie du site.
12: C'est comme la pluie. Ils font chier, mais c'est pas grave, ça nous empêchera pas de kiffer.
10: Blandine, ses bottes canard au pied, a choisi de rester malgré la pluie. Et le petit vent sec lui donne envie de retourner danser.
8: un automobiliste de 21 ans mis en examen pour violence avec arme ayant entraîné la mort sans intention de la donner. Jeudi dernier dans l'Indre, celui-ci a traîné un cycliste sur une centaine de mètres après une altercation. Il est mort dans sa chute. Un nouveau drame dans la Manche. Deux femmes qui tentaient de rejoindre l'Angleterre sur un bateau sont mortes. Elles faisaient partie d'un groupe d'une soixantaine de personnes qui tentaient la traversée vers l'Angleterre. Les conditions météo actuellement favorables voient se multiplier ces tentatives des migrants et donc les accidents. On passe au sport, c'est la perle du cyclisme français, capable de rivaliser presque jusqu'au bout avec le champion du monde cycliste Tadej Pogacar, comme il l'a fait récemment sur Liège-Bastogne-Liège. Alors tout le monde se demande désormais si Paul Sexas sera le 4 juillet prochain au départ du Tour de France. Les supporters commencent en tout cas à rêver. 41 ans après la dernière victoire d'un Français, c'était Bernard Hinault. Et dans ces deux anciens clubs de la région lyonnaise, l'engouement est réel, Christophe Vincent.
15: On sort et on s'attend.
16: Dès l'âge de 8 ans, Paul Sexas tournait sur le vélodrome de la Tête d'Or ou arpentait les Monts d'Or. Aujourd'hui, les gamins du Lyon Sprint Evolution sont aux anges.
17: Ça veut dire que c'est un bon club. On essaye un peu de faire comme lui. Je pense qu'il va être très fort, voire le meilleur.
18: On est super fiers de lui parce qu'il arrive à résister à Pogacar.
19: J'aimerais bien être comme lui, du coup je suis content d'être dans le même club.
20: Je pense qu'il peut gagner le Tour dans quelques années.
21: J'espère qu'il fera le Tour de France, vivement le Tour de France.
16: Marc Pacheco a entraîné le jeune Sexas, c'était déjà un phénomène.
22: Il appuyait toujours, quoi. Il avait un moteur Ferrari dans une carrosserie de Twingo. On sentait vraiment qu'il y avait une grosse différence avec les autres. Même Pogacar, à cet âge-là, il n'était pas à ce niveau. Pour moi, c'est pas fini. Il progresse, il bosse. Hein.
16: Après Lyon, Paul Sexas a rejoint le vélo-club Villefranche-Beaujolais. Le manager Anthony Barle se souvient de ses qualités hors normes.
23: On l'appelait trois poumons. C'était un garçon qui était capable d'accélérer, de réaccélérer et d'encore de réaccélérer et qui récupérait surtout très vite. Ça reste un athlète exceptionnel et il est en train de le démontrer. Et c'est quelqu'un qui ne se prend pas la tête, quoi.
16: Preuve de l'engouement suscité, les deux clubs reçoivent tous les jours des appels pour la saison prochaine.
8: Et puis tous derrière l'UBB cet après-midi, Bègles-Bordeaux, dernier club de rugby français encore en lice en demi-finale de Champions Cup. Ils jouent face aux Anglais de Bath, c'est à 16h. On espère qu'ils vont leur en mettre une de Bath.
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8: Et beaucoup de bonne humeur dans ce studio. 13h05, on parle cinéma avec Ségolène Aluné sur ICI.
7: Bonjour à tous et bienvenue dans votre émission Cinéma, ça tourne, pour vous dévoiler les coulisses des films tournés en France. Et aujourd'hui, on va prendre beaucoup de plaisir dans ce numéro, puisqu'il y a justement question de plaisir féminin. Le plaisir féminin, sujet très peu abordé au cinéma, mais ça c'était avant Rim Kérissi, actrice et réalisatrice qui est notre invitée aujourd'hui. Bonjour Rim Kérissi.
24: Salut, comment ça va?
7: Ben, ça va très bien, et vous?
24: Ben, ça va extrêmement bien.
7: Oui, vous le portez sur votre visage.
24: Ouais, c'est vrai.
7: Vous n'êtes pas trop stressée avant la sortie du film?
24: Je compte les jours et je scrute la météo.
7: Évidemment. Vous êtes actrice, on vous a vu dans de très nombreux films, notamment ceux de la bande à Fifi, alias Philippe Lachaud. Et vous réalisez donc votre quatrième film, Pour le plaisir, qui sort mercredi prochain. On y retrouve Alexandra Lamy et François Cluzet dans les rôles principaux, à savoir ceux des inventeurs du womanizer. Est-ce qu'on peut rappeler, pour celles et ceux qui nous écoutent, et qui savent peut-être pas encore ce que c'est le womanizer, dommage pour eux, qu'est-ce que c'est?
24: C'est la création du siècle, l'objet qui a révolutionné le plaisir féminin. Et
7: tout
24: qui
7: simple.
24: Fait...
7: Bande d'annonces.
25: Pourquoi vous venez me voir qu'aujourd'hui?
26: Je n'ai jamais eu d'orgasme.
25: Si vous voulez jouir, va falloir bosser.
26: Ça marche pas. Bon.
25: Travailler de lâcher prise.
27: Oui, oui, oui.
25: Gérer la culpabilité. J'ai envie de jouir. J'ai droit.
26: Il va falloir parler à votre mari.
28: En 20 ans, t'as jamais joué?
25: Non.
29: 10 femmes sur 10 avouent déjà avoir simulé.
30: La taille moyenne au repos serait de...
25: Dame!
30: J'aimerais comprendre comment fonctionne le plaisir féminin.
7: Extrait du film Pour le plaisir, librement inspiré de faits réels avec Alexandra Lamy, François Cluzet et vous, Rim Kérissi, qui en êtes également la réalisatrice. Vous avez tourné l'été dernier en Normandie et en Picardie. Spontanément, sans réfléchir, quelle image de décor ou de paysage vous revient en tête en pensant à ce tournage?
24: La maison. La maison qu'on a créée avec la maison qu'on a louée, mais on a créé l'atelier dans lequel François Cluzet fabrique le fameux womanizer. et c'est un très joli souvenir.
7: Ça, c'était quelle région, Hugo?
24: On était en Normandie.
7: Pourquoi?
24: À Beauvais, ouais. Exactement.
7: Pourquoi avoir choisi cet endroit-là pour
24: Je n'ai pas choisi cet endroit-là. Non, à l'origine, on devait tourner dans le sud, mais pour des restrictions budgétaires, on a dû rester aux alentours de Paris. Mais j'avais envie quand même d'une ville avec du cachet, et la pierre de la maison me rappelait la Provence, et ça fait illusion.
7: À vos côtés, une personnalité particulière pour qui c'est la toute première participation à un tournage de film, Camille Aumont-Carnel. Bonjour.
1: Bonjour.
7: Vous êtes influenceuse, militante, féministe, spécialisée dans la sexualité et vous êtes devenue comédienne sur ce film grâce à votre culot, on va dire.
1: Ouais, comme d'hab. Et grâce à un grand move de sororité de la part de Rim. Et je suis ravie de continuer à porter ces sujets au grand écran. Et
7: vous nous racontez comment ça s'est passé, comment ça se fait que vous avez obtenu un rôle, parce qu'au début vous deviez être en tant que spécialiste du plaisir féminin, conseillère, non, c'est pas ça,
1: même pas. On se retrouve à un dîner, Rim est en face de moi en train de parler justement de l'écriture de ce prochain film et on en parle et je lui dis mais attends pardon, tu sais qui je suis, enfin tu sais ce que je fais dans la vie. Et vraiment elle me regarde avec le regard qu'elle n'a pas aujourd'hui mais que je connais, où elle me dit bah non, je sais pas qui t'es en fait. Et on continue à échanger, je lui explique ce que je fais, la démarche, le fait que ça soit un sujet que je porte depuis presque aujourd'hui 10 ans, qu'il y ait ce mouvement révolutionnaire en France qui existe, qui a commencé en 2018, et que je le lui lance comme ça d'un seul coup entre l'entrée et le plat, mais t'as pas un rôle pour moi ? Et elle me regarde, elle me dit non, mais je vais te l'écrire. Et 3 jours après, on s'est rappelé, et elle m'a dit tu sais quoi, je t'écris un rôle et je t'embarque dans l'aventure, je te fais confiance, on y va.
7: Bah félicitations.
1: Alors
7: du coup, qu'est-ce qui vous a le plus surpris en découvrant le dispositif du tournage d'un film ? Parce que c'était votre première fois sur un plateau de tournage.
1: Moi, j'ai adoré la façon dont c'était à ce point-là organisé, chronométré, millimétré. Enfin, il y a des feuilles de route, tout est vraiment très, très cadré. Ça m'a un peu rappelé, moi, l'univers dont je viens, qui est la gastronomie et la cuisine, avec vraiment ce côté, une espèce d'énorme usine, avec chaque personne qui sait exactement quoi faire, à quel moment le faire. La bienveillance qu'il y avait sur ce plateau, l'organisation, l'anticipation de nos besoins aussi, vraiment, c'est des choses qui m'ont marqué. Et la camaraderie.
7: C'est-à-dire qu'en fait, genre anticipation des besoins, ça peut être quoi ?
1: Bah, ça va être, est-ce que tu te sens bien ? Moi, par exemple, la première scène, et ça faut donc la première fois où je me retrouve sur un set de film, je me retrouve dans une scène que vous verrez, mais qui est une scène absolument iconique, où il s'avère que je suis dans une chambre avec un autre personnage, et je me rends compte que voilà, il y a toute une partie de l'équipe qui sort à la demande de Rim. Je me rends compte que Rim fait tout un discours.
7: C'est une scène intime, hein, on est dans un lit, c'est pour ça que vous dites que tout le monde sort.
1: Exactement, que Rim donne cette précision où elle dit, juste je vous préviens, c'est la première fois qu'elle fait un film, c'est la première fois qu'elle est sur un set. La capacité qu'ont eu aussi toutes les équipes techniques, et là je parle vraiment des maquilleuses, des personnes qui moi m'ont rasé la tête avant chaque scène, qui m'ont maquillée, qui ont fait en sorte que ça peut paraître complètement débile, mais que j'ai la bonne teinte de fond de teint, que je me sente bien dans mes fringues, que ça soit repassé. C'est toutes ces personnes-là qu'on croise en fait avant d'arriver sur un set et avant d'entendre ce fameux action, qui sont je trouve aujourd'hui primordiales à notre bien-être, à la façon dont on va se sentir sur un set. Donc donc ça, tout ça, c'est des souvenirs que moi je garde.
7: Vous, c'est évidemment pas votre premier film en tant que comédienne, Rim Kérissi. Pour les scènes intimes, justement, est-ce que vous sentez qu'il y a une évolution dans le traitement ? Parce que Camille nous parle d'extrême bienveillance. Est-ce que ça a évolué dans le cinéma français pour les scènes dites de sexe ou intimistes, notamment ?
24: Aujourd'hui, on a la chance déjà d'avoir la prise de conscience qu'il faut respecter les acteurs. Il y a quelques années, c'était juste des objets. On a une coordinatrice d'intimité qui est là, qui est un peu comme une chorégraphe, qui va appeler les acteurs pour leur demander si ils sont OK avec la demande du réalisateur. S'ils sont pas OK, il y a un référent qui est là pour en parler. On a une formation VHSS qui est obligatoire, comme des QQCM par...
1: On a tout un questionnaire et tout le monde doit passer par là.
24: On est obligé de répondre à des questions, il y a des... Et sur justement les règles à respecter avec autrui. Donc aujourd'hui c'est très encadré pour éviter les débordements et de temps en temps on apprend des choses sur notre responsabilité à être témoin d'une scène, à devoir prendre la parole, enfin c'est vraiment très utile. Ouais. Parce que de temps en temps, en fait, on se disait oui, si ça ne me concerne pas, si je ne suis pas directement impactée par une violence verbale ou physique, ça, j'ai pas à agir. Et aujourd'hui, on se rend compte qu'on a tous notre part de responsabilité.
7: Alors, pour en revenir au sujet du film, il y a beaucoup d'accessoires, évidemment, dédiés au plaisir féminin dans le film, c'est le sujet, et notamment les prototypes que François Cluzet conçoit pour trouver le vibromasseur qui va révolutionner le plaisir féminin. Est-ce que ce sont ceux qu'on voit dans le film, des prototypes qui ont existé ?
24: Non.
7: Ah, d'accord, ça c'est vibre-invention.
24: Ça, c'est justement, c'est ce qui est super au cinéma, c'est qu'on crée des... là, on a créé plusieurs versions supposées du Womanizer, mais on n'avait pas à cette époque accès à la marque ni même à leur musée, comme ils appellent ça. Donc on a inventé en fait des objets qui étaient les étapes consécutives que pourrait inventer notre personnage Thomas, qui était en relation avec la réflexion qu'il avait et son accès à comprendre comment fonctionnait la femme. On s'est retrouvés dans des situations assez loufoques, avec plusieurs objets entre les mains, avec des conversations. C'est surtout les réunions entre les chefs de poste où tu dis bon, moi je trouve qu'il vibre pas assez vite, j'aimerais que tu lui mettes un moteur plus fort. Là, en fait, j'ai besoin que ça explose. Et avec des termes, je sais pas combien de fois j'ai utilisé des entre guillemets gros mots, parce qu'encore une fois, je suis assez pudique, donc j'ose même pas les redire ici. Mais les conversations sont lunaires.
2: Mais vous nous avez quand même confié un fou rire, un gros fou rire, au moment du tournage avec le stylo plume.
24: Oui. Donc c'est une scène, en fait, à l'origine, où Alexandra est face à moi et elle m'énerve. Et donc je m'agite et je lui dis un texte en ayant mon stylo à plume entre les mains. Mmh. Et sans faire exprès, je l'asperge d'encre.
2: Oui.
24: Et c'était prévu, mais il n'était pas prévu que je l'asperge à ce point. Elle s'est retrouvée complètement immaculée d'encre. Elle ressemblait à un dalmatien.
2: Ah, mais c'est de la vraie encre, parce que je me suis demandé si c'était un effet spécial, justement, qui était projeté sur son visage, mais on était sur de la vraie encre.
24: Non, on était sur de la vraie encre. En fait, c'est mon assistant accessoiriste qui a balancé l'encre avec un pistolet, mais il a appuyé trop fort et elle s'est retrouvée mais aspergée. Et elle a continué la scène, parce qu'il fallait surtout pas la couper, et moi j'étais incapable de dire le moindre mot. Ça ne sortait pas, mais elle a continué à poursuivre la scène, Alex.
2: On poursuit sur la lancée des souvenirs dans un instant avec la séquence souvenirs sensoriels de tournage, mais d'abord on écoute Indochine avec J'ai demandé à la lune sur votre radio ici.

0: J'ai demandé à la Lune, c'était Indochine évidemment, et vous écoutez, ça tourne.
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0: Ça tourne avec l'équipe du film Pour le plaisir, la réalisatrice et comédienne Rim Kérissi et l'actrice et spécialiste de la sexualité féminine Camille Aumont-Carnel. C'est l'heure de la séquence Souvenirs sensoriels de tournage. Rim Kérissi, si vous deviez retenir une odeur de ce tournage, de Pour le plaisir, laquelle ce serait ?
2: Tous les films, je change de parfum parce que je crois énormément à la mémoire olfactive.
0: À chaque tournage, vous portez un parfum différent ?
2: Et à chaque voyage aussi.
0: Ah ouais ?
2: Je vais au Duty Free, j'achète un parfum, je le porte et j'arrête de le mettre. Et comme ça, quand je vais le ressentir un an et demi plus tard, il me propulse complètement dans un souvenir avec des instants très très très précis.
0: Ah, vous devez avoir une belle collection.
2: Ouais, je collectionne les parfums, absolument.
0: Camille Aumont-Carnel, quel est le son qui vous revient en tête en pensant à ce tournage ?
3: Il y a une scène que j'ai avec François Cluzet et c'est au bord de l'eau. Ouais, non, alors il y a la rime qui nous crie comme ça, mais ça c'était juste absolument magnifique parce qu'en fait c'était la spontanéité totale. Et il y a une scène que je tourne avec François, c'est exactement au même endroit. Il y a deux sons. Il y a en effet l'eau qui passe et qui moi m'a calmée pendant toute cette scène qui était quand même un gros enjeu me concernant. Et je trouve qu'il y avait toute l'eau et cette espèce de rivière et ce fleuve qui était en continu qui m'apportait énormément d'apaisement. Et en effet, la scène, le dernier moment où on la retourne, où en fait on est presque en impro total et il y a un rime qui sort de cette espèce de petite cabane et qui me hurle dessus, mais casse-toi, parce qu'elle voulait que je sorte du champ. Et ça a donné la partie la plus spontanée de la scène d'ailleurs, parce que justement ma réaction a été aussi très naturelle et franchement ça c'était vraiment un moment hilarant.
0: Qu'est-ce que vous avez le plus mangé sur ce tournage ?
2: Moi j'ai mangé du stress.
0: Du stress ? Ah, vous êtes très stressée ?
2: Bah, sur un film on veut que ça rentre, on veut que les acteurs soient contents, on veut que la comédie soit là, qu'on soit à l'heure, donc ouais, j'ai pas le même poids pendant les tournages et après la post-prod.
0: Ça varie.
2: Ah non, il y a la post-prod, t'es devant un ordinateur à monter le film et tu bouffes. Et en plus, t'es en jogging, donc tu ne sens pas que en fait, ça prend de la place sans que tu t'en rendes compte. Alors je t'assure, c'est vrai. Je prends toujours à peu près genre 4-5 kilos. Ceux que j'ai perdus, je les récupère en post-prod. Sans parler de la tournée province, et j'embrasse toutes les villes qui nous ont reçus, où on goûte toutes les spécialités et on boit tous les vins. Et donc là encore, on prend du poids. Mais c'est avec plaisir.
0: Et d'ailleurs, vous avez fait la tournée des radios locales ici. Vous nous connaissez très bien.
2: Et je les embrasse.
0: Camille, quel est l'accessoire que vous retenez de ce tournage ?
3: Bah, ouais, le womanizer, mais surtout l'éventail. Moi, j'ai toujours un éventail. Dès qu'il commence à faire chaud, j'ai toujours un éventail. Ça fait vraiment partie de mes accessoires iconiques. Et donc, il y a cette scène où vraiment, je crois que sur mes quatre scènes, j'ai l'éventail à moitié, quoi.
2: Je te l'ai viré dans le dernier. Ouais. Tu te rappelles? Mais ouais, c'est vrai qu'il y en a. En fait, ce qui est chouette avec un éventail ou un accessoire pour un acteur, c'est que ça ponctue aussi son jeu. Mm. Pour ma part, moi, j'ai le stylo à plumes, justement, qui me permettait, en fait, de me donner une certaine posture, justement, de thérapeute, de contenance. Et d'un seul coup, un objet qui est le nôtre dans la vie, parce que Camille, elle a vraiment son éventail et moi, j'écris toujours aux plumes. Ça nous donne en fait un pont entre qui on est, nous, et le personnage qu'on interprète. C'est super d'avoir un accessoire
3: ça. Donne beaucoup de confiance.
0: Ouais. Donc, vous avez toujours un stylo plume sur vous ?
2: Oui.
3: Et elle dessine.
0: Vous dessinez aussi. Mais quel talent incroyable. Rim Kérissi, avec quoi avez-vous envie que le public reparte après avoir vu Pour le plaisir ?
2: Le sourire ! Le sourire et une volonté de vouloir partager certains discours, ouais.
0: Ouais. Puis il y a un message, finalement, qui est politique aussi, Camille.
3: Ouais, il y a un message qui est politique parce qu'il est intime. Et il y a un message qui est politique parce que ça reste un sujet tabou. Et je trouve qu'en 1h30, on arrive à détabouiser complètement ce sujet. On arrive à repartir, en plus du ticket, avec un espèce de passe-droit et d'autorisation à en parler dans la sphère privée. Mmh. Et je pense que c'est le plus beau cadeau que ce film puisse faire à toutes les femmes, à tous les couples.
2: Toutes les familles. On a eu des mamans qui sont venues avec leurs filles, des papas, mamans, tati, mamie qui sont venues.
3: Ma reine, grand-mère.
2: Ouais, non, mais tu te dis, mais en fait, je ne savais pas que ce film allait pouvoir être aussi large. On reçoit des messages de remerciements. En fait, le film, c'est un peu comme un médiateur. Il est là pour, de base, à divertir. Mais finalement, il ouvre vraiment, vraiment, vraiment la parole. On reçoit plein de messages grâce à cette tournée.
0: Ça permet de faire éclater des tabous, peut-être, dans les familles. C'est génial. Et c'est que du plaisir. Voir Alexandra Lamy et François Cluzet en inventeur de ce womanizer, c'est vraiment pépite. Pour le plaisir, c'est mercredi prochain au cinéma et c'est avec aussi Delphine Baril, François-Xavier Demaison, Kian Kojandi et Rim Kérissi, également réalisatrice. Merci d'avoir été avec nous.
2: Merci.
0: Et bravo pour ce film. Et Camille Aumont-Carnel, bravo pour ce premier rôle.
3: Mais merci.
0: Il y en aura d'autres ?
3: Évidemment.
0: Évidemment.
2: Ouais,
0: évidemment.
2: Elle claque tellement, elle est excellente. Hein.
0: À suivre, donc, affaire à suivre. 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
4: 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Voici Expression Directe, une émission réservée aux formations politiques, aux organisations syndicales et aux groupes professionnels représentatifs. Aujourd'hui, cette émission est assurée par la Confédération Paysanne.
12: Confédération Paysanne.
13: Syndicat pour une agriculture paysanne et la défense de ses travailleuses et travailleurs.
14: Pour la Confédération Paysanne, l'accord UE-Mercosur est un accord délétère pour l'agriculture et l'alimentation, ici en France, en Europe, mais aussi de l'autre côté de l'Atlantique.
15: Fanny Métra, éleveuse en Ardèche et porte-parole de la Confédération Paysanne.
14: Clairement, on va vendre des voitures au détriment des productions agricoles. Et depuis ce vendredi 1er mai, l'accord UE-Mercosur s'applique à titre provisoire. C'est un scandale démocratique. Le Parlement européen n'a pas encore pu voter sur le fond. La Cour de justice de l'Union européenne, saisie par le Parlement, n'a même pas rendu son avis sur la conformité de cet accord avec le droit européen. C'est un véritable passage en force. Il piétine le Parlement et toutes les voix qui se sont exprimées contre cet accord de libre-échange. Aucun accord n'a jamais rencontré une telle opposition. En janvier dernier, lors du vote au Conseil pour la première fois de l'histoire de l'UE, un accord de libre-échange n'a pas réuni l'unanimité des États membres. La Pologne vient d'ailleurs, à son tour, de saisir la Cour de justice de l'Union européenne pour contester la mise en œuvre de cet accord et son application provisoire. La France, elle fait semblant de protester à Paris, mais ne fait rien à Bruxelles. Contrairement à ce que disent les partisans de l'accord UE-Mercosur, il va s'appliquer alors même que les filières agricoles les plus fragiles, comme l'élevage, ne sont pas protégées.
16: On sait où peuvent nous conduire ce type d'accord. On le connaît dans notre région, en particulier avec la filière ovine.
15: Philippe Abaudou, éleveur en Haute-Vienne.
16: Dans les années 80, avec l'importation massive de viande à bas prix de la Nouvelle-Zélande, la filière ovine et la production d'agneaux a complètement été bouleversée. Et aujourd'hui, on ne produit plus que la moitié de ce qu'on consomme en viande d'agneau en France.
14: Le commerce n'a pas besoin d'accords de libre-échange et tous les accords de libre-échange sont délétères pour le monde paysan depuis toujours. Et du coup, c'est pas pour rien que ça fait 25 ans que cet accord UE-Mercosur est en négociation.
16: Le paradoxe avec cet accord, c'est qu'on va importer de la viande qui est issue de fermes qui travaillent dans des conditions complètement différentes des nôtres, qui utilisent des farines animales pour produire, qui utilisent des antibiotiques de croissance. Alors que nous, on nous encourage à planter des haies, on nous encourage évidemment à produire avec plus d'herbes. La viande qui va être importée, elle est issue de la déforestation. Avec cet accord, c'est presque 1 million d'hectares supplémentaires qui va être déforesté.
14: Par exemple, sur les 178 matières actives pesticides utilisées au Brésil, 138 sont interdites en France. Et on va réimporter des produits qui utilisent ces matières actives-là. Pour nous, les normes sociales et environnementales, c'est des normes pour protéger les populations, pour protéger nous aussi en tant que paysans et paysannes. Et puis de toute façon, on ne peut pas être concurrentiel face à...

0: représente un tiers de la valorisation des carcasses bovines. Cette quantité supplémentaire d'aloyaux, on peut s'attendre à ce que ça représente 30% des aloyaux disponibles sur le marché européen, et donc il y aura forcément une répercussion sur les prix payés aux producteurs. Les élevages menacés, ce sont d'abord ceux qui produisent à l'herbe, majoritairement en plein air, qui vont être moins concurrentiels vis-à-vis de ces très gros élevages d'Amérique du Sud. L'objectif de ces accords, c'est d'abord de transformer la planète en une vaste zone commerciale. C'est sûrement pas la souveraineté alimentaire, et c'est en cela que c'est un très mauvais signe donné aux filières agricoles européennes. Aujourd'hui, on sait qu'en Europe, on a un déficit de l'offre de viande bovine par rapport à une demande. On pourrait se poser la question de comment relancer la filière, installer des éleveurs et des éleveuses en viande bovine. Et là, on prend le risque, en important des viandes qui ne répondent pas à nos normes de qualité, de déstabiliser le marché. Cet accord, il contient également ce qu'on appelle des mesures de rééquilibrage. Et c'est une véritable bombe à retardement. Par exemple, à l'avenir, si l'Union européenne estime qu'un certain nombre de critères ne sont pas respectés, par exemple sur la biodiversité, le Brésil et l'ensemble des pays du Mercosur pourront demander en compensation de renégocier des contingents d'importation supplémentaires.
1: Dire non à l'accord UE-Mercosur, c'est dire oui à la souveraineté alimentaire, à la défense de nos droits et à une alimentation de qualité pour toutes et tous.
2: C'était Expression Directe avec la Confédération Paysanne.
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4: Eh ben oui, cette semaine marque le retour à l'école. Ça y est, les vacances, c'est terminé. Mais attendez, c'est pas parce que c'est la reprise qu'on n'aura pas des petits ponts de mai. Hein. Vous voyez ce que je veux dire? On a de quoi encore bien profiter des beaux jours. Et ça n'a pas échappé, bien sûr, à Avignon Tourisme de vous proposer plusieurs visites guidées qui tombent alors pile au bon moment. Vous avez par exemple Avignon au temps des papes qui est programmé ce vendredi et ce dimanche. Il y a aussi la découverte du palais des papes proposé ce 1er mai et 3 mai. Et pour les familles, le palais raconté aux petits et aux grands, ça aussi, ça va être super. Le plus simple, c'est de réserver via l'office de tourisme et de choisir la formule qui vous va. Ça se passe aussi le 1er et 3 mai hein, pour le palais raconté aux petits et aux grands. Et en fait, que vous soyez plutôt histoire, monument ou même sortie en famille, les ponts de mai avec Avignon Tourisme se passent au Palais des Papes avec plein de visites à thème. Donc on se régale et on en profite. Vive le mois de mai!
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en écoutez I Want to Break Free, l'énergie légendaire du groupe Queen sur votre radio locale ici. Quel bonheur de vous retrouver pour ce nouvel après-midi. Sophie Nolvaux au micro de ce dimanche 3 mai. Et je vous souhaite d'ailleurs un très bon appétit si vous êtes encore à la table du déjeuner. Dans quelques minutes, William Scheller nous arrive avec un titre qu'il a écrit durant l'hiver 74. Il voulait gentiment se moquer des chanteurs à la mode qui utilisaient beaucoup d'anglicisme à l'époque. Rock and Dollars, c'est juste après le nouveau Vanessa Paradis. Voici les épines du cœur.

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1: Une belle initiative. Tous les jours à cette heure-là, on vous en présente une. Ils font bouger le département. Ils, qui ? Les jeunes. Oui, la jeunesse a de l'énergie et des idées. Nous partons pour Caderousse, où une quinzaine de jeunes de 16 à 26 ans ont créé leur propre collectif pour dynamiser le village, avec en ligne de mire un grand projet solidaire au Maroc. Nous sommes avec Théa Couder, qui est membre du collectif Jeunes de Caderousse.
2: Donc, nous sommes un groupe de jeunes de Caderousse. On fait partie du foyer rural Arcade. Aujourd'hui, on est une quinzaine pour ce projet avec des profils différents, mais tous avec la même envie de s'engager, de proposer des choses et de participer à la vie du village. On se réunit régulièrement pour échanger et proposer des projets marquants, même à notre âge.
1: Et ce collectif ne manque pas d'ambition.
2: On a décidé de monter un projet solidaire avec une maison de jeunes au Maroc, dans une commune qui s'appelle Sidi Bibi. Et là-bas, on va participer à la création d'une ludothèque, donc un espace avec des jeux et des livres pour les enfants et les familles, donc un espace d'échange et de partage.
1: C'est un grand projet de développement personnel aussi, hein, pour chaque jeune.
2: Ça nous apprend plein de choses, prendre la parole, s'organiser, travailler en groupe, être responsable, et surtout ça nous donne confiance en nous. C'est vraiment des clés très importantes, du coup, même pour notre vie future.
1: Depuis plusieurs mois, ces jeunes multiplient donc des initiatives pour financer l'aventure.
2: Donc par exemple, on a commencé avec la fête du solstice d'hiver, où on a tenu un stand avec des crêpes et du chocolat chaud qu'on proposait aux habitants. Les habitants y répondent présents et ça nous pousse à continuer.
1: Le prochain grand rendez-vous arrive justement très vite. Notez bien la date, samedi 23 mai, un grand vide-grenier dans le centre de Caderousse, de 8h à 16h.
2: C'est un gros projet pour nous parce qu'il demande vraiment beaucoup d'organisation, donc on s'occupe de tout. On réserve le lieu avec la mairie, on a organisé les emplacements, on s'est occupé aussi de la communication. Donc dans cet événement, il y aura une buvette, de la restauration, une tombola, et on a même prévu des animations pour les familles avec un petit espace jeu pour les enfants. L'idée, c'est vraiment que ce soit un moment convivial avec tout le monde. Donc au final, ce projet, il nous apporte énormément et surtout, il nous permet de montrer que les jeunes, ils peuvent être acteurs de leur territoire. On espère que ça donnera envie à d'autres jeunes de nous rejoindre et de s'impliquer eux aussi à leur tour dans ce projet.
1: Et bonne nouvelle, il reste encore des places pour exposer. Pour réserver un emplacement, vous contactez le 07 83 60 80 47. Et pour suivre le collectif, rendez-vous sur le site de l'association Arcade Caderousse. C'est une belle preuve que les jeunes peuvent être eux aussi des moteurs du territoire. Nous sommes très très fiers d'eux, vraiment. Initiative en Vaucluse, c'est sur l'appli Ici à Volonté, vous pouvez réécouter.
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1: Le chant est libre avec Patrick Fiori sur votre radio locale ici. J'espère que vous passez un bel après-midi. La détente se poursuit dans un court instant avec un tube enregistré à Kingston, en Jamaïque, par Bernard Lavillier et Jimmy Cliff. On écoutera aussi le groupe Eurythmics. Je vous souhaite un excellent dimanche.
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1: Excellent après-midi, il est 14h, vous écoutez Ici. Toute l'info en France et dans le monde en 90 secondes avec Benjamin Mathieu.
2: La polémique autour des super profits de Total Energy continue. Sébastien Lecornu invite Total Energy aujourd'hui à faire un nouveau geste pour les consommateurs avec un plafonnement généreux des prix des carburants à la pompe. Sébastien Lecornu sous-entend donc que le groupe pétrolier peut mieux faire. Total Energy qui mène actuellement en France une opération avec le prix de l'essence sans plomb à 1,99€ par litre et celui du diesel à 2,09€ par litre pendant tous les ponts de mai. Le ministre de l'économie Roland Lescure va lui recevoir les distributeurs de carburant à Bercy demain pour évoquer cette situation. Alors que la free party continue dans le Cher, près de Bourges, le ministre de l'Intérieur est sur place, Nodran Nunez, qui se dit convaincu de continuer à défendre la proposition de loi qui prévoit de durcir la pénalisation de ces événements non déclarés. 17 000 personnes sont depuis 3 jours présentes sur ce site militaire, jugé dangereux par les autorités. Un décret publié au journal officiel autorise le démantèlement complet par EDF de l'ancienne centrale nucléaire de Fessenheim dans le Haut-Rhin. Le site est fermé depuis 2020, des opérations qui seront achevées dans 22 ans, précise le décret. Deux migrantes soudanaises qui tentaient de rejoindre l'Angleterre sont mortes ce matin au large de Neufchâtel-Ardelot dans le Pas-de-Calais. Elles se trouvaient à bord d'un bateau avec 60 autres personnes. C'est le troisième drame de ce type dans la région en un peu plus d'un mois. On passe au sport avec beaucoup de rugby cet après-midi. Ça joue depuis une demi-heure entre Montpellier qui reçoit Newport Dragons, les Gallois, dans le cadre d'une demi-finale de Challenge Cup, les Héraultais qui mènent 10-0.
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4: Un œil sur la couleur du ciel pour votre après-midi, c'est le gris qui domine, c'est couvert et ça va le rester. Ça annonce une perturbation qui va, elle, nous accompagner pour tout le début de semaine prochaine avec des températures qui continuent de baisser puisqu'il ne fait pas plus de 22 degrés à Cavaillon, 20 degrés cet après-midi à Orange et à Avignon, 18 degrés sur le plateau d'Albion.
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0: L'afflux de Pan nous emmène très loin, le côté country aussi, et on adore voyager grâce à la musique, celle du groupe ABBA avec Fernando. Sophie Nolvaux pour vous tenir compagnie ce dimanche, avec dans quelques minutes des infos pratiques près de chez vous, mais avant, on va chanter avec les trois chansons françaises à la suite. On va continuer à s'évader avec Michel Polnareff, Christophe Maé sera de la partie, et Zazie aussi sur votre radio locale ici. 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

0: Merci pour votre fidélité. Vous écoutez votre radio ici. C'était Michel Polnareff avec Holidays. Dans une poignée de minutes, Madonna avec La Isla Bonita. Mais tout de suite, des infos près de chez vous.
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2: Bonne nouvelle pour les seigneurs du territoire de la Cove, autour de Carpentras donc et au pied du Mont Ventoux. Le réseau Transcove propose un abonnement gratuit. Il s'adresse aux personnes de plus de 62 ans, non imposables, qui résident dans l'une des communes de la Cove. Avec ce pass, les trajets sont gratuits et illimités sur les lignes du réseau. Pour l'obtenir, c'est assez simple. Il faut en fait se rendre à l'agence commerciale avec les justificatifs demandés. Et surtout, c'est une bonne astuce en fait pour bouger davantage sans faire grimper le budget transport. Et pour tous les autres voyageurs, sachez que le réseau propose aussi des abonnements et titres classiques. Toutes les infos pratiques sont à retrouver directement sur les sites de la Cove et de la Transcove, mais aussi sur notre site ici.fr et notre appli ici. Voilà, histoire de mieux bouger, plus bouger même, mais gratuitement. Si c'est pas beau ça.
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0: Send Me an Angel, c'était Scorpion sur votre radio locale ici. J'espère que vous passez un bon dimanche avec nous.
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0: 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Allez, bientôt 15h et toute l'info en France et dans le monde en 90 secondes. Mais avant, Billy Joel, le nouveau Gaëtan Roussel et Julie Pietri.
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1: Vous écoutez Ici, bel après-midi, il est 15h. Toute l'info en France et dans le monde en 90 secondes avec Benjamin Mathieu.
2: Une free party qui pourrait coûter cher. Le ministre de l'Intérieur, Laurent Nunez, est à Baugy, là où se déroule depuis 3 jours une fête techno illégale en présence d'au moins 17 000 fêtards. Tous ceux qui sortent de ce rassemblement illégal seront verbalisés, assure Laurent Nunez, qui se dit également déterminé à faire adopter une proposition de loi qui prévoit de durcir la pénalisation de ces événements non déclarés. Le ministre qui donne également un premier bilan avec 5 urgences absolues et 28 urgences relatives liées notamment à la consommation de stupéfiants. La thèse du féminicide privilégié après la découverte d'un homme et d'une femme morts par arme à feu près de Chalon-sur-Saône en Saône-et-Loire hier. C'est le fils de la femme âgée de 20 ans présent dans l'appartement au moment des faits qui a réussi à s'enfuir et à donner l'alerte. Sébastien Lecornu appelle le groupe Total Énergie à plafonner généreusement les prix des carburants. Le groupe qui plafonne actuellement en France le prix de l'essence sans plomb à 1,99 par litre et celui du diesel à 2,09. Le Premier ministre demande donc un effort supplémentaire aux pétroliers français. En sport, en rugby, ça semble plutôt bien parti pour Montpellier en demi-finale de Challenge Cup face aux Gallois de Newport Dragons. Les Héraultais qui mènent 13-5. Il reste encore un quart d'heure à jouer. Et puis Bordeaux-Bègles va tenter de retrouver la finale de Coupe des Champions remportée par les Bordelais l'année dernière. La demi-finale contre Baf, c'est à suivre à 16h. Et puis en Ligue 1, Lille peut continuer à croire au podium en cas de victoire face au Havre. Le match vient de débuter.
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4: Un œil sur la couleur du ciel pour votre après-midi. C'est le gris qui domine, c'est couvert et ça va le rester. Ça annonce une perturbation qui va, elle, nous accompagner pour tout le début de semaine prochaine avec des températures qui continuent de baisser puisqu'il ne fait pas plus de 22 degrés à Cavaillon, 20 degrés cet après-midi à Orange et à Avignon, 18 degrés sur le plateau d'Albion.
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0: Jam avec Losing My Religion sur votre radio locale ici. J'espère que votre dimanche est agréable entre repos, détente, balade ou boulot. C'est Sophie Nolveau pour vous accompagner avec quelques infos pratiques près de chez vous dans le prochain quart d'heure. Ce sera après vos trois chansons françaises à la suite. Avec Daniel Balavoine, le duo qui cartonne en ce moment, Jake et Carla, mais aussi Louis Chédid.
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0: la femme veuve qui s'éveille. C'était Daniel Balavoine sur votre radio locale ici. Dans une poignée de minutes, Paolo Conte avec Via Conme. Juste après, comme chaque heure, quelques petites infos d'ici.
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2: Et cette idée de sortie peut-être en famille ce week-end prolongé ou même pour les ponts de mai par exemple, la forteresse de Mornas, vous la connaissez ou pas? Parce que figurez-vous qu'elle a rouvert ses portes le 1er avril dernier, après bien sûr l'hiver, au printemps elle ouvre toujours. Et là c'est une balade qui change un peu puisque on a une vue juste incroyable, un patrimoine aussi, et puis cette ambiance médiévale qui plaît, je le sais, à toute la famille, on est à deux pas du Rhône. Bon, par contre il faut s'accrocher, vous avez vu c'est assez haut, donc il y a pas mal de marches à gravir, mais promis, ça vaut le coup. Là-haut, la vue est dingue. Pour préparer la visite, moi je vous conseille de consulter directement le programme de saison de la forteresse de Mornas, ou même le site de la ville, parce qu'en fait vous avez toujours plein d'animations, des week-ends, pas tout le temps mais quand même, avec aussi des journées à thème, et ça nous permet d'être en immersion totale au temps des chevaliers. Ça vaut le coup, la forteresse de Mornas.
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0: Sage in a Bottle par le groupe De Police. Merci d'être fidèle à votre radio locale ici. Je suis ravie de passer cet après-midi avec vous. Nous sommes le 3 mai. J'ai cherché une chanson tiens, qui pouvait célébrer les Philippe aujourd'hui et j'ai trouvé ceci.
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2: Philippe.
1: Comment tu t'appelles ?
2: Philippe.
0: Oui, ça va, c'est bien. On a compris, Philippe. Bonne fête au Philippe qui nous écoute, dont Philippe Catherine, hein, qu'on appelle peut-être Phil ou Philou. Dans quelques minutes, vous avez rendez-vous avec l'info en France et dans le monde en 90 secondes. Ce sera à 16h. Mais avant Michael Jackson et Paul McCartney, Amir et son nouveau titre, et Mylène Farmer également. Bel après-midi.
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1: Vous écoutez Ici, il est 16h, bel après-midi. Toute l'info en France et dans le monde en 90 secondes avec Benjamin Mathieu.
2: 5 participants à la free party interdite dans le Cher en urgence absolue après avoir consommé de la drogue. Le ministre de l'Intérieur, Laurent Nunez, est sur place près de Bourges, là où se déroule une fête techno illégale en présence d'au moins 17 000 fêtards. Tous ceux qui sortent de ce rassemblement seront verbalisés, assure-t-il, alors qu'un deuxième engin explosif a été découvert sur le site militaire utilisé par les fêtards. La polémique autour des super profits de Total Energy continue. Sébastien Lecornu invite le pétrolier français à faire un nouveau geste pour les consommateurs avec un plafonnement généreux des prix des carburants à la pompe. Le ministre de l'économie, Roland Lescure, va lui recevoir les distributeurs de carburant demain à Bercy. Le trafic ferroviaire reprend en gare de Lyon à Paris après 3 jours d'interruption pour travaux, une opération hors norme de remplacement de 2 postes d'aiguillage qui ont nécessité l'intervention de 500 techniciens ferroviaires de SNCF Réseau. 2 migrantes soudanaises qui tentaient de rejoindre l'Angleterre sont mortes ce matin au large de Neufchâtel-Ardelot dans le Pas-de-Calais. Elles se trouvaient à bord d'un bateau avec 60 autres personnes. C'est le 3e drame de ce type dans la région en un peu plus d'un mois. En sport, une belle après-midi de rugby avec la victoire de Montpellier 18-12 face aux Gallois de Newport Dragons en demi-finale de Challenge Cup. Et puis le match va débuter dans quelques secondes. Bordeaux-Bègles qui va tenter de retrouver la finale de Coupe des Champions. L'UBB reçoit BAF à 16h à Chamond-Delmas.
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4: La météo en Vaucluse, un coup d'œil pour votre début de semaine, la journée de lundi avec donc l'arrivée d'une perturbation, de la pluie toute la journée sous forme d'averse, avec aussi du vent de sud-sud-est qui soufflera localement à 55 km/h dans le courant de la journée. Ces pluies qui pourraient prendre dans le courant de la soirée un caractère orageux et qui vont nous accompagner jusqu'à mercredi inclus. Pas plus de 20 degrés demain après-midi en plaine, nous serons sous les normales de saison. En revanche, ça sera doux avec les nuages demain matin, de 13 à 15 degrés.
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dit au Gabi, une chanson qui a en quelque sorte sauvé la carrière d'Alain Bachung en 1980, qu'il a véritablement révélé au grand public et l'a installé comme artiste français incontournable. Bienvenue si vous nous rejoignez à l'instant, c'est Sophie Nolveau pour partager avec vous cet après-midi en musique au son de Mike and the Mechanics dans un instant, car tout de suite c'est une nouveauté qu'on accueille. Voici Oria avec Soirée Mondaine sur votre radio ici.

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1: Maxime Perron nous rejoint dans ce studio pour vous raconter des petites, des grandes histoires, des anecdotes sur notre beau département du Vaucluse. 58 ans, Maxime. C'est l'anniversaire d'un film culte, La planète des singes, avril 1968. Et ce film est né dans la tête d'un Avignonnais.
2: Oui, et l'Avignonnais en question, eh bien, c'est Pierre Boulle, un écrivain donc né à Avignon. Et pour rappel, La planète des singes, avant d'être un film, c'est donc un roman de science-fiction qui est sorti en janvier 1963, avant d'être adapté en 1968 au cinéma. Un roman donc de science-fiction pour son auteur. Pas vraiment. Le roman La planète des singes, pour lui, ce n'est pas un roman de science-fiction, mais bien une histoire de singes au comportement humain. Voilà, l'auteur s'est battu toute sa vie pour ça. Et c'est un énorme carton, un énorme succès mondial. Une histoire futuriste avec des singes qui dominent les humains, mais surtout une réflexion sur notre société. Et ce n'est pas son seul coup d'éclat. Pierre Boulle, c'est aussi l'auteur du Pont de la rivière Kauai, encore un succès planétaire. Mais La planète des singes reste son œuvre la plus marquante dans la culture populaire. Une saga mondiale, film, série, adaptation, encore aujourd'hui. Allez, vous voulez savoir quelques chiffres? C'est quand même assez dingue. Puisque la saga tout entière au cinéma, par exemple, c'est plus de 2 milliards de recettes dans le monde au box-office. Par exemple, l'épisode de 2014, L'affrontement, c'était 710 millions de dollars de bénéfices. Celui de 2001, la version Tim Burton, 362 millions. Enfin, le roman, lui aussi, est un succès mondial. Plus de 10 millions d'exemplaires vendus dans le monde. L'écrivain, alors quand je vous dis qu'il est né à Avignon, il n'est pas que né à Avignon, puisque Pierre Boulle quand même a grandi entre la maison familiale, donc à Avignon, place des études, et le cabanon sur les berges du Rhône. À l'époque, on pouvait vivre sur les berges du Rhône. Il s'est éteint le 31 janvier 1994, Pierre Boulle, mais son livre La planète des singes continue. Comme quoi, les grandes idées naissent aussi à Avignon, s'il vous plaît, même chez nous, donc. Pierre Boulle, auteur donc de La planète des singes.
1: Avignon, capitale du théâtre et aussi du cinéma, avec de belles histoires qui peuvent rapporter gros. Merci beaucoup Maxime. Le saviez-vous, on retrouve tous les épisodes de ces histoires fabuleuses que vous nous racontez. C'est sur l'appli ici.
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0: Véronique Sanson avec Amoureuse sur votre radio locale ici. Dans la suite du programme, des infos utiles près de chez vous, l'humour en tube avec Michel Bougenat, Claude Sérillon et Jean-Luc Reichmann pour la journée mondiale du rire. Et la musique bien sûr avec Indochine et le nouveau titre de Bruno Mars. Excellent week-end.
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0: semaine sur votre radio locale ici. On va se retrouver dans quelques minutes avec la musique de Michel Berger. Ce sera juste après des infos utiles et pratiques d'ici.
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2: Eh ben oui, cette semaine marque le retour à l'école. Ça y est, les vacances, c'est terminé. Mais attendez, c'est pas parce que c'est la reprise que on n'aura pas des petits ponts de mai. Hein. Vous voyez ce que je veux dire? On a de quoi encore bien profiter des beaux jours. Et ça n'a pas échappé, bien sûr, à Avignon Tourisme de vous proposer plusieurs visites guidées qui tombent mais alors pile au bon moment. Vous avez par exemple Avignon au temps des papes qui est programmé ce vendredi et ce dimanche. Il y a aussi la découverte du palais des papes proposé ce 1er mai et 3 mai. Et pour les familles, le palais raconté aux petits et aux grands. Ça aussi, ça va être super. Le plus simple, c'est de réserver via l'office de tourisme et de choisir la formule qui vous va. Ça se passe aussi le 1er et 3 mai hein, pour le palais raconté aux petits et aux grands. Et en fait, que vous soyez plutôt histoire, monument ou même sortie en famille, les ponts de mai avec Avignon Tourisme se passent au Palais des Papes avec plein de visites à thème. Donc on se régale et on en profite. Vive le mois de mai!
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0: l'excellent Lewis Capaldi avec Wish You the Best sur votre radio ici. C'est la journée mondiale du rire aujourd'hui, dimanche 3 mai, autrement dit le jour préféré de notre Fred Ballard bien sûr. Alors pour l'occasion, elle a décidé de nous rappeler dans l'humour en tube qu'il n'y a rien de plus drôle dans le rire que le fou rire.
1: Moi j'ai été assez malade quand j'étais petit.
2: Ça fait rire tout le monde quand tu dis que t'étais malade petit.
1: Je sais, il y a un...
3: Oui, c'est magique. Hein. C'est toujours quand on s'y attend le moins que le fou rire surgit, de préférence quand il n'y a rien de drôle, à voir quand tout est tragique, ça part d'un coup, ça ne prévient pas, et c'est encore plus drôle quand c'est en direct à la télé.
1: J'ai été opéré des deux bras. Attends.
3: Voilà, bah, il suffit de l'histoire terrible d'un enfant opéré des deux bras pour que le fou rire déboule et ravage tout sur son passage. Un Claude Sérillon, un Michel Boujna et des millions de téléspectateurs en larmes. Et parfois, il n'y a même pas d'élément déclencheur au fou rire. Jean-Luc Reichmann le sait.
4: Vous êtes moniteur d'auto-école.
5: Ouais.
4: Ça fait longtemps.
5: Ouais.
6: Il a un rire extraordinaire. Hein,
3: on est sur du très très lourd, hein, quand le rire est une vanne à lui tout seul, forcément, le fou rire devient général et dangereux aussi, hein, parce qu'avec ce moniteur d'auto-école-là, on peut mourir de rire sur une quatre voies.
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0: très belle fin d'après-midi à l'écoute de votre radio locale ici. Sublime duo de l'année 97, Andrea Bocelli et Hélène Segarra avec Vivo Perley. À 17h, vous avez rendez-vous avec l'actualité. Pour nous emmener jusque-là, Bonnie Tyler et Benabar.
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1: Vous écoutez Ici, belle fin d'après-midi, il est 17h. Les infos présentées par Benjamin Mathieu.
2: La Free Party géante organisée sur un terrain militaire près de Bourges touche à sa fin. La plupart des fêtards présents depuis 3 jours sont en train de quitter les lieux. 600 verbalisations ont déjà été dressées, mais le ministre de l'Intérieur, qui est présent sur place, garantit que tous ceux qui sortent de ces Technival seront verbalisés. Laurent Nunez, qui se dit également déterminé à faire adopter la proposition de loi qui prévoit de durcir la pénalisation de ces événements non déclarés. Une marche blanche organisée cet après-midi à Grenoble, en Isère, après la mort par arme à feu de 3 personnes en l'espace d'une semaine dans la ville. 200 personnes réunies pour dire stop à la violence. Il ne faut pas banaliser, ne pas oublier, dit notamment Amandine Demort, la maire des Chirolles, une commune limitrophe. Alors que les cours du baril de pétrole atteignent des sommets en raison de la crise au Moyen-Orient, Sébastien Lecornu remet un coup de pression sur Total Energy, le géant pétrolier français qui a vu son bénéfice net bondir de 51% en début d'année. Le Premier ministre encourage Total Energy à un plafonnement généreux des prix à la pompe dans une interview ce matin. En cette fin de week-end prolongée, circulation difficile selon Bison Futé. Dans tout le quart nord-ouest, c'est orange dans le sens des retours, de la Bretagne au nord et jusqu'à Paris. À un an de la prochaine présidentielle, le casting se met peu à peu en place. Jean-Luc Mélenchon est l'invité du journal de 20h de TF1 ce soir. L'insoumis qui devrait très probablement officialiser sa candidature. Les élus de la France insoumise qui étaient réunis cet après-midi pour désigner leur candidat. Un peu plus tôt dans l'après-midi, on a appris que François Bayrou ne sera lui pas candidat. L'ancien Premier ministre veut néanmoins que son parti, le Modem, compte peser dans le débat. En sport, du très beau spectacle en rugby, au stade Atlantique de Bordeaux pour la demi-finale de Champions Cup. Bordeaux-Bègles qui reçoit les Anglais de Bath. Déjà 5 essais dans ce match très ouvert, c'est la mi-temps. Et l'UBB mène 24-12. Et puis un petit peu plus tôt, cette après-midi, Montpellier s'est qualifié pour la finale de Champions Cup en battant Newport Dragons, 18-12.
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3: La météo en Vaucluse, un coup d'œil pour votre début de semaine, la journée de lundi, avec donc l'arrivée d'une perturbation, de la pluie toute la journée sous forme d'averse, avec aussi du vent de sud-sud-est qui soufflera localement à 55 km/h dans le courant de la journée. Ces pluies qui pourraient prendre dans le courant de la soirée un caractère orageux et qui vont nous accompagner jusqu'à mercredi inclus. Pas plus de 20 degrés demain après-midi en plaine, nous serons sous les normales de saison. En revanche, ça sera doux avec les nuages demain matin, de 13 à 15 degrés.
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Sur votre radio ici, on écoutait Philippe Lafontaine avec Cœur de loup. C'est Sophie Nolvaux pour vous, tenir compagnie et profiter de cette fin de week-end. 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Allez, on poursuit en musique avec Jacques Higelin, juste après Taylor Swift avec Opelite.

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1: Les Vauclusiens, les Vauclusiennes donnent de leur temps. On crée du lien, on apprend, on passe de bons moments. Témoignage aujourd'hui d'un retraité qui s'engage dans le bricolage et le jardinage auprès des amis du Jardin Conservatoire de Lauris. Vous l'avez rencontré, Philippe Garcia.
2: Bonjour, donc je suis Jacques, j'habite à Lauris depuis une dizaine d'années et je me suis engagé depuis 9 ans auprès du jardin des plantes tinctoriales pour donner un petit coup de main et rejoindre l'équipe de bénévoles qui sont lors d'une trentaine actuellement.
3: Donc. C'est pas mal, hein. Envie de nature ou c'était en rapport avec le métier que vous aviez avant?
2: C'est plus le côté convivial, donner un coup de main, et puis le côté nature. Et puis bon, il y a un patrimoine ici à Lauris, donc il fallait que quelqu'un s'en occupe.
3: Mais le jardin, ça nécessite forcément, enfin j'imagine, d'avoir la main verte. Alors, vrai ou pas pour vous?
2: Oui et non, parce que d'abord il y a un jardinier botaniste, assisté d'une jardinière, et c'est lui qui nous dirige, qui nous dit il vaudrait mieux faire ci, tailler là, voilà, telle plante a besoin de ceci, cela. Certains de mes collègues font des plantations parce que ça a été plus leur métier que d'autres. Moi, c'est plus dans le domaine du bricolage et de l'entretien. Moi, j'ai eu des surprises, d'abord parce que le jardinier botaniste, il connaît vraiment bien son truc sur la main. Donc ça, c'est parfait. Et puis le fait d'être dehors avec une régularité, on va dire tous les mardis matins, 3 heures, être dehors l'hiver comme l'été, donner un coup de main, il y a quand même de quoi faire. Et ça, c'est un plaisir. Et puis on travaille dans une excellente ambiance, en tout cas chez les garçons bricoleurs, il y a une très bonne ambiance, donc ça participe du plaisir.
3: Jacques, est-ce que ça modifie quelque chose si vous avez un bout de jardin chez vous? Finalement, est-ce que ça vous apportait quelque chose en dehors même du conservatoire?
2: Oui, c'est vrai que le jardinier nous a appris un certain nombre de choses, des pratiques, et c'est vrai que bon, j'ai un tout petit bout de jardin, donc c'est pas... Mais c'est vrai qu'on a tendance à réfléchir un peu comme lui, en disant, tiens, les ombrages, l'arrosage, il y a des choses comme ça. Faut pas craindre de se mettre à genoux, de gratter des mauvaises herbes, d'être fou, c'est un petit peu physique aussi.
3: Voilà. Donc ça s'adresse à qui?
2: Tous les retraités dynamiques, motivés. Donc c'est vrai qu'on est une grosse majorité de retraités, on peut dire, quand même.
1: Voilà encore une idée pour se sentir utile et puis se faire de nouveaux amis. Le Jardin des plantes tinctoriales de Lauris a rouvert ce vendredi 1er mai. Profitez-en, allez faire un tour, préparez votre visite sur leur site internet. Philippe, merci.
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0: toujours branché sur votre radio ici avec Claudio Capéo et Qu'est-ce qu'il me restera ? Avant de retrouver des infos utiles près de chez vous, on va se détendre avec le nouveau single de Florent Pagny et la chanteuse anglaise Dizri. À tout de suite.
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0: dimanche à l'écoute de votre radio ici, c'était Florent Pagny avec la dernière chanson du monde. Dans un instant, on va profiter d'un grand succès des Fine Young Cannibals, juste après quelques petites infos d'ici.
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2: Bonne nouvelle pour les seigneurs du territoire de la Cove, autour de Carpentras donc et au pied du Mont Ventoux. Le réseau Transcove propose un abonnement gratuit. Il s'adresse aux personnes de plus de 62 ans, non imposables, qui résident dans l'une des communes de la Cove. Avec ce pass, les trajets sont gratuits et illimités sur les lignes du réseau. Pour l'obtenir, c'est assez simple. Il faut en fait se rendre à l'agence commerciale avec les justificatifs demandés. Et surtout, c'est une bonne astuce en fait pour bouger davantage sans faire grimper le budget transport. Et pour tous les autres voyageurs, sachez que le réseau propose aussi des abonnements et titres classiques. Toutes les infos pratiques sont à retrouver directement sur les sites de la Cove et de la Transcove, mais aussi sur notre site ici.fr et notre appli ici. Voilà, histoire de mieux bouger, plus bouger même, mais gratuitement. Si c'est pas beau ça.
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0: Sophie.
1: Bon début de soirée, c'était Marguerite avec les filles, les meufs. Allez, on devient petite souris pendant 2 minutes sur votre radio ici grâce à Stéphane Bern. Aujourd'hui, son voyage dans le temps va nous permettre de vivre une scène incroyable de notre histoire. Il y a un peu moins de 500 ans, à l'époque du Saint-Empire.
2: Même les empereurs ont le droit de craquer. Et pas juste en privé, non, en pleine cérémonie officielle. C'est l'histoire de l'abdication de Charles Quint. Bruxelles, 25 octobre 1555. La grande salle du palais de Coudenberg est pleine à craquer. Duc, prince, ambassadeur, tout le gratin du Saint-Empire. Soudain, le silence. Charles Quint entre, vêtu de noir. Il avance à petits pas, s'appuyant sur une canne, le visage tiré par la fatigue et la douleur. La goutte lui ronge les pieds. Les hémorroïdes font leur œuvre aussi. L'homme est usé, plié, mais toujours empereur. Pour quelques minutes encore. Il prend la parole, longuement. Il déroule sa vie comme un vieux général fatigué. Ses guerres, ses erreurs, son foie, son destin. Une sorte de version vocale de la future page Wikipédia. Puis il annonce son abdication. Et là, soudain, il s'effondre. Pas juste symboliquement, non, non. Il tombe littéralement sur le fauteuil. Et il pleure. Des vraies larmes, une fontaine. Dans la salle, c'est la stupeur. Certains fondent en larmes aussi. Même les durs à cuire sont secoués. Mais attention, Charles Quint n'est pas un amateur. C'est un as de la scène, un roi du grand numéro. Il en rajoute, il enrobe. Bref, en réalité, plus de pleurs que de mal. En se montrant fragile, il ne quitte pas le pouvoir. Il le sacralise, il se fait martyr. À ce stade, c'est plus une abdication. C'est un final d'opéra. Alors si demain, vous quittez votre entreprise, vous savez ce qu'il vous reste à faire pour marquer les esprits. Laissez vos émotions vous envahir ou à défaut, préparez votre petit effet en vous munissant au préalable d'un oignon.
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0: Coldplay avec A Sky Full of Stars à l'instant sur votre radio locale ici. Il sera bientôt 18h, l'heure des infos, mais d'abord, on repart en musique avec le nouveau duo Pascal Obispo et Francis Cabrel, juste après un incontournable de Rose Laurence.
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1: Vous écoutez Ici, il est 18h, bon début de soirée. Les infos présentées par Benjamin Mathieu.
2: Après la polémique sur les marges des distributeurs de carburant dans le contexte de la guerre au Moyen-Orient, le ministre de l'économie Roland Lescure les reçoit justement demain à Bercy. Un échange est aussi prévu un peu plus tard dans la semaine avec les compagnies aériennes. Ce matin, le Premier ministre Sébastien Lecornu a encouragé Total Energy à un plafonnement généreux des prix à la pompe. La fête est finie à Bourges. La plupart des fêtards présents depuis 3 jours sont en train de quitter les lieux. La visite surprise du ministre de l'Intérieur sur ce site militaire où se déroulait un Technival a mis la pression sur les organisateurs. Laurent Nunez qui a assuré que tous ceux qui sortent de ce rassemblement illégal seront verbalisés. Le bateau du marin pêcheur breton, porté disparu depuis mercredi au large d'Audierne dans le Finistère, a été localisé. Des débris et sa balise ont été retrouvés au nord de l'Espagne. Les opérations de recherche sont toujours en cours. Le chantier de la décennie à la gare de Lyon à Paris, la SNCF qui a remplacé 2 postes d'aiguillage, une opération hors norme qui a nécessité 500 techniciens et 3 jours d'interruption de la circulation. Les trains qui sont de retour dans la gare de Lyon depuis ce midi. L'enquête aux États-Unis après la tentative d'intrusion lors d'un gala présidé par Donald Trump à Washington le week-end dernier. Cette enquête qui continue. La justice américaine affirme aujourd'hui que l'homme avait clairement l'intention de tuer quiconque se trouverait sur son chemin pour tuer le président de la République. 2 migrants soudanaises qui tentaient de rejoindre l'Angleterre sont mortes ce matin au large de Neufchâtel Aradenau, dans le Pas-de-Calais, et se trouvaient à bord d'un bateau avec 60 autres personnes qui tentaient la traversée. En sport, en Ligue 1, Lille avait une bonne opportunité d'accrocher le podium du championnat, occasion ratée avec son nul face au Havre. 1-1, ce qui laisse le champ libre à Lyon et Rennes qui s'affrontent ce soir. Et puis en rugby, un match relevé et serré, mais ça passe pour Bordeaux en demi-finale de Champions Cup. Bordeaux-Bègles qui recevait les Anglais de Bath et qui mène 36-19. Il reste 1 minute à jouer.
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3: La météo en Vaucluse, un coup d'œil pour votre début de semaine, la journée de lundi, avec donc l'arrivée d'une perturbation, de la pluie toute la journée sous forme d'averse, avec aussi du vent de sud-sud-est qui soufflera localement à 55 km/h dans le courant de la journée. Ces pluies qui pourraient prendre dans le courant de la soirée un caractère orageux et qui vont nous accompagner jusqu'à mercredi inclus. Pas plus de 20 degrés demain après-midi en pleine, nous serons sous les normales de saison. En revanche, ça sera doux avec les nuages demain matin, de 13 à 15 degrés.
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Maxime Boninga sur votre radio locale. Ici, on écoutait Johnny Clegg et Savuka. C'est toujours Sophie Nolvaux aux commandes musicales de votre dimanche. On est ensemble jusqu'à 19h et on va continuer de se changer les idées, de se relaxer avec la musique que vous aimez. Au programme de Corgis avec Everybody's Got to Learn Sometime. Juste après Gauvin Serre, ce que voici avec Silence Radio. Je vous souhaite une bonne fin de week-end.

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1: Alors, vous n'êtes pas prêt pour ce qui va suivre. C'est David Bérard que l'on a envoyé en reportage dans le département. On lui a dit, David, fais-nous découvrir une particularité. Et là, il arrive avec un corps de chasse à la main.
2: Bonjour, je m'appelle Daniel. J'ai testé pour vous la trompe de chasse.
3: Pour commencer, Daniel, c'est quoi une trompe de chasse ?
2: Une trompe de chasse, c'est un instrument en laiton qui, avec un pavillon noir. Et cet instrument, il fait 4 mètres 545.
3: Ça commence quand pour vous l'amour de la trompe de chasse ?
2: Ça commence en 1963. On a fait partie d'une clique, d'une fanfare régionale en Dordogne. Et en réalité, là, on a appris le corps de chasse. La trompette d'harmonie et la trompette de cavalerie. Et nous avons quitté donc la musique jusqu'à ce que nous soyons à la retraite. Mais la passion revenant, au fur et à mesure que nous sommes arrivés à la retraite, on a repris l'instrument, mais cette fois, la trompe de chasse. Voilà. Et donc, c'est une passion. Donc, on a repris, on s'est remis dans le coup, quoi. Hein. Et voilà, la passion nous a amené à constituer un groupe. Et donc, avec ce groupe, on sonne un peu partout, en France, un peu à l'étranger, au Maroc, en Corse.
3: Le groupe s'appelle le Débuché de Provence. Et on dit on sonne, c'est ça ? Voilà. On ne joue pas, on sonne.
2: On ne joue pas, on sonne.
3: Mais on sonne quoi alors ?
2: On sonne. Au lieu de jouer, on sonne. On sonne des morceaux de vénerie, on sonne des fanfares donc de circonstances, on sonne des morceaux classiques, des messes de Saint-Hubert, et des concerts et autres festivités de toutes sortes.
3: Qu'est-ce qui vous plaît avec cet instrument qui est quand même particulier ? C'est une sonorité particulière.
2: Parce que c'est un son chatoyant. En solo, c'est joli, mais en duo, trio ou quatuor, c'est magnifique. Et en groupe, bien sûr, c'est encore mieux.
3: C'est aussi un échange parce que vous parlez quelque part les uns les autres ?
2: On lance des morceaux et on y répond. Voilà, on lance des phrases et on y répond. C'est des questions-réponses. Souvent, c'est des questions-réponses.
3: Et puis, c'est aussi surtout une bande d'amis.
2: Et bien sûr que c'est une bande d'amis, hein. Qu'on soit balayeur ou ingénieur, là tout le monde a la même passion et la fraternité lie tout le monde. La musique lie tout le monde.
1: Le corps de chasse, donc à l'honneur cet après-midi, ici Vaucluse, on ose tout et on passe de bons moments. Merci pour cette découverte, David Bérard. J'ai testé, à retrouver sur l'appli ici, bien sûr pour réécouter ce moment.
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0: Salto avec Faut que tu m'aimes sur votre radio locale ici. Dans le prochain quart d'heure, des conseils utiles autour de vous et les coulisses télé de Patrice Gascoigne qui évoque aujourd'hui violence dans les champs. C'est ce soir, 21h05 sur France 5. Ce sera après Christophe Maé avec La Lune et Chicago avec If You Leave Me Now.
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2: Et cette idée de sortie peut-être en famille ce week-end prolongé ou même pour les ponts de mai par exemple, la forteresse de Mornas, vous la connaissez ou pas? Parce que figurez-vous qu'elle a rouvert ses portes le 1er avril dernier, après bien sûr l'hiver, au printemps elle ouvre toujours. Et là c'est une balade qui change un peu puisque on a une vue juste incroyable, un patrimoine aussi, et puis cette ambiance médiévale qui plaît, je le sais, à toute la famille, on est à deux pas du Rhône. Bon, par contre il faut s'accrocher, vous avez vu c'est assez haut, donc il y a pas mal de marches à gravir, mais promis, ça vaut le coup. Là-haut, la vue est dingue. Pour préparer la visite, moi je vous conseille de consulter directement le programme de saison de la forteresse de Mornas, ou même le site de la ville, parce qu'en fait vous avez toujours plein d'animations, des week-ends, pas tout le temps mais quand même, avec aussi des journées à thème, et ça nous permet d'être en immersion totale au temps des chevaliers. Ça vaut le coup, la forteresse de Mornas.
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0: Bienvenue sur votre radio locale ici. Super souvenir à l'instant de Michel Polnareff, on écoutait radio. Il est l'heure de retrouver Patrice Gascoigne avec les coulisses télé. Bonsoir Patrice.
1: Bonsoir Sophie.
0: Vous avez retenu l'enquête de ce soir dans Le Monde en face sur France 5, une enquête qui nous plonge au cœur de notre agriculture.
2: Ce fut d'abord une longue enquête publiée dans le journal Le Monde, puis un livre couronné du prix Albert Londres.
3: C'est compliqué de dire on s'est trompé, mais moi il m'a fallu beaucoup de temps à accepter que je m'étais trompé, que l'agriculture auquel j'avais cru pendant des années, c'était pas une agriculture qui allait nourrir la France, c'était pas une agriculture qui allait faire vivre ses paysans.
2: Extrait de Violence dans les champs, l'enquête édifiante à découvrir ce soir sur France 5. Elle est signée Nicolas Legendre et Magali Serre. Nicolas Legendre, lui-même fils de paysan, a enquêté durant 7 ans sur notre agriculture. Dans ce que vous allez voir ce soir, il réunit les témoignages d'agriculteurs, d'éleveurs, de décideurs du monde agricole. Tous dénoncent, malgré la pression, voire les menaces, un système économique, le système productiviste qui perdure depuis des décennies grâce à la violence. Une violence à l'égard des paysans eux-mêmes, mais aussi à l'égard de l'environnement et même des institutions. C'est magistralement raconté et démontré par cette enquête. Mais j'ai voulu savoir si ça avait été plus compliqué de mener l'enquête pour la télé que pour la presse écrite. Écoutez la réponse de Nicolas Legendre.
4: Le travail d'enquête avec une caméra sur ces sujets est plus difficile parce qu'il faut faire parler les gens devant la caméra, que c'est un exercice qui peut être stressant pour certaines personnes. Et là où, pour moi, c'était facile de faire témoigner des gens, enfin facile entre guillemets, pour mon livre parce que c'était des interviews par téléphone ou de visu, mais j'étais simplement avec mon carnet et mon crayon. L'anonymat a été plus facile également à assurer. Avec une caméra, c'est tout de suite autre chose. Il a fallu convaincre certaines personnes de témoigner face caméra. Beaucoup n'ont pas souhaité témoigner et de fait, ils ne sont pas dans le film. Il a fallu aussi convaincre d'autres, dans certains cas, de ne pas témoigner de façon anonyme, même si finalement la plupart, la grande majorité de nos interlocuteurs, interlocutrices ont accepté d'emblée. Nous, on prévoyait un possible anonymat, mais finalement, on n'y a pas eu recours parce que nos témoins ont accepté de témoigner à visage découvert face caméra. Mais beaucoup d'autres, en fait, ont refusé par peur, principalement des représailles, en fait.
2: Nicolas Legendre, réalisateur de cette investigation saluée et primée. Violence dans les champs ce soir sur France 5. Quant à nous, on se retrouve sans violence, en douceur. Demain avec de nouvelles coulisses télé.
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0: Moi. Belle soirée, c'était Marine avec Escroc sur votre radio locale ici. Il sera bientôt 19h avec toute l'actu qui arrive. Vous passerez votre soirée avec Laurent Petit-Guillaume et la musique de votre enfance, de votre adolescence, bref, la super musique des années 80. Mais avant, on se quitte tout en douceur et en nostalgie avec Johnny Hallyday et J'ai oublié de vivre. Belle fin de week-end.
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1: Excellente soirée, vous écoutez ici, il est 19h. On s'informe avec Benjamin Mathieu.
2: La teuf est finie dans le Cher après 3 jours au son de la techno dans une zone militaire considérée comme dangereuse par les autorités. Alors que la free party géante organisée près de Bourges touche à sa fin, Laurent Nunez, le ministre de l'Intérieur, hausse le ton, venu se rendre compte sur place de l'ampleur de ce technival illégal qui a rassemblé près de 20 000 personnes. Le ministre se dit convaincu par le projet de loi en cours de discussion durcissant les sanctions.
3: Ça ne fait que me renforcer dans la conviction qui est la mienne de continuer à porter un projet de loi qui s'appelle Riposte et qui comporte, ce qu'évidemment les organisateurs avaient bien identifié, une partie consacrée aux rave parties. Organiser une rave party maintenant, ce sera un délit puni de 2 ans d'emprisonnement, de 30 000 euros d'amende. Ça veut dire que quand on identifie les organisateurs, on commence par passer par la case garde à vue. Et puis ensuite, il peut y avoir une condamnation délictuelle. Et puis surtout, ce que nous allons proposer, c'est que les participants aux rave parties, dès lors qu'ils ont été informés du caractère illégal de ce rassemblement musical. Et donc dans ce cas-là, ce sera un délit aussi pour les participants et nous pourrons appliquer l'amende forfaitaire délictuelle à hauteur de 300 euros.
2: Un rassemblement contre le racisme et la violence envers les élus cet après-midi à Rennes à l'appel de Régine Comocoli, élue insoumise qui depuis les dernières élections en mars et son entrée au conseil municipal de Rennes est victime de messages haineux, de courriers racistes. Il y avait 200 personnes. C'était l'une de ces rares apparitions publiques de l'élu qui vit recluse depuis mars dernier, Justine Leblond.
4: Désormais, Régine Comocoli mène une vie cachée. La semaine dernière encore, sa voiture a été cambriolée sur son parking. Elle n'ose même plus sortir au parc à côté de chez elle.
5: Je peux plus sortir sans mesurer tous les services de sécurité autour de moi. Je mets des lunettes, des trucs dignes d'un film, mais en fait, c'est très très angoissant.
4: Elle s'inquiète surtout pour ses 3 filles, dont Brianna, 16 ans, presque devenue résignée face à la situation.
6: Je trouve que l'humanité, elle a pas tant évolué que ça, donc... Ça me choque pas plus que ça. Mais je sais que je m'inquiète beaucoup plus pour ma mère. Quoi.
4: Touchée aussi de voir que plus de 200 personnes sont venues pour les soutenir.
6: On peut voir que là, il y a beaucoup de personnes. Enfin, il y a tout type de peau, il y a tout type de religion. On est tous mélangés et ça montre qu'on est capable de vivre en société, mais il faut juste qu'il y ait de la volonté. Voilà.
4: Même si dans le rassemblement, Marie-Lou, 89 ans, s'attendait à voir plus de monde.
7: J'ai l'impression que je suis dans mon enfance. Ça me fait beaucoup froid dans le dos. Il n'y a pas de prise de conscience devant tous ces multiples petits faits racistes qui se multiplient, qui s'aggravent. Et donc personne ne réagit alors qu'on est déjà dans des problèmes très très graves.
4: Des actions, des réponses, ces manifestants en attendent aussi au niveau de l'État. Ils pointent du doigt le silence du gouvernement.
2: Le reportage ici à Armorique. Jean-Luc Mélenchon est l'invité du journal de 20h de TF1 ce soir. L'insoumis qui devrait très probablement officialiser sa candidature. Les élus LFI étaient réunis cet après-midi pour désigner leur candidat. Le suspense est assez faible. Alors que le cours du baril de pétrole atteint des sommets en raison de la crise au Moyen-Orient, Sébastien Lecornu remet un petit coup de pression sur Total Energy, le géant pétrolier français qui a vu son bénéfice net bondir de 51%. Le Premier ministre encourage Total Energy à un plafonnement généreux des prix à la pompe. Alors un contexte d'inflation particulier, les Français comptent peut-être partir moins loin et moins longtemps pendant leur congé cet été. Est-ce que cela profite au camping? On a posé la question à Nicolas Daillot, président de la Fédération nationale de l'hôtellerie de plein air.
8: Dans un premier temps, on ne le pensait pas, puisque avec la crise au Moyen-Orient, on a eu un fort ralentissement du rythme des réservations au mois de mars. Par contre, ça a repris depuis maintenant une quinzaine de jours. Et les vacances de printemps, aussi portées par une belle météo, même si ça a été assez contrasté sur le territoire, sont finalement un cru tout à fait correct. Il y a certains comportements de consommation qui ont été particulièrement saillants et qu'on va sans doute vivre au cours des prochaines semaines et même au cours du cœur de l'été si la crise continue, notamment avec beaucoup moins d'itinérance. On voit bien que les propriétaires de camping-cars ou de vannes se pose dans un endroit et bouge assez peu pour limiter au maximum, évidemment, les dépenses de carburant. On n'a pas encore de phénomène de raccourcissement de la durée des séjours. Les gens partent, mais à peu près pour une durée équivalente. Par contre, ils plébiscitent véritablement les offres, tout compris, pour pouvoir, dès le départ, connaître le budget global qu'ils vont mettre dans leur séjour de week-end ou dans leur séjour de vacances un peu plus longues, de façon à limiter au maximum les dépenses surprises de dernière minute.
2: Et si vous êtes de retour de ce pont, la circulation est difficile selon Buson Futé dans tout le quart nord-ouest. C'est orange dans le sens des retours. Il y avait beaucoup de sport aujourd'hui et c'est une belle après-midi de rugby, notamment pour l'IBB en demi-finale de Champions Cup. Bordeaux-Bègles s'impose 38 à 26 face aux Anglais de Baf dans un match très relevé et spectaculaire avec 9 essais marqués. Les Bordelais qui vont donc pouvoir défendre leur titre en finale.
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9: La météo en Vaucluse, un coup d'œil pour votre début de semaine, la journée de lundi avec donc l'arrivée d'une perturbation, de la pluie toute la journée sous forme d'averse, avec aussi du vent de sud-sud-est qui soufflera localement à 55 km/h dans le courant de la journée. Ces pluies qui pourraient prendre dans le courant de la soirée un caractère orageux et qui vont nous accompagner jusqu'à mercredi inclus. Pas plus de 20 degrés demain après-midi en plaine, nous serons sous les normales de saison. En revanche, ça sera doux avec les nuages demain matin de 13 à 15 degrés.
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10: Bonsoir à tous, j'espère que vous avez bien profité de ce week-end, long week-end pour certains. Vous êtes peut-être d'ailleurs sur la route de retour. Eh bien, je vous accompagne jusqu'à 20h avec, comme chaque soir, de la musique, des anecdotes, des souvenirs. Et ça commence comme ça.

0: All Night Long, c'était Lionel Richie.
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0: Ça pourrait être ma chanson préférée au monde, mais je change souvent d'avis. Contrairement à Lionel Richie, qui, lui, avait prévu d'arrêter sa carrière au sein du groupe Les Commodores en 80. Le succès mondial arrive avec ce All Night Long en 83. C'est en interprétant ce tube lors de la cérémonie de clôture des JO de Los Angeles en 84 qu'il croise celle qui deviendra sa femme, Diane Alexander. Voilà, après ce joli happy end, on enchaîne avec une chanson d'amour. Paul Young, Every Time You Go Away.
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0: Muriel Dac, c'était Tropique. Il y a un an, Muriel Dac, installée depuis quelques années dans la vallée de la Drôme, a organisé une soirée pour fêter les 40 ans de ce tube. Quelques amis belges sont venus la rejoindre, tels que Benny B et Léopold Norwi, celui de C'est l'amour. Ben normal, c'est son premier mari avec qui elle a eu 3 enfants. Allez, après cette belle histoire, dans un instant, Jean-Jacques Goldman. Il suffira d'un signe.
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2: Eh ben oui, cette semaine marque le retour à l'école. Ça y est, les vacances, c'est terminé. Mais attendez, c'est pas parce que c'est la reprise qu'on n'aura pas des petits ponts de mai. Hein. Vous voyez ce que je veux dire? On a de quoi encore bien profiter des beaux jours. Et ça n'a pas échappé, bien sûr, à Avignon Tourisme de vous proposer plusieurs visites guidées qui tombent alors pile au bon moment. Vous avez par exemple Avignon au temps des papes qui est programmé ce vendredi et ce dimanche. Il y a aussi la découverte du palais, des papes proposé ce 1er mai et 3 mai. Et pour les familles, le palais raconté aux petits et aux grands, ça aussi, ça va être super. Le plus simple, c'est de réserver via l'office de tourisme et de choisir la formule qui vous va. Ça se passe aussi le 1er et 3 mai hein, pour le palais raconté aux petits et aux grands. Et en fait, que vous soyez plutôt histoire, monument ou même sortie en famille, les ponts de mai avec Avignon Tourisme se passent au Palais des Papes avec plein de visites à thème. Donc on se régale et on en profite. Vive le mois de mai!
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0: Jackson et Piazzadora, c'était When the Rain Begins to Fall.
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0: Pour la suite, j'ai choisi un groupe très énervant. Je m'explique, hein. On a tous adoré le groupe Foreigner dans les années 80, notamment grâce aux tubes comme Urgent, I Want to Know What Love Is, ou encore Waiting for a Girl Like You, qu'on va écouter dans un instant. Eh bien, figurez-vous qu'ils sont en tournée mondiale en ce moment. Ils vont passer en Allemagne, en Angleterre, en Suisse, en Belgique. Rien en France. C'est un scandale. Fallait le dénoncer aujourd'hui, c'est fait. Bon, allez, on se calme et on les écoute quand même. Foreigner.
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0: Pointer Sisters, c'était I'm So Excited. 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Dans un instant, ce sont vos choix, votre playlist qu'on va retrouver dès 20h. Mais avant cela, Lipstick Polychrome, Daniel Balavoine, arrive juste après ça.
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2: Il est 20h et qu'on est dimanche, décibel spécial avec les chansons préférées des auditrices et des auditeurs. Yes, we were born. Cessez jamais de nous surprendre. Hein. Et oui, l'un ou l'une d'entre vous s'est dit, tiens, petit dimanche soir, Patrick Hernandez, ça peut être pas mal. C'est vrai que très souvent, c'est plutôt le samedi, enfin, dans la nuit du samedi au dimanche, vers 2-3 heures du matin. Mais le dimanche soir, ça me va aussi. Vous avez donc choisi ce soir du Patrick Hernandez. Oui, Gaëtan sera avec nous tout à l'heure pour nous le présenter. Également, Yvan, fan de Lara Fabian. Et puis Stéphane, qui adore Jean-Louis Aubert, surtout en live. Je vous ferai aussi découvrir la toute nouvelle chanson de Pierre Demar. Allez, décibel, c'est parti.
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2: Merci de nous avoir choisis pour passer votre dimanche soir. Les chansons préférées des auditrices et des auditeurs, c'est tous les dimanches à 20h et jusqu'à 21h sur votre radio ici. Un décibel pendant lequel j'irai aussi explorer vos chansons préférées de Madonna et puis on ira faire un petit tour au pays du coup de vieux. Oui, vous savez, ces chansons qui ont 20 ans cette année et on se dit comment ça, c'était il y a 20 ans, mais non, pas possible. Eh bien si, les tubes de 2006 ont 20 ans en 2026. On en fera un petit tour tout à l'heure. Pour le moment, filons retrouver la première auditrice de la soirée, elle s'appelle Patricia. Bonsoir Patricia.
4: Bonsoir Émilie.
2: Bienvenue dans Décibel, chère Patricia, comment ça va?
4: Écoutez, la journée s'est bien passée, on a du soleil, donc
2: oui.
4: Ça ne peut être que bien et mieux. Quoi.
2: Exactement. Mais je suis assez d'accord, en fait. Voyons les choses avec philosophie. Si déjà, on ne se prend pas des seaux d'eau sur la figure, soyons heureux. Voilà. On va au moins se satisfaire de ça. Alors, Patricia, il faut que je vous fasse une confidence. La chanson que vous allez nous présenter ce soir, j'en avais entendu parler, mais pour une raison qui m'échappe, je ne l'avais jamais écoutée. C'est deux artistes très connus, un depuis plus longtemps que l'autre, mais ils ont fait ce duo et je l'ai écouté pour la première fois là en préparant l'émission grâce à vous. Alors Patricia, qu'est-ce qu'on va écouter?
4: Écoutez, j'ai découvert cette chanson moi, sur un album que j'avais de compilation, donc Garou et puis Charlotte Cardin, Du vent des mots.
2: Ouais.
4: Et j'ai trouvé cette chanson fraîche, sympa, et puis je l'ai ressortie et je me suis dit, je vais appeler un décibel pour faire partager aux auditeurs.
2: Mais c'est une super bonne idée, Patricia, parce qu'alors évidemment, Garou, on ne le présente plus hein, depuis Notre-Dame, 1998, etc. Voilà, c'est un garçon qu'on connaît très bien. Charlotte Cardin, bon, bah, c'est clairement la star de l'année. Je vous rappelle qu'elle a remporté la victoire de l'artiste féminine 2026 aux dernières victoires de la musique. Et on se doute bien, ils sont tous les deux Québécois. On sait que Garou, en plus, met le pied à l'étrier de plein de jeunes artistes. Mais voilà, c'est pas une chanson qui a fonctionné ici. Et c'est vrai qu'elle est tout en fraîcheur et en bonne surprise.
4: Alors, elle date de 2013, je crois, d'après ce que je voyais. 2013, cette chanson-là, 13 ans.
2: C'est ouais. Ça. Charlotte Cardin, qui avait été repérée donc tôt par ce cher Garou. Alors, on préfère qui, du coup, dans la chanson, Patricia? Plutôt équipe Garou ou équipe Charlotte Cardin?
4: Charlotte Cardin, j'aime beaucoup.
2: Ah,
4: j'aime
2: beaucoup
4: ce qu'elle fait. Et ouais, elle a une superbe voix et puis ça passe tout seul. Quoi. Ça s'écoute vraiment. C'est vraiment chouette. Ouais. Quand on l'écoute, ça nous met du baume au cœur et elle a une superbe voix. Ouais.
2: C'est vrai. Et alors, en plus, en interview, il se trouve que c'est une des personnes les plus sympathiques, drôles, ouvertes. Enfin voilà. J'ai que des bonnes choses à dire sur Charlotte Cardin. La féliciter pour son premier Accor Arena, Bercy, à Paris, c'était jeudi. Et puis pour celles et ceux qui font les festivals d'été, sachez que Charlotte Cardin sera à Willow Green le 7 juin au festival Sœurs Jumelles avec ici le 26 juin. Et puis ensuite Europa Vox, le Main Square, le Beauregard, le Musilac, le Montre Jazz ou encore les Nuits de Fourvière et le festival de Nîmes, la Foire au Vin d'Alsace. Elle se fait vraiment la tournée des Grands Ducs des festival français. Vous aurez l'occasion d'aller la voir, Patricia, ou pas?
4: Pas pour l'instant, non. J'ai un festival Un festival pingouin chez moi, pour l'instant, ne passe pas. Peut-être l'année prochaine, j'espère. Et j'irai la voir certainement. Mais en espérant qu'elle repasse d'autres duos, parce que ça fonctionne très bien. Hein.
2: On est d'accord. Vous allez découvrir, grâce à Patricia, ce duo, Garou et Charlotte Cardin, du vent, des mots. Merci beaucoup, Patricia, d'avoir pensé à partager cette chanson avec nous. C'est trop gentil. Bonne soirée.
4: Bonne soirée.

0: Quelle trouvaille. Voilà, une chanson qui a plus de 10 ans. Charlotte Cardin, invitée par Garou pour ce duo Du Vent des Mots. C'est la trouvaille de Patricia, merci à elle. Et pour la tournée d'été des festivals de Charlotte Cardin, j'ai oublié de vous donner une date très importante. Le VNB Fest le 21 août, le Cabaret Vert à Charleville-Mézières le 22 août. Et puis, ça c'est un petit peu le festival qui marque la rentrée des classes, le Rose Festival organisé par Big Flo et Oli à Toulouse. Charlotte Cardin partagera l'affiche avec Ino Casablanca et Macklemore le 27 août à Toulouse donc.
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0: Gaëtan est un habitué de l'émission et il est avec nous ce soir en ligne. Salut Gaëtan.
2: Salut Émilie, tu vas bien?
0: Ça va bien et toi?
2: Ça va très bien, oui.
0: Gaëtan, tu as, comment dire, une nouvelle spécialité. Hein, là, ça fait déjà deux fois, aujourd'hui étant la deuxième, que tu nous appelles pour nous raconter tes rencontres avec les stars. J'adore ça, j'adore. La dernière fois, tu avais rencontré David Hallyday.
2: C'est ça, oui.
0: Dans les coulisses de son concert, discussion, photo, tu nous avais régalé. Alors, qui est ta star du jour, Gaëtan?
2: Eh bien, c'est plusieurs stars, parce que je suis allé voir Star 80 en concert.
0: Oh là là.
2: Et puis après, je me suis présenté devant les portes du backstage, et ben ils ont laissé rentrer ceux qui étaient accrédités, et puis moi, j'ai demandé à la dame qui laissait rentrer si je pouvais aussi rentrer pour faire des photos. Elle m'a dit, ben oui, exceptionnellement, on te laisse rentrer.
0: Ah, mais ça, c'est Gaëtan. Gaëtan, tu les as au charme. Parce qu'en fait, tu arrives poliment, tu demandes gentiment. Et puis, je pense que tu n'as pas l'air d'un fou, tu sais, qui va genre se jeter sur Patrick Hernandez en disant Patrick,
2: c'est ça,
0: voilà. Et voilà, et ça passe, quoi. Mais bravo. Bravo.
2: Oui, c'est passé très bien. J'ai pu rencontrer Vivien Savage, j'ai vu Phil Barnet, Mario de Emilia Image. Christiane de Zouk Machine, qui j'ai rencontré d'autres, Patrick Hernandez, qu'on va écouter après. J'ai également rencontré plein de beaux mondes.
0: Franchement, moi, je suis impressionnée. Remarque, t'es assez jeune, t'as quel âge, toi, Gaëtan?
2: J'ai 26 ans, mais j'aime bien tous ces artistes, c'est sympa, des années 80.
0: Oui, mais je pense que t'étais le plus jeune du backstage, ça c'est sûr.
2: Non, j'étais pas le plus jeune.
0: Ah, c'est vrai? Ah, c'est marrant.
2: Non, il y en avait d'un petit peu plus jeune, oui. Ouais. Je crois qu'il avait 22 ou 23, c'est le plus jeune.
0: Ok, donc quand même même génération. Mais je pense que ça doit faire très très plaisir aux artistes de se rendre compte que, alors évidemment, les tubes des années 80, ça parle au quadra, au quinca et plus si affinité, mais que voilà, une génération plus jeune, bah, que les chansons, elles se sont transmises en fait et qu'elles sont toujours là, quoi. C'est trop bien.
2: Oui, mais justement, ils m'ont dit que ça leur fait très plaisir, oui. Que des jeunes comme ça continuent d'écouter. Et j'ai aussi rencontré, Jean-Pierre Madère.
0: Ah, lui, il est trop chouette, il est déjà venu dans l'émission.
2: Ils sont tous très chouettes. Il y en a juste une qui n'est pas venue pour les photos, c'est Sabrina, que j'aurais bien aimé rencontrer. Mais
0: Sabrina, boys. Oui. Ah oui.
2: C'est ça, oui.
0: Oh, bah pour la prochaine fois, Gaëtan, pas tout le même jour.
2: Pour une prochaine fois, je dois encore en faire deux, là, de concerts d'ici la fin d'année, Marc Lavoine et Dan Akil.
0: Ah bah très bien, c'est bien parce que il y a énormément de variétés et tu écoutes plein de styles de musique différentes. Mais pour ce soir quand même, t'as choisi le disco de Patrick Hernandez, Born to be Alive. Alors bon, c'est un tube de 1979, il fait la tournée Star 80, c'est pareil, c'est Cousin Germain, voilà, c'est presque années 80. Ça devait être un des grands grands moments du concert, non?
2: Oui, mais c'est passé presque à la fin du concert. Et je me suis dit que ce serait bien de l'écouter un dimanche soir, parce que des fois les gens sont un peu tristes le dimanche soir de la fin de la semaine, de la fin du week-end. Et du coup, je me suis dit que ce serait bien un titre un peu joyeux.
0: C'est formidable. Remède contre le coup de blues du dimanche soir grâce à Gaëtan. C'est Patrick Hernandez, Born to be Alive. Et vous avez le droit de chanter, de danser, et faire tout ce que vous voulez. C'est dimanche soir et vous écoutez ici. Merci Gaëtan.
2: Merci Émilie, gros bisous.
0: Bisous, à la prochaine, pour ta prochaine star, hein. On compte sur toi.
2: Oui, bien sûr. Oui, ce sera fin juin pour Marc Lavoine, oui.
0: Super.

0: Your Life, Patrick Hernandez. Vous dansez bien, hein, c'est normal, vous écoutez ici, mais attention, plus dur sera le coup de vieux.
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0: Nous sommes en 2026, alors mathématiquement, les chansons de 2006 ont 20 ans. Ça m'a fait mal quand j'ai préparé ce petit instant musical pour vous. J'espère que voilà, ça ramènera de bons souvenirs, mais que vous aussi vous vous direz, mais comment ça? Comment ça, cette chanson a 20 ans? Et ouais, la boulette de Diam's tube de 2006, une année où on a découvert une jeune et un peu barrée, mais on aimait ça,

0: 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Ça a 20 ans, tout comme...
1: J'adore. Regardez danser les gens.
0: Là, je les sens, les 20 ans, parce que je bouge la tête comme en 2006, mais ça tire un peu en haut du cou, c'est pas normal. Philippe Catherine, lui, il a la grande forme, il a fait l'année dernière sa première tournée de Zénith, ouais, de toute sa carrière. Alors voilà, 2006, il y a 20 ans, on a découvert de grands artistes, et puis un des grands tubes de cette année-là, que j'avais très envie de partager avec vous ce soir, c'est le tout premier d'Amy Winehouse, et il s'appelle Rehab.

0: Amy Winehouse et la chanson Rehab, c'était sur son album devenu culte depuis, le magnifique Back to Black. Et Amy Winehouse qui nous a quitté, ça va faire 15 ans au mois de juillet prochain. Alors si vous avez autour de vous des jeunes garçons, des jeunes filles qui aiment la musique et qui n'auraient pas entendu parler d'Amy Winehouse, il est temps de commencer à transmettre, les amis. Il faut que son nom, que sa voix, que sa musique reste malgré sa vie chaotique. Quel bel artiste. À tout de suite.
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0: Le dimanche soir, ce sont les auditrices et les auditeurs d'ici qui font la programmation musicale de Décibel. Vous appelez pour partager avec nous vos chansons préférées, des chansons qui sont pour vous des souvenirs très forts, chansons de mariage, chansons de divorce aussi, on n'en parle pas assez, mais c'est souvent de très très bonnes chansons. Pour partager tout ça avec nous, il suffit de nous envoyer un email quand vous voulez pendant la semaine. Notre adresse, c'est Décibel, avec un S à la fin, @radiofrance.com, Décibel@radiofrance.com. Dans le mail, vous mettez le nom de la chanson que vous avez envie de partager avec nous et puis aussi votre numéro de téléphone pour qu'on puisse vous rappeler. Et c'est ce qui se passe ce soir avec Yvan. Bonsoir Yvan.
5: Bonsoir Émilie.
0: Je crois que c'est la première fois qu'on se parle, c'est vrai ça?
5: Oui, tout à fait, tout à fait.
0: Bienvenue dans la bande du dimanche soir, cher Yvan. On va écouter.
5: La première fois que je vous écoute, mais...
0: Ah, mais ça fait plaisir, merci.
5: Et surtout ma fille qui vous écoute assidûment.
0: Ah, très, comment elle s'appelle?
5: Elle s'appelle Violette.
0: Coucou Violette, merci d'écouter la radio, c'est super. Alors cher Yvan, je crois, si je suis bien informée, et en général je le suis, que c'est une chanson qui est très très spéciale pour vous, que vous allez partager avec nous ce soir, et surtout une chanson que vous aviez envie de dédier à quelqu'un.
5: Voilà, et bien en fait c'est ma femme qui l'a dédiée à ma fille, et donc moi je la dédie en même temps à ma femme et à ma fille, parce que ma fille est hospitalisée depuis 4 mois maintenant.
0: Oh.
5: Et cette chanson, c'est un peu un lien entre ma femme et ma fille, et un partage. Elle trouve que les paroles ont du sens et elles sont fortes, et dans le contexte actuel, ça leur donne un peu plus de force.
0: La chanson, c'est « Ta peine » de Lara Fabian. Et c'est une chanson, quand Lara était venue dans l'émission nous en parler, c'est une chanson, effectivement, dans laquelle elle aimerait tellement pouvoir prendre la peine des gens qu'elle aime pour avoir mal à leur place. Donc, effectivement, oui, dans votre cas, on comprend bien. Et alors, qu'est-ce qu'on peut faire de plus pour vous soulager, vous, votre épouse, et puis votre fille? Qu'est-ce qu'on peut lui souhaiter?
5: Eh bien, que ça lui apporte de la force et que ça lui permette de guérir plus vite. Plus vite et le plus vite possible.
0: Très bien.
5: Et le mieux possible. Voilà, qu'elle prenne de la force avec ce genre de chansons, de paroles et puis de choses qui, au final, peuvent être positives.
0: Eh ben, on lui envoie plein de force. Et puis, vous savez, Yvan, on est très nombreux ici le dimanche soir et plein d'énergie puisque nous n'avons rien foutu de la journée puisque c'est dimanche. Donc là, on va tous se concentrer et tous envoyer nos...
5: C'est Manuela. Et ma fille, c'est Violette. Et donc, toutes les deux aiment beaucoup cette chanson et votre radio.
0: Eh ben, on fait ça. On envoie nos meilleures ondes à Manuela, à Violette, à Yvan. Et on envoie donc cette chanson que vous avez choisie et qui vous lie, Ta peine, de Lara Fabian. Merci. Je suis sûre qu'on va envoyer les ondes tellement fort que vous allez, tout le monde va les sentir. Peut-être même Lara Fabian, on va la réveiller. Allez savoir. Oui, elle fait la sieste le dimanche soir, Lara Fabian. J'ai mes sources. Voilà. Mais merci en tout cas, Yvan, d'avoir partagé ça avec nous. Et plein, plein, plein de courage et plein de bises à Violette et à Manuela. Merci beaucoup, Yvan.
5: Merci beaucoup.
0: À bientôt.

0: se souviennent.
1: Lara Fabian, Ta peine, vous écoutez ici, ainsi comme Yvan, vous avez une chanson que vous avez très très envie de partager avec nous. N'oubliez pas, un mail suffit. Notre adresse, décibel, avec un S à la fin, @radiofrance.com.
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1: Le dimanche soir, on écoute vos chansons préférées, mais parfois, je prends des petits paris sur l'avenir et je me dis que ça peut faire partie de vos futures chansons préférées. C'est le retour de Pierre Demar avec un tout nouveau titre qui s'appelle Je pense à vous. Pierre Demar, vous l'avez découvert avec ça.
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1: Sur le premier album de Pierre Demar, Regarde-moi, il y avait cette chanson, Un jour je marierai un ange. Pierre Demar a cartonné, des victoires de la musique, et puis des tournées partout en France, des clips, des émissions de télé. Et puis l'année dernière, on l'a un petit peu moins vu, mais c'est normal, puisqu'il était en studio en train de préparer son retour. Le premier extrait de son nouvel album est sorti. Il s'appelle Je pense à vous, et je pense que ça peut vous plaire beaucoup. Pierre Demar qui écrit cette chanson et qui l'envoie comme ça dans le cosmos, dans l'univers et dans vos radios, histoire de vous dire, vous, le public, qu'il pense beaucoup à vous, vous lui avez manqué, qu'il a hâte de vous retrouver. La preuve, Pierre Demar a déjà annoncé 2 concerts pour fêter son retour les 8 et 9 décembre à Paris, à l'Olympia. Il sera dans Décibel le 3 juin.

0: Ah, ce cher Pierre Demar, vous savez qu'il avait reçu le prix Talent France Bleu 2022. Donc à l'été 2022, on l'avait distingué, sachant que son album n'est sorti qu'en janvier 2023. Donc voilà, on a été un peu précurseur et visionnaire sur la carrière de ce garçon, ce jeune Belge, vraiment plein de talent. Pierre Demar, on lui souhaite le meilleur pour son deuxième album et on lui donne rendez-vous donc dans Décibels. Il sera notre invité le 3 juin.
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0: Eh ben oui, on continue l'émission, bien évidemment. J'étais dans mes pensées, je me disais, tiens, Pierre Demar, je suis quand même contente qu'il vienne nous voir le 3 juin. Mais enfin, c'est dans un mois, ma fille, calme-toi, et accueillons maintenant Stéphane. Salut Stéphane.
2: Salut Émilie.
0: Comment vas-tu?
2: Ça va très bien, et toi?
0: Ça va très bien, je te remercie. Mon cher Stéphane, toi, quand tu passes dans l'émission, en général, c'est pour nous passer du rock, souvent français ou anglais. J'ai des souvenirs cette année que tu sois déjà passé pour nous passer du Indochine, du Oasis aussi, c'est ça?
2: Oui.
0: Ah, t'as vu, j'ai bonne mémoire.
2: Hein. Ouais.
0: J'ai surtout un petit cahier. C'est vrai, moi, c'est à l'ancienne, je vous fais écouter mon cahier avec toutes les pages, comme ça. Vous entendez ou pas? Voilà, avec tous les choix de tous les auditeurs depuis le début de l'année. Donc Stéphane, j'ai vu qu'il était plutôt guitare. Et ça va pas me donner tort ce que tu as choisi ce soir. On va écouter qui?
2: On va écouter notre cher Jean-Louis Aubert.
0: Oh! Alors on l'adore. Jean-Louis Aubert, on l'adore. Déjà, quand il vient dans Décibels, en général, on rigole bien. Mais vraiment, parce qu'il est voilà, très bon camarade. Et qu'il a plein d'anecdotes à raconter. Évidemment, le mec était rockstar depuis plus de 40 ans. Donc évidemment, il a un paquet de trucs à raconter.
2: Oh, il a 50 ans, c'est maintenant 50 ans.
0: 50 ans de carrière? Ah mais oui, t'as raison.
2: Ouais, 50e année 2026, oui.
0: Mais bien sûr, c'est pour ça que la tournée s'appelle 50 ans avec vous.
2: Exactement.
0: Ah bah oui, c'est logique.
2: Premier album de téléphone à 50 ans à la fin de l'année.
0: Mais oui, c'était fin 76. Incroyable, incroyable. Tu l'as vu combien de fois, toi, à travers les époques? Donc, téléphone, t'étais peut-être un peu jeune, mais Aubert en solo, Les Insus.
2: La première fois en concert, c'était au Zénith de Paris, en 2002, l'album Comme un accord.
0: Ah, très beau. Très beau, très très beau, très très belle période. Et là, donc, il vient de faire ce grand concert qui était diffusé à la télé d'ailleurs, 50 ans avec vous. T'as pu le voir sur cette nouvelle tournée?
2: Ben, je l'ai vu ce concert même, directement.
0: Ah, t'as vu le concert qui est passé à la télé?
2: Oui, ben, ils ont coupé des morceaux, parce qu'il nous a mis pour 3 heures de concert. C'était très beau.
0: Oui, et la version télé doit faire un petit peu moins de 2 heures, j'imagine. Donc oui, vous avez eu des excuses.
2: On croise les doigts que ça sort en DVD. Hein. On croise les doigts, très
0: fort. Je le souhaite. Alors là, tu nous fais un petit peu remonter le temps, parce qu'il y a un album live d'Aubert qui est vraiment magnifique, qui s'appelle Une page de tournée. Et, et dessus, il chante Les plages, qui est une chanson merveilleuse sur à quel point on peut rêver quand on est gamin, rêver de changer d'horizon, changer de condition, changer de vie. Elle te touche beaucoup, cette chanson?
2: Oui, et puis en plus, c'est le CD live qui m'a fait découvrir Jean-Louis Aubert et qui m'a fait l'aimer. Et voilà, depuis maintenant 40 ans. Ça ne résume pas. 30 ans, pardon. 30 ans.
0: Ah, tu vois, t'es aussi fort en maths que moi, toi, c'est bien.
2: Non, mais pas de maths en direct. C'est la règle.
0: Jamais de mathématiques en direct. On se fait avoir à tous les coups. Ah là là. Eh ben, merci. Merci, Stéphane. Et c'est une super bonne idée d'écouter Les plages, Jean-Louis Aubert, version concert. Un bon dimanche soir, comme si on y était. Je t'embrasse, à bientôt.
2: Gros bisous, à bientôt.
0: Merci,
2: au revoir.
0: Stéphane. Salut.

0: Petit bateau, c'est ce que nous sommes.
1: Mais quel cadeau, ce Jean-Louis Aubert, je l'adore, les plages. Alors là, c'était même la version 2. Page de tournée, parce qu'il y avait l'album live, une page de tournée, puis après il y avait la grosse version, deux pages de tournée, mais n'hésitez pas à écouter ces albums en public, qui sont toujours hyper réussis, pas parfaits, mais c'est pas grave, c'est pas ce qu'il cherche, la perfection, je pense, Jean-Louis Aubert dans ses concerts, c'est plus la communion, les émotions, et c'est vraiment là. Il y a aussi un album un petit peu plus récent, qui s'appelle le Holo, O-L-O, qui était une tournée avec des hologrammes, etc. C'était un peu cyber, c'était après le Covid. Voilà, il avait des idées un peu zinzin, mais surtout une tournée acoustique, en fait. Et donc, il est soit en guitare-voix, soit en piano-voix. Et Aubert en piano-voix, mes enfants, c'est très très beau. Donc voilà, l'album s'appelle Holo Tour, et je vous le recommande.
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1: Et des auditrices, monsieur Grosse Voix de la radio. La preuve, c'est Julie qui est avec nous maintenant. Bonsoir Julie.
3: Bonsoir Émilie.
1: Bienvenue dans Décibel, comment ça va Julie?
3: Très bien.
1: Ah oui, dis donc, j'entends. Beaucoup d'énergie dans la voix de Julie. Ah non, mais ça fait plaisir, ça fait du bien. On n'est pas dans le mode blues du dimanche soir ici. Julie, on va parler d'une chanteuse qui rentrerait, il me semble, dans la catégorie des artistes un peu sous-cotés en France. C'est-à-dire qu'elle est très talentueuse. On sait qu'elle existe, mais je ne la trouve pas assez présente dans les médias. C'est Emma Peters.
3: Oui, alors tout à fait. J'aime beaucoup sa voix, j'aime beaucoup sa façon d'arranger ses morceaux avec son équipe.
1: Ouais.
3: Et c'est pas facile de se faire une place. Il y a tellement en ce moment de nouveautés, de nouveaux chanteurs et chanteuses qui ont des univers particuliers où c'est très produit, très beau. Je crois que voilà, on est presque en overdose de bons chanteurs et de bonnes chanteuses francophones.
1: Et ça n'a pas toujours été le cas, mais c'est vrai que c'est une période où d'abondance, ce qui fait que voilà, certaines ou certains très talentueux sont pas suffisamment exposés. Emma Peters aussi, il faut dire que c'est quelqu'un de très discret, qui travaille beaucoup, etc. Donc peut-être que voilà, le fait de pas être exposé en permanence, ça lui va aussi. Mais là, par exemple, elle est pas sur les festivals d'été, c'est un peu dommage, quoi.
3: Bah oui, mais peut-être qu'elle prépare quelque chose et qu'elle a besoin de tout son temps pour préparer un nouvel album, pourquoi pas.
1: Ah, j'aime bien cette idée. J'aime beaucoup cette idée qui me réjouit et donc qui me fait dire de noter dans un petit coin de mon agenda prendre des nouvelles d'Emma Peters. Julie, on va écouter une chanson qui s'appelle Le temps passe. Pourquoi celle-ci et qu'est-ce qu'on pourrait dire pour la présenter à quelqu'un qui aurait jamais écouté Emma Peters?
3: Alors, pourquoi celle-ci? Parce que j'adore son thème.
1: Ah.
3: C'est le moment, après une rupture, bien sûr, parce qu'elle évoque souvent ça, c'est souvent sentimental chez elle. Donc, elle évoque ce moment où, ça y est, la tristesse est partie, la rancune éventuelle ou la colère aussi, et il faut se détacher, mais on n'a pas envie de se détacher totalement. On n'a pas envie d'oublier totalement.
1: Ouais.
3: Donc, je trouve qu'elle le fait, elle le dit d'une manière très juste, très réaliste, avec des mots directs, parce que j'aime bien. Elle a beau avoir une belle une voix douce. Ces textes, eux, sont assez directs, ça passe pas par quatre chemins. Donc, j'adore cette chanson. Elle fait le pendant, en plus, avec un duo qu'elle avait fait avec Grand Corps Malade, Sauf quand je pense à toi, où c'est pareil. Ils sont séparés depuis 2 ans, sauf ouais. Que là, ils se retrouvent. Et la difficulté de trouver quelqu'un d'autre après, c'est vraiment un thème récent, parce qu'avant nous, j'ai 44 ans, quand j'avais 20 ans, j'avais le droit soit de désespérer,
1: oui.
3: Soit d'être en colère.
1: Quoi. Oui, c'est ça. C'est vrai. On n'avait pas beaucoup d'options.
3: Voilà, je trouve que les options se sont ouvertes et j'aurais aimé avoir ce genre de chanson quand j'étais une jeune adulte.
1: Alors profitez-en les amis, découvrez Le temps passe, Emma Peters. C'est le choix de Julie ce soir dans Décibel. À bientôt Julie, merci beaucoup.
3: À bientôt aux auditeurs.

0: découverte pour celles et ceux qui n'avaient pas encore entendu Le Temps Passe, signé Emma Peters.
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0: Madonna est de retour dans l'actu à 67 ans. Elle est, selon le livre des records, la chanteuse qui a vendu le plus de disques de tous les temps. 400 millions d'exemplaires écoulés depuis ses débuts dans les années 80. Son 15e album va sortir le 3 juillet prochain, Confessions numéro 2, qui est la suite donc de l'album Confessions on the Dance Floor, sur lequel d'ailleurs figure une de vos chansons préférées de Madonna. Avec le sample de ABBA, oui, les Suédois qui font visiblement partie de la discothèque de Madonna, très fan d'Europe, hein, puisque son album Music a été produit par un Français, Mir Weiss, ex-Taxi Girl. De la France dans la discographie de Madonna, de la Suède, vous le savez, et puis de l'Espagne, toujours. Les chiffres, en comparant YouTube, Apple Music, Deezer et Spotify, on se rend compte que la chanson la plus populaire de Madonna, c'est celle qu'il a un petit peu fâchée avec le Vatican. Il faut dire que dans le clip, elle roulait des pelles à Jésus, qui était noir et très sexy. Alors évidemment, à certaines personnes, ça n'a pas trop plu à l'époque, mais voilà, de l'eau a coulé sous les ponts, de l'eau bénite, bien sûr. Et on va se régaler en écoutant la chanson la plus populaire de Madonna, Like a Prayer, et on attend son retour avec impatience.

0: Like a Prayer, Madonna. Décidément, on passe un très bon dimanche soir plein de stars.
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0: Et bim, encore une star. Notre auditeur, le dernier de la soirée, s'appelle Gwen. Salut Gwen.
2: Salut Émilie.
0: Je dis que tu fais partie des stars de l'émission, mais c'est vrai, tu fais partie des fidèles de Décibels. Et en plus, tu es hyper actif et aimé sur les réseaux sociaux avec ta page Inclusique, avec des K partout, Inclusique, qui est une safe place musicale dans laquelle tu proposes des nouveautés très très souvent en fait, hein, toutes les semaines. Hein, tu vas chercher des pépites.
2: C'est ça.
0: Voilà. Et là, c'est une chanteuse, alors qu'on connaît déjà, on ne peut pas dire que ce soit vraiment une petite nouvelle. Non. Elle vient d'annoncer son retour, c'est Holly Seas que tu as choisi ce soir.
2: Ouais, parce qu'avec le soleil, il y a un titre que j'adore, qui me fout la pêche et que, qui fait partie de ma playlist de l'été. Donc j'ai dit qu'il fallait que je la propose à Emily et tous ses auditeurs.
0: Ah, c'est trop bien. Alors, Holly Seas, c'est le nom de scène de Cécile Cassel, la comédienne.
2: Ouais.
0: Et tu l'as déjà vue en concert, je parie.
2: Ouais.
0: Ah, j'en étais sûre. Mais Gwen, il fait 12 concerts par mois. Donc, quel est ton verdict?
2: Ah, c'est une énergie folle tu passes un moment, tu vois pas passer, quoi. Tu dis, ah, mais c'est déjà fini. Donc, j'ai hâte, là, de la revoir.
0: Et en attendant, on l'écoute. Holly Seas, thank you all, I'm fine. Merci beaucoup, Gwen.
2: Avec grand plaisir, à très vite.

0: 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C'est là-dessus qu'on se dit au revoir et bonne soirée. Merci les amis d'avoir écouté Décibel. Merci à l'équipe, Mathilde Mallet, Sarah Bécard, Elodie Bianca Maria, Yanis Kalem et Franck Moilier. À demain, 20h sur votre radio. Ici, on recevra Bilal Hassani.
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2: 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Michel Sardou, Les Lacs du Connemara, la chanson préférée de Grégoire.
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5: Jacques Roux qui a déjà composé comme d'habitude. Il en a écrit tellement, tellement, qu'il y a un synthé qui se bloque sur un son. Il n'arrive pas à changer le son, mais le son le fait penser à une cornemuse. Il en parle avec Michel Sardou. Ils ont cette idée d'écrire sur l'Irlande, les catholiques, les protestants et tout ce qui se passe là-bas. Soyez d'où que vous veniez, vous avez tous dansé en serrant vos amis dans les bras sur cette chanson en fin de soirée.
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0: C'est un voyage aux États-Unis qui relance la carrière de Claude Nougaro.
1: Passons Jean Bondurant.
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0: Après un passage à vide au milieu des années 80, Claude Nougaro est lâché par sa maison de disques. En 87, le chanteur toulousain vend sa maison à Montmartre et s'exile à New York. Là-bas, il découvre de nouvelles sonorités, plus rock, plus funk. Il collabore avec Philippe Seyss, arrangeur d'Al Jarreau, et séjourne même chez la veuve de Charles Mingus. Ce choc culturel new-yorkais a un effet rajeunissant sur son style et lui permet de retrouver le succès avec Nougayork.

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3: Voici Bonneville, Elonne dans la Lune. Après plus de 100 concerts, plusieurs festivals et des premières parties de Feu Chatterton, Charlie Winston, Solane ou encore Vianney, Bonneville dévoile la première chanson affinée de son premier album, Vide Dressing, attendu le 3 juin 2026.

0: Alone dans la Lune est un single pop aux influences indie rock qui aborde le besoin de lâcher prise face à l'anxiété contemporaine. Bonneville est actuellement en tournée avec déjà plus d'une trentaine de dates partout en France. Bonneville, un coup de cœur, ici Saint-Étienne-Loire.
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0: Saviez-vous que c'est la période de Noël et ses vitrines bondées qui ont inspiré à Alain Souchon le titre Full Sentimental ?
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2: Sao de Sagazan, la symphonie des éclairs. La chanson préférée de Jean-Louis Aubert.
4: Cette chanson, Symphonie des éclairs, est absolument magique parce qu'il n'y a pas un mot à retirer. Et elle raconte vraiment bien son état d'esprit d'enfant. Et aussi comment elle a fait pour transgresser ça. Enfin, pas le transgresser, s'en servir plutôt.
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4: Quelquefois, des choses un peu difficiles donnent des bonnes choses. Et ça, c'est assez dur à comprendre dans la vie, mais il faut le savoir.
3: Ces oiseaux qui nous font danser sous l'orage, traverseraient tous les nuages pour trouver la lumière en chantant.
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1: Lola Baye, m'ennuyer.

Lola Bay est une chanteuse, autrice, compositrice qui mêle douceur, humour et spontanéité. Si vous avez pu la voir dans l'émission The Voice, ce qu'elle affectionne aujourd'hui, c'est sillonner le monde rural pour chanter dans les tout petits villages.

0: M'ennuyer, Lola Baye. Un coup de cœur ici mène. 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
1: Un chien a des comportements quelquefois qui ne sont pas forcément appréciés en société. Et donc, l'idée, c'est de réduire les mauvais comportements et mettre en place des bons comportements.
2: Un chien, alors une fois, on parle de chien agressif. Est-ce qu'on peut les changer?
1: Oui, on peut les changer. Alors, un chien agressif, c'est une étiquette. Moi, ce qui m'intéresse, c'est clairement le comportement. À quel moment est-ce qu'il mord? Dans quel contexte? Et en modifiant ce contexte, on s'arrange pour que le comportement n'apparaisse pas. Ensuite, on peut mettre en place un nouveau comportement. Ça prend du temps, c'est une thérapie comportementale. Mais en effet, on obtient d'excellents résultats, en réalité, avec le temps. Et le travail.
2: Qu'est-ce que tu leur proposes aux propriétaires qui viennent avec leur chien? Qu'est-ce que tu leur proposes?
1: En premier lieu, j'aime construire une relation et enrichir cette relation, de manière à ce qu'il y ait vraiment une connivence qui se mette en place entre les deux. Et puis ensuite, je fais les choses pour que le chien joue un rôle social dans sa cellule familiale. Ce qui est important, c'est que le chien rende des services parce que ça lui fait plaisir.
2: Tout à l'heure, je t'ai vu faire tomber un chiffon. Le chien t'as apporté naturellement, sans que tu lui demandes, le chiffon.
1: Ouais, elle a compris ça, et donc je cultive ça, bien sûr, mais dès qu'on va dans le jardin, je fais tomber un outil, ça peut être un arrosoir, un gant, et elle sait qu'elle doit me rapporter les choses.
2: Et ça leur plaît aux chiens, ça les stimule, ils aiment bien ce côté-là de se dépenser et de se rendre utile.
1: Et ils ont un cerveau qui est très proche du nôtre, donc il faut stimuler ce cerveau en réalité. Et un chien qui mange et qui dort toute la journée, il est pas super heureux, hein. Il a besoin et d'être reconnu par son groupe, donc de jouer ce fameux rôle social, et puis surtout, il a un cerveau qui a besoin d'être motivé, en fait. Il a besoin d'apprendre des choses.
2: Là, on a Aria, qui a 4 ans, qui est avec nous.
3: Qui vient de l'SPA de Poitiers.
2: Qui vient de l'SPA de Poitiers, très bien. Et qui est très mignonne et très à fond, en fait.
1: Elle est plus connectée que mon téléphone, en fait. Elle cherche le regard en permanence parce qu'elle a envie de faire des choses.
2: Elle est assise devant nous, elle ne bouge pas, les oreilles bien dressées. Coucou Aria, qu'est-ce qu'on peut lui faire comme exercice? Parce que franchement, il y a plein de petites choses sympas.
1: Alors nous, on a l'habitude de terminer les exercices par un son de cloche, en fait, ce qui marque la fin de la session. Elle le sait, donc ça, c'est quelque chose que tu peux demander si tu veux te tester.
2: Allez, parce qu'on a une petite cloche qui est un peu plus loin, qui est accrochée à un fil, et du coup, si je lui dis Aria, va sonner la cloche. Et je vous jure que c'est réalisé sans trucage, avec sa petite patoune. Elle a mis un petit coup dans la cloche. Aria, va chercher la casquette. Et elle apporte la casquette. C'est incroyable. Alors, le but, c'est pas d'en faire des animaux de cirque, mais ça prend combien de temps à éduquer un chien à décrypter son comportement et à faire en sorte qu'il veuille s'adapter à ce qu'on lui demande?
1: Alors, merci de préciser que c'est pas pour faire un animal de cirque, ça c'est important. L'idée, c'est juste de l'intégrer à ma vie et de lui montrer que j'ai besoin d'elle et qu'elle me rende des services. Ça, c'est une première chose. Ensuite, combien de temps ça prend? En fait, ça va assez vite.
2: Tu peux lui demander n'importe quoi, elle le fera?
1: Ouais, je pense qu'elle a un répertoire qui est assez large. Ouais.
2: Là, je vais tester un truc, je suis pas sûr que ça marche. Aria, envoie un message à mon directeur et dis-lui que je suis malade. Non, elle veut manger la bonnette. Dommage, je vais devoir retourner au boulot.
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4: On peut encore partir à la chasse au trésor.
5: Oui.
4: On va partir à la recherche de pierres vieilles de 700 ans.
5: Exactement. Ces vieilles pierres s'appellent des bornes papales, cher ami. Direction donc Valgréas, au cœur de cette curiosité géographique, on va le dire. Un morceau de Vaucluse posé en plein milieu de la Drôme provençale, on en a déjà parlé. Ça s'appelle l'enclave des...
4: Papes.
5: Oui, bornes. Réponse.
4: Oh!
5: Ouais, j'ai un petit peu bossé. Celle qui donc délimite, bien, ces bornes papales, celle qui délimite l'enclave, ce sont donc ces bornes papales. Alors, à quoi ça ressemble? Imaginez un grand bloc de pierre taillé, planté verticalement dans le sol, un bon 1,20 m à peu près, avec, surtout des blasons, en fait, c'est ça qui est beau. Blasons sculptés des armoiries des seigneurs locaux. Celle du comte à Venessin aussi, forcément, avec deux clés entrecroisées, symbole donc du pouvoir pontifical.
4: Ce sont donc de vraies frontières gravées dans la pierre, on peut
5: exactement
4: dire ça.
5: Ces bornes, elles datent du 14e et 15e siècle. Elles ont été installées lors de plusieurs campagnes de bornage en 1324, 1414, 1457. Ben, c'était simple en fait, hein. Tout simplement, elles étaient là pour dire ici commence la terre des papes en pleine Drôme provençale. Petit rappel historique quand même, quand les papes s'installent à Avignon au début du 14e, ils cherchent en fait à sécuriser et à agrandir leur possession. Il y a un pape qui s'appelle Jean XXII qui achète Valgréas en fait et puis d'autres villages autour. Mais le royaume de France bloque toute extension parce que bien sûr les papes ils voulaient aller encore plus loin. Mais boum, non, la France bloque tout ça et résultat, on a donc une sorte d'enclave figée donc dans les frontières Et donc, pour matérialiser tout ça, on plante donc des bornes solides, visibles, et surtout, c'est indiscutable, quoi.
4: Alors, évidemment, la question, c'est de savoir si on peut encore les voir aujourd'hui, ces bornes.
5: C'est ça, c'était au 14e siècle, quand même. On en a encore 22, en fait, autour de Valgréas, en place. Vous en avez déjà une devant l'office de tourisme. C'est la plus facile, pour la voir. Ils l'ont mise là pour qu'on puisse voir à quoi ça ressemble. Mais ensuite, il faudra quand même un peu de perspicacité pour les trouver. On nous dit à l'office de tourisme que c'est un peu compliqué. C'est un peu difficile parce que elles sont un peu cachées, en fait, dans des chemins, dans des vignes, dans des champs, des bosquets. Heureusement, l'office de tourisme a bossé dessus de Valgréas, qui propose aujourd'hui donc un plan, en fait, d'un circuit pédestre de randonnée, franchement hyper simple, accessible, qui permet justement d'en découvrir plusieurs à pied, autour de 2-3 heures à peu près en famille. Ça peut faire une belle idée de sortie. On marche dans les paysages de la Drôme provençale tout en étant dans le Vaucluse. C'est ça aussi qui est fun. Et ces pierres sont là pour nous rappeler donc cette chasse au trésor grandeur nature autour de l'histoire donc de l'enclave des Papes.
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6: Pourquoi appelle-t-on l'eau l'or bleu?
7: En fait, l'eau, ça donne de l'énergie, ça peut donner aussi des bonnes vies aux animaux et ça peut donner des bons trucs à l'environnement. Ça sert à la vie de contenir de l'oxygène et sans l'eau, en fait, à la terre, ça s'en fait une grosse boule de désert.
8: Bah, pour moi, on appelle l'eau l'or bleu parce que l'eau, c'est précieux. Prends par exemple le pays, l'Afrique, au Sahara. L'eau là-bas, c'est comme de l'or. Si t'en as, c'est magique. Parce que là-bas, ils ont pas beaucoup d'eau. Mais l'eau, c'est précieux. Et c'est aussi important parce que quand il y a des réchauffements climatiques, il n'y a plus beaucoup d'eau.
9: C'est grâce à ça qu'on vit aujourd'hui, parce que si on boit pas, si on s'hydrate pas 3 jours, on sera déjà mort. C'est vraiment précieux l'eau, faut qu'on en ait à l'infini.
10: Vous avez vu les usines comme Christine, tout ça? En fait, eux, ils gaspillent l'eau. Ils fabriquent de l'eau qui se périme, donc ça se fait pas.
11: Et aussi, l'eau, c'est censé pas d'être périmée, parce que l'eau, dès qu'il y avait personne dans ce monde, il y avait déjà l'eau. Et cristalline, maintenant, c'est comme si leur but, c'était de construire de l'eau, et après, de mettre des dates pour la périmation.
12: En fait, non, les usines cristallines, c'est en fait, ils récupèrent, je pense, de l'eau de mer, et après, ils la filtrent, ils enlèvent le sel pour pouvoir en faire de l'eau minérale. De l'eau de source un peu pour boire.
13: Et alors chez vous, vous prenez l'eau du robinet ou vous avez des bouteilles d'eau?
9: Moi je pense que je bois plus au robinet parce que en fait on a 3 bouteilles et après on remplit à l'infini.
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1: Nous sommes avec une des dernières et la plus ancienne fabrique de pâtes de fruits en Auvergne. Avec Anthony Vallat, qui est le directeur général. Merci de nous recevoir, Anthony. Nous sommes face à une vieille photo qui montre, je pense, le tout début de cette maison Cruzy, c'est ça ?
2: C'est pas le début historique, hein, puisque la maison Cruzy a été fondée en 1880, mais c'est effectivement une photo du site de fabrication ici, sur la zone du Brézet, telle qu'il était en 1956, au moment où la maison Cruzy a déménagé du centre de Clermont pour venir s'installer sur la zone du Brézet.
1: Construction de l'usine Goffredi, avenue Jean-Mermoz, sur le champ d'Angélique. Et on aperçoit des angéliques sur ce champ.
2: Et l'angélique étant un des produits un petit peu signature des confiseurs et de la confiserie. Et donc c'est un beau clin d'œil de l'histoire que de penser que voilà, notre site de fabrication ici est basé sur un ancien champ d'angélique. Voilà.
1: L'angélique, ces petits bâtonnets de couleur verte, hein, c'est
2: exactement.
1: Ça, je ne dis pas de bêtises.
2: Il y a beaucoup de particuliers qui ont aussi de l'angélique à la maison.
1: Voilà. C'est la tige.
2: On confie la tige, tout à fait.
1: D'accord, oui. Ok. Et aujourd'hui, vous en faites toujours. Vous avez toujours des producteurs d'angélique qui bossent avec vous.
2: Oui, tout à fait. C'est un agriculteur qui vient nous livrer en tracteur chaque année. C'est au mois d'août. Quand la récolte est prête, on se met d'accord avec lui l'année d'avance sur les quantités dont on aura besoin. Et puis il vient nous livrer. On la travaille, on la prépare. Et puis après, on va la faire confire. Donc c'est un produit auquel on tient beaucoup.
1: Il y a toujours une grosse tradition autour de ça. Enfin, en Auvergne, on offrait des pâtes de fruits, c'était un incontournable.
2: Effectivement, la création de la pâte de fruits a été faite en Auvergne. Hein, à la base, la pâte de fruits s'appelait la pâte d'Auvergne. Et c'était vraiment une spécialité, on va dire, régionale. Ce qui a fait que l'Auvergne était une terre de fruits confits, c'est que, on va dire que la noblesse venait, descendait de Paris dans le 16e, 17e siècle et venait dans les cures, à Roya ou autre. Ils découvraient, ils dégustaient les fruits d'Auvergne. Et la méthode de conservation à l'époque, hein, puisqu'on n'avait pas toute la pasteurisation, etc., c'était de confire les fruits. Ce qui faisait que, du coup, les confiseurs auvergnats ont prospéré sur la base des gens qui venaient en cure et qui ramenaient leurs fruits à Paris en général. C'est comme ça que la confiserie et le métier de confiseur a démarré en Auvergne.
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3: Quand j'étais petit, j'étais malade en voiture. Donc même si on partait tôt le matin, j'avais pas d'autre choix que de regarder la route. Et c'est comme ça que je me suis un peu intéressé à l'environnement routier, à tout ce qui se passe autour des routes.
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3: Bonjour, Laurent Carré, j'ai 54 ans, je suis professeur d'histoire-géographie au Collège de Descartes. Je suis président de l'association Nostalgie, une association qui milite pour la sauvegarde du patrimoine et de la mémoire de l'ancienne route nationale 10.
5: Je crois qu'on a là aujourd'hui la définition du prof cool. C'est celui qui arrive encore en 2025 en deux chevaux sur le parking du collège et qui met de l'humain avec un grand H dans toutes ses histoires.
3: Je suis né moi-même un peu par accident sur les bords de la Nationale à Sainte-Maure-de-Touraine. Et moi, l'attachement me vient du fait que j'ai grandi devant une agence Citroën. Ma mère allait souvent me rechercher dans le garage, ramener les catalogues que je ramenais de chez moi, donc je pense que ça vient de là.
5: Vous êtes une des rares personnes pour qui le mot bouchon ne fait pas tellement peur.
3: Non, voilà, enfin, même jusqu'à, on pousse le vice jusqu'à en réorganiser. Depuis 2013, on organise à Sainte-Maure-de-Touraine le bouchon de la Nationale 10. La Nationale 10, c'est la route qui fait Paris, Bordeaux, Espagne. 765 km de bitume. En Touraine, c'est vraiment une colonne vertébrale du département puisqu'elle la traverse quasiment, elle la coupe en deux, pratiquement moitié-moitié depuis Château-Renaud jusqu'au sud de Sainte-Maure.
5: On pose les cartons, les albums photos, petit tour du département dans les années 50, 60, 70 avec toutes les photos, toutes les cartes postales.
3: Le cocardier dans les années 50 était tenu par un cuisinier humoriste qui avait dressé un petit coq qu'il avait sur l'épaule. Là par exemple on est à Ville-Domé, à la Grand-Vallée, Pierre de Tours, la cocotte minute, le garage Citroën, policier monté sur cette plateforme, la grillade. Elle a brûlé très peu de temps après son ouverture.
5: Pas drôle vu le nom.
3: Et en plus...
5: Alors l'incarnation concrète de cette passion pour Laurent, c'est une station. On monte dans la Dodoche, direction Ozeau.
3: On est au lieu dit Bellevue. Voilà pourquoi on l'appelle la station Ozeau Bellevue et on est sur la commune de Sainte-Maure-de-Touraine. Premier but, ça a été de la sauver, cette station. On a tous reconnu le caractère patrimonial exceptionnel de l'architecture. Chaque fois, je suis fier. C'est grâce à l'association qu'on a fait bouger un petit peu les
5: retour
3: choses.
5: Retour à la belle époque. Laurent, sans ceinture, sans limitation de vitesse. Vous le savez, hein, le bonheur des uns.
3: Et avoir une caravane ou une vieille de chevaux devant soi quand on avait une voiture plus puissante.
5: Et le malheur des autres.
3: C'était une vision d'horreur.
5: Quoi. À vous de lui envoyer vos souvenirs et vos histoires pour décortiquer tout ça. Il saura prendre le temps.
6: Vous, vous prenez l'autoroute ou pas ?
3: Très rarement. Je veux profiter du paysage, je veux m'arrêter où je veux, quand je veux. Le voyage ne commence pas à destination, il commence quand je monte dans ma voiture.
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7: C'est un événement littéraire dont on vous parle dans Toujours à la page, la sortie du nouveau roman de Marion Fayol, autrice et illustratrice dromardéchoise, plusieurs fois primée au festival d'Angoulême. Marion Fayol a rencontré l'année dernière un immense succès avec son premier roman poétique et poignant, Du même bois, dans lequel elle évoquait l'histoire d'une ferme ardéchoise, génération après génération. Petit fruit, c'est le nom de ce second titre, est paru chez Gallimard. Et c'est l'histoire d'une femme à qui, mois après mois, la nature refuse d'offrir un enfant. Tandis qu'elle brasse questionnement, chagrin, culpabilité, son mari reste imperméable à ses émotions. Jusqu'au jour où s'impose chez eux un inconnu, un étranger, un homme qui dit pourtant reconnaître en la femme son amour de jeunesse perdu. D'ailleurs, c'est étrange, ses mains à lui sont de la couleur de la robe de la femme. Et il ne cesse de vouloir la dessiner, la croquer sous tous les angles. En résulte un curieux ballet, un poétique triangle amoureux auquel nous allons assister. Marion Fayol.
8: Le livre parle en effet du désir d'enfant, même si je pense qu'il parle du désir, du manque, de l'absence, de manière peut-être beaucoup plus large que simplement le manque de l'enfant. En tout cas, cette femme, elle est en proie à une forme d'obsession. Chaque mois, elle a envie d'avoir un bébé dans le ventre et chaque mois, c'est un échec. Et dans son couple vient apparaître une sorte d'étranger. Donc, elle attend un enfant et l'enfant n'arrive pas. Et il y a quelqu'un qui vient se glisser dans leur maison alors même qu'ils essaient de le rejeter. Donc, c'est aussi une sorte d'ambivalence entre ce qu'elle désire et qui vient pas et ce qu'elle rejette et qui vient. Et pour moi, les trois personnages du livre sont tous des personnages qui sont un peu enfermés. Ça m'intéressait d'avoir trois personnages qui finissent par se parler par quelque chose de commun. Et ce commun, je pense qu'il est à la fois la question de l'obsession et la question de l'absence ou du manque ou du fantasme aussi.
7: Il y a quand même quelque chose d'un peu surnaturel qui relève du conte ou de la poésie dans ce que vous écrivez.
8: Quand j'écris, je me sens proche de la poésie plus que du roman d'une certaine façon. Et c'est très important pour moi que l'espace du livre, comme dans l'espace des dessins, soit pas exactement l'espace de la réalité, en tout cas qu'il y ait toujours une part de symbolique ou de surréalisme qui vienne créer un espace qui est celui du livre et qui est un petit peu à côté du réel pour peut-être être plus réel que le réel. Et c'est important pour moi que mes livres contiennent plusieurs discours, enfin qu'en tout cas on puisse les lire, et puis on puisse les relire, et puis encore les relire comme s'il y avait plusieurs couches, et que le lecteur puisse aussi glisser sa propre voix à l'intérieur de ce que je propose.
7: On ne sait précisément où l'action se déroule, ni à quelle époque, mais comme toujours avec Marion Fayol, la nature est partout. Elle traverse les personnages, et son écriture pose des images, des émotions, un rythme aussi. Elle offre comme un moment en suspens, hors du temps. Marion Fayol révèle une nouvelle fois que son talent d'écrivaine n'a rien à envier à celui de dessinatrice dans ce petit fruit, paru chez Gallimard.
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1: Bonjour Johan.
2: Bonjour Manu.
1: Merci de nous accueillir dans cette boutique au garage à Issoudun avec une céramique bretonne. Exactement. Que l'on peut trouver, on n'est pas à l'abri de trouver ça sur une brocante.
2: Alors on n'est pas à l'abri, en revanche là on est sur une céramique de très belle qualité et tu sais que moi je suis un amateur de la céramique française des années 50, en tout cas du milieu du 20e. On ne présente plus les Caprons, les Rouellans, tous ces grands céramistes qui ont fait des pièces magnifiques qui font aujourd'hui des très gros prix. Mais aujourd'hui, dans une gamme de prix beaucoup plus inférieure, on peut se faire plaisir avec par exemple un grand plat de service comme ça. Tu vois cette couleur verte, elle est incroyable. Et figure-toi, mon cher Manu, que cette pièce vient de Bretagne. On pourrait dire qu'elle vient de Valoris, sud de la France, dans les années 50.
3: On pourrait se tromper. Brocante, vide grenier, vide maison, sur la piste du Chineur.
2: On est à Quimper, dans les manufactures de céramique de Quimper, hein, qui existent depuis la nuit des temps. Et là, on est sur une marque qui s'appelait Keraluc, qui a édité de nombreuses pièces de service, de vaisselle, des pièces qu'on peut utiliser encore aujourd'hui, évidemment, et qui amène une touche de déco un peu fantasy, un peu complètement céramique des années 50. Elle a une forme complètement atypique et surtout un travail de décor qui est vraiment de qualité superbe. On est dans des couleurs improbables. Tu as vu,
1: elle est élégante, elle est magnifique, elle est resplendissante.
2: Elle est verte, elle a trois ou quatre teintes de vert différents. C'est vrai qu'on se croirait à Valoris dans le sud, en 1950, mais on est bien en Bretagne et ce sont des pièces aujourd'hui qui sont recherchées par les collectionneurs de céramique.
1: Du coup, le prix ?
2: Bon, ça vaut une centaine d'euros, ouais. parce qu'il y a une grosse production. Donc, beaucoup de pièces aujourd'hui, on peut peut-être, si on a de la chance, en dénicher une sur une brocante. On reste raisonnable et on se fait plaisir, c'est de la déco très colorée sur une grande table dans la cuisine, c'est super.
1: C'est validé, merci Johan.
2: Merci à toi Manu.
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4: Allez, on fait comme tous les frontaliers le matin, on passe la frontière suisse pour voir ce qui se passe chez nos voisins avec David Aubry. Bonjour David.
5: Bonjour Louise, bonjour à tous.
4: Vous avez passé un bon week-end, vous êtes avec nous pour cette rentrée en ce lundi. En tout cas, la diplomatie entre France et Suisse a vacillé cet été.
5: Ah ça, je vous assure Loïs, que les bisbilles entre Trump et Poutine à côté de ce qui suit, c'est du pipi-chat. La montée en puissance de la crise entre nous autres et les voisins suisses, franchement, il y a eu de quoi inquiéter les observateurs internationaux. Hein. Enfin, comme on dit, c'est toute proportion gardée quand même, ça reste une brouille avec la Suisse. Hein. Donc au pire, on risque pas non plus l'envoi des sous-marins nucléaires. Hein. Avec eux, quand ils sont fâchés, tout ce qu'on entend en retour, c'est une réaction outrée du genre « Non mais ça va ou bien ?»
4: Bon, qu'est-ce qui a déclenché cette grosse colère, David ?
5: Eh bien, c'est un des nôtres, un député français qui a voulu mettre son nez dans leurs affaires.
4: Oula.
5: Et pour une fois, on ne parle pas pognon, banque ou impôt, mais on parle de vaches. Alors, pas question d'épidémie non plus, mais de combat de vaches. Oui, un élu français a déposé chez nous un projet de loi spécifique contre les combats de rennes. Alors, c'est une tradition suisse qui a d'ailleurs traversé la frontière. Il veut abolir les combats de vaches d'Éreins. Il n'en fallait pas plus pour mettre les Suisses en PLS. Il faut savoir quand même, il a réussi à faire signer 74 autres parlementaires pour, je cite, « mettre fin à cette pratique cruelle ».
4: Et les Suisses l'ont évidemment très mal pris, c'est logique.
5: Qu'un pays où existe encore la corrida vienne faire la morale à un autre où les vaches pratiquent un genre de sumo version meumeu, évidemment, ça les a fait rire. Et en gros, la réponse, c'est « Oh les frouzes, balayez déjà devant votre porte hein. ». Ils défendent ce divertissement, comme ils disent, et même si certains les ont copiés dans les Alpes françaises, c'est pas leur problème. Ils adorent servir de modèle, alors on peut même dire que ça leur a fait plaisir, et encore plus quand ça fout le bordel par chez nous. En tout cas, Loïs, croyez-moi, en voulant se mêler de leurs affaires, on les a remotivés pour des décennies et les combats de vaches en Suisse ne sont pas prêts de s'arrêter.
4: Ah là là, attention, la diplomatie entre France et Suisse est donc menacée. Le coucou suisse de David Aubry à réécouter sur l'application Ici et puis sur ici.fr Besançon. Merci beaucoup, David.
5: À demain.
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1: Vous êtes peut-être déjà venu voir vos enfants ou vos petits-enfants jouer à la Guéretoise, cette salle de spectacle qui est à l'espace Fayol à Guéret. Mais c'était quoi avant ?
2: Hervé Herpe, directeur artistique de la Guéretoise.

0: C'est une coopérative ouvrière très active, très engagée politiquement. On venait acheter sa farine, on venait acheter des boutons pour faire de la couture. Il y avait plein de choses et c'était quelque chose qui a été très très très important sur la ville de Guéret. Et il en reste encore des traces.
1: C'est quoi l'esprit coopératif ?
0: Plutôt que de passer par un système commerçant, des gens faisaient des achats en gros, ils négociaient des prix, ça rassemblait. C'était très familial et puis dans un but très social. Cette histoire de coopérative de Guéret me trottait dans la tête, mais j'avais pas fait le lien. Et puis un jour, on avait créé un spectacle, Guéret en chanson. Il y avait des réunionnais, il y avait des anciens maçons, des carrières, il y avait des immigrés qui venaient d'arriver ici. Et on a créé un spectacle global avec écriture de chansons. Et on a donné ce spectacle à l'espace André Lejeune devant une salle complète de 600 personnes, quoi. Et à la fin du spectacle, on avait organisé une petite buvette. Et c'était très drôle parce que tout le monde s'est retrouvé, parce qu'il y avait tellement de monde, et bien à servir des boissons, à servir. Et j'avais l'impression d'être une petite usine grouillante et sympathique. J'avais l'impression d'être dans une coopérative. Il y a un ami qui me dit, mais tu devrais appeler ta scène la Guérétoise. Il dit, ça fait un nom, ça fait un nom de coopérative, la Guérétoise. Je dis, ouais, mais je me demande si c'est pas le nom d'une bière. Rajoute deux spectacles. Et c'est comme ça que la Guérétoise de spectacle est née, suite à cette soirée un petit peu coopérative. C'était en 2006.
1: Maya, comment tu connais la Guérétoise ?
2: Moi, j'y suis allée avec l'école. J'ai vu un spectacle. C'était Chute la pomme. On ne parlait pas. Et en fait, c'était un monsieur. Et ben, il avait une pomme. Et en fait, il faisait comme si c'était un peu son animal de compagnie. Et un jour, quand il dormait, il voulait le manger, mais il se réveillait tout le temps.
1: Tu recommandes cette salle ?
2: Oui, je le recommande très fortement.
1: Aujourd'hui, la Guérétoise de spectacle garde cet esprit de la coopérative, de convivialité et de solidarité.
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4: Pluie, neige, canicule, brouillard, la météo décide si on va râler ou si on va râler autrement, si vous voyez ce que je veux dire. Mais dans le fond, qui décide des prévisions météo ? Qui observe ? Qui calcule ? Qui c'est qui tranche à la fin ? Et surtout, pourquoi ils disent qu'il va y avoir du soleil alors qu'on se prend une rincée ? Eh bien, réponds tout de suite dans les coulisses de Météo France Alsace que je teste pour vous aujourd'hui. Je suis à Ilkirch-Grafenstaden. Ici, on estime, on calcule le temps qu'il fera demain. Et à côté de moi, voici Simon. Simon, c'est le technicien météo. C'est lui qui surveille des capteurs, des antennes, des machines qui parlent. Bref, tout le langage, c'est des chiffres. Entre le vent, la pression, l'humidité, tout est mesuré en continu avec des stations météo basées un peu partout en Alsace, à des endroits stratégiques, en altitude, dans les vallées, en plaine ou encore en ville, au nord, au sud, bref, un peu partout. Et à cela, on peut ajouter aussi d'autres outils comme les radars, les satellites. Et chaque jour, c'est des millions d'observations qui arrivent dans les ordinateurs de Météo France Alsace. Et avec des équations très, très, très complexes. Et cette complexité est en lien avec notre prochaine découverte. Direction le bureau des modèles météo. Ça, c'est avec Théo. Théo, il est météorologiste et il m'explique eh bien, qu'on ne prédit pas le futur. Mais en revanche, on calcule des scénarios et leurs probabilités. Certains modèles, par exemple, simulent l'atmosphère avec comme résultat, écoutez bien, 350 prévisions possibles chaque jour. Ah bah oui, hein, la machine, elle calcule tout ce qui est possible. Hein, et c'est l'humain, enfin, qui va trancher. Parce que oui, la météo, en bout de ligne, bah, c'est pas juste une machine, hein, c'est aussi un cerveau. Il y a un cerveau qui tranche. Et en parlant de cerveau, en voici un autre bien rempli. C'est celui de Cédric. Il est climatologue. Et Cédric, lui, va nous emmener littéralement dans un autre monde. Parce qu'avec ses analyses à Cédric, eh bien, on ne regarde pas demain. Non, on va regarder 100 ans en arrière. Car Météo France, eh bien, conserve en quelque sorte la mémoire du climat depuis plus de 150 ans. Parce que le passé, eh bien, il nous permet quoi ? De comprendre l'avenir. Surtout avec les notions du dérèglement climatique qui nécessite une véritable expertise. Alors, après ce dévoilage d'outils, de calculs, d'équations et d'expertises en tout genre, comment se fait-il qu'en 2026, on puisse encore se tromper dans les prévisions ? Eh bien, j'ai posé la question et la réponse de mes spécialistes est claire. Prévoir la météo, c'est comme essayer de prédire la forme exacte des vagues dans une soupe qu'on remue en permanence, sauf que la casserole fait la taille de la planète et que la cuillère tombe toute seule. Et en plus de ça, il y a quelqu'un qui joue avec le feu. On continue. Bref, vous l'avez compris, hein, impossible d'être parfait, seulement de se rapprocher de probabilités, mais avant tout, le rôle de Météo France.

0: Alsace, c'est d'anticiper au maximum les risques.
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2: Bonjour Médéric Esquisserus.
3: Bonjour Philippe, bonjour à tous.
2: Notre linguiste marseillais, vous m'inquiétez, Médé, vous avez un drôle de regard inquisiteur ce matin. Là.
3: Inquisiteur ?
2: Ouais, un petit peu, oui.
3: Mais confesseur peut-être.
2: Ah.
3: Je vais commencer par une question. Mmh. Êtes-vous capable de résister à la tentation ? Attends. Mmh. Est-ce que vous êtes capable de résister à, je sais pas moi, un bon aioli provençal?
2: Ah, c'est
3: non,
2: difficile.
3: L'aioli complet, hein.
2: Oui.
3: Avec tous les légumes, la morue, et gras d'ail dans la sauce. Moi non, j'avoue. Est-ce que vous êtes capable de résister à une daube qui a mijoté pendant des heures et qui embaume la maison?
2: Ah, c'est compliqué.
3: À un morceau de gâteau des rois au frit confit bien pégueux.
2: Ouais.
3: Êtes-vous capable de résister? Ça, je sais que non. À un chichi fraîchi, tout chaud et bien sucré. Et voilà. Alors, je parle que des désirs gustatifs, que du plaisir de la chair, car je pourrais aussi vous poser des questions sur les plaisirs de la chair et vous interroger sur votre capacité à résister à la tentation. Mais ce n'est pas mon rôle. Je ne suis ni confiseur, ni confesseur. En revanche, certains en entendent de belles. La semaine dernière, plusieurs temps forts religieux ont commencé, le ramadan pour les musulmans, mais aussi le carême pour les chrétiens. C'est dans ce cadre que l'on m'a envoyé un lien vers le podcast Carême dans la ville, réalisé par des dominicains, avec l'épisode du 22 février au titre forcément alléchant, Confession marseillaise. Et je n'ai pas résisté à la tentation, j'ai écouté. Et vous aussi, vous allez écouter. C'est le frère Clément Binachon, du couvent de Saint-Lazare à Marseille, qui parle. Et voilà cette drôle de confession marseillaise, avec l'accent, ou pas.
4: Confession marseillaise. Après avoir jeûné 40 jours et 40 nuits, Jésus eut faim. Matthieu, chapitre 1, verset 2. Marseille, il y a quelques années, dans un confessionnal. Bénissez-moi mon père parce que j'ai péché. Je dois vous confesser, mon père, que j'ai peur que d'avoir été infidèle. C'était la semaine passée. Je prenais mon café tranquille à mon poste habituel en terrasse au-dessus de la plage des Catalans. Et là, il y a une petite que le bon Dieu avait drôlement bien proportionné, qui a eu la mauvaise idée que d'aller piquer une tête là, sous mes yeux. Eh bien, je ne vous cache pas que ce spectacle m'a un peu émotionné. Et c'est ça que je voudrais confesser. Vous me pardonnerez cet exemple pagnolesque, mais il me semble éclairer une confusion courante.
3: Ah, la petite des Catalans. Alors voilà, oui, je vous résume l'essentiel de cet épisode. Ce n'est pas un péché que d'éprouver la tentation, le désir, l'envie, hein, tant que vous n'y succombez pas. Bon, on en parle de l'accent. On sent que frère Binachon essaie d'imiter l'accent marseillais, mais sans se lâcher totalement. Hein. Ça donne l'accent, avouons-le, très bizarre, hein, une imitation pas trop réussie, mais il faut savoir faire preuve de clémence, et donc on pardonne volontiers à frère Clément Binachon. Vous remarquerez qu'il est resté sobre. Hein. Il aurait pu se laisser aller à répéter ce que l'on peut entendre, hein. Souvent de très mauvais goût, voire très sexiste. Hein. Ça peut aller de « Oh, vé la petite comme elle est charmante, Fada !» à « Tiens comme elle est bonasse !» en passant par « Oh, elle est bien tankée, celle-là hein. !» Voire, en mode chanson, hein, « Il y a une petite, la belle de mai, coquin de sort, qu'elle me plaît !» Ou « Il y a une petite au catalan, hein, vous pouvez faire ça aussi. » Et ça peut marcher dans plein de sens. Hein. Des filles qui parlent de mecs, des mecs qui parlent de mecs, des filles qui parlent de filles, chacun s'y retrouvera.
2: Mm-hmm.
3: Merci à Sophie pour l'envoi de ce podcast et le bonjour à toutes les femmes folles à la messe, comme le disait Rabelais. Bon carême à toutes et tous, Ramadan Mabrouk si c'est le cas, et méfie à la tentation,
2: ouais.
3: Espenché. Oui, pécho, c'est péché.

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1: Et le cocktail américain, c'est quoi?
2: C'est un cocktail grillé avec une sauce américaine, tomate, échalote, une pointe de cognac, du vin blanc. C'est un peu relevé.
3: Un déca,
4: pâté, jambon, c'est tout en rayette, gruyère, chantal, rôti, jambon de pays.
5: Eh ben, tout ça, ça va aller dans la blanquette.
2: Bon appétit.
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9: Cette petite dame qui est sur une petite voiturette rigolote, qu'est-ce que c'est ?
10: C'est une machine pour laver le sol.
9: Ah, sympa.
10: C'est sympa, c'est sympa. Et on ne se fatigue pas.
9: C'est difficile à conduire ?
10: Pas du tout.
9: Pas du tout. Essayer.
10: Je n'ai pas le droit de vous faire essayer ma machine. Il vous arrive quelque chose, je suis en tort.
9: Ah oui, je comprends. En même temps, je risque pas grand-chose quand même.
10: Si elle s'en va, elle s'en va, la machine.
9: C'est vrai ?
10: Ah oui, oui, oui. Alors, regardez, j'ai le pied sur le frein.
9: On roule un peu toutes les deux ensemble ?
10: Allez.
9: C'est maniable ?
10: Ah oui, très maniable. Vous voyez, si je lâche, la machine, elle s'en va. Vous voyez ?
9: Toute seule.
10: Hop.
9: Allez pas vous faire le tram.
10: Non, non. Et là, vous avez les brosses. Là, okay. Le suceur, le klaxon.
9: Ouais, avec ça.
10: Hein, on
9: ne faire
10: bien,
9: peur hein. À personne.
10: Voilà.
9: Ah ben voilà, elle est en rade.
10: Non, non. J'avais laissé le frein. J'avais laissé le frein. Et ça fait 36 ans que je suis dans le centre jaune. Bientôt la retraite.
9: dit-elle avec un grand sourire.
10: Ah ouais, j'en ai marre là. Là, je commence à en avoir marre.
9: Vous avez dû en voir, vous, hein, en 36 ans dans le centre jaune.
10: Oh que oui, j'en ai vu des directeurs, j'en ai vu des gardiens, j'en ai vu du monde. J'ai fait des connaissances. Comme je fais avec vous, on discute. Mais le monde a énormément changé. Hein. Beaucoup, beaucoup, beaucoup. Il n'y a plus personne, c'est mort. C'est mort, c'est mort, c'est mort. La preuve, regardez la place. Il n'y a personne. Hein.
9: Ah bah c'est vrai qu'en même temps, c'est fermé, là, à cette heure-ci.
10: Oui, ça ouvre à 10h.
9: C'est peut-être pour ça qu'il y a personne.
10: Non, même.
9: Et les gens, ils vous arrêtent un peu pour discuter, ça arrive?
10: Ça arrive, on me félicite sur le travail. J'ai eu des cadeaux par des gens qui passaient.
9: C'est pas vrai.
10: Ah oui, on m'a offert du parfum, on m'a offert une plante. Ah oui.
9: Mais ça, c'était des amoureux discrets,
10: des
9: amoureux
10: transités. Des dames. Mais c'était génial. Que là, maintenant...
9: Geneviève, je vous remercie beaucoup pour cette petite conversation sympathique. Je vous laisse avec votre engin, il n'a pas de prénom ?
10: Non, il n'a pas de prénom.
9: Un petit coup de klaxon et on se quitte, toutes les deux ? Ah oui, c'est vrai qu'on n'entend presque pas.
10: Au plaisir.
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11: Arnaud Fromage, bonjour.
12: Bonjour.
11: Oh, ça fait beaucoup de bonjour, dites-moi. Bon Arnaud, aujourd'hui, quand le général de Gaulle vient en Franche-Comté?
12: Eh bien, il se passe toujours quelque chose. D'autant qu'il y est venu plusieurs fois dans la région, trois fois déjà à l'automne 1944 pour préparer la libération de Belfort, lors d'une réunion secrète avec le général de Lattre de Tassigny et Churchill au château de Montalembert, à Mèche, après la libération. Ensuite, quand de Gaulle est venu saluer les villes libérées, Besançon, Morteau, Grand-Combe-Châtelet, mais ce n'est pas la dernière fois que de Gaulle va venir dans la région. En 1959, sur la route qui le mène en Alsace, il en profite pour aller faire quelques petites pauses dans le territoire de Belfort. À chaque fois, le grand homme descend de sa déesse noire et passe quelques minutes à discuter avec les habitants, stupéfaits de voir le général en vrai dans leur commune. À Rope, Saint-Germain, Felon, La Chapelle-sous-Rougemont, La Rivière, Fontaine, Foussemagne et à Angeau. Angeau, 206 habitants, où de Gaulle est accueilli par la foule dans l'unique rue ornée de drapeaux et de bandeaux bleu, blanc, rouge. Anecdote amusante, le village d'ailleurs, qui ne possédait pas autant de décorations, est allé les piquer chez les voisins de Dell.
11: Ah, bon, mais Arnaud, la grande tournée de Gaulle en Franche-Comté, c'était en 1962.
12: Oui, la tournée des Grands-Ducs même. Le 14 juin, il atterrit à la base aérienne militaire de Luxeuil, avant de se rendre à Vesoul, puis de filer vers Dole, à bord cette fois d'une Simca présidentielle. Ensuite, direction Arbois, puis Poligny, Lons-le-Saunier, où à chaque fois, il est accueilli en héros. Le lendemain, il continue sa tournée par le Haut-Jura, Saint-Claude, Morée, Morbier, Saint-Laurent, Grand-Vaux, Cise, un petit quart d'heure à Champagnole, et ensuite direction Équevillon, Onglières, Plénise et Sanzeau, avant de remonter dans le Doubs, un discours à Pontarlier, à Besançon. Bref, le marathon présidentiel se termine le 17 juin dans le territoire de Belfort.
11: Et bah dis donc, et pendant toute la durée de ce périple, il a eu un problème majeur.
12: Oui, pendant ces 4 jours en Franche-Comté, le général de Gaulle ne s'est pas contenté de prononcer des discours et de serrer des louches. Non, il a bien fallu qu'il dorme aussi. Or, Charles de Gaulle est grand, très grand même, 1m96 au garrot. Donc les préfectures vont galérer à chacune de ces étapes pour lui trouver un paddock à ses dimensions. D'ailleurs, l'Élysée a fait réaliser en avance des lits sur mesure. Alors, pour la première nuit de sa visite à Vesoul, l'on apporte donc à la préfecture le lit spécial du général. Sauf que l'année 1962 est très tendue. C'est la fin de la guerre d'Algérie. Une partie des accords d'Évian est d'ailleurs négociée en secret au Fort des Rousses pendant ce voyage présidentiel. De Gaulle a échappé de peu à l'attentat du Petit Clamart, alors son service de sécurité est sur les dents. Ainsi, il lui déconseille de dormir à Vesoul même et préfère l'envoyer à la base aérienne de Saint-Sauveur, jugée plus sûre. Mais si les hommes et les véhicules ont pu faire le transfert, le lit, lui, eh bien, il est resté à Vesoul, dans les appartements du préfet. Et il y est toujours, d'ailleurs, parce que l'Élysée ne l'a jamais réclamé. Alors, l'histoire ne dit pas si De Gaulle a bien dormi ce soir-là, mais en tout cas, c'était pas dans un lit à sa taille.
11: Non, c'est certain, ça. Merci beaucoup, Arnaud Fromage, et puis à demain.
12: À demain.
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1: Nous partirons, Klemt.
2: Fallait un jour poser les bases.
1: Originaire du Mans, Klemt porte cette énergie des terres de province. Force tranquille, humilité, texte fort, l'essence de son écriture, l'émotion, la sincérité et le mot.

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6: À Dichat Zoé.
7: À Dichat Cynthia.
6: Alors avec toi, des histoires de clés, des histoires de clous, moi je sais plus, je te laisse raconter.
7: Aujourd'hui, je vais vous raconter l'expression « ne pas valoir un clou ». Cae locutio verbial courent nabe nat merit nad balu destad ocio utilitat donc endus mots est nul.
8: Ah, c'est vrai que c'est joli.
9: C'est nul! Zéro!
7: C'est une locution verbale courante d'avoir presque aucun mérite, n'être presque d'aucune valeur, d'aucune utilité, donc en deux mots, être nul. Par exemple, qui collectionne le Skyhouse n'est bon pas sur Cloud, mais que vous avez mis tout dessus. Par exemple, je collectionne les cailloux, mais ce n'est bon pas sur Cloud, mais je les aime quand même.
10: La vie ne vaut rien, rien. La vie ne vaut rien.
6: Il y a tellement de choses qui valent pas un clou, mais qu'on aime quand même. Merci Zoé.
7: Merci, ça dit chat.
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11: La phrase que mes parents, je voudrais plus qu'ils disent, c'est non. Et aussi, dépêche-toi.
12: Moi, j'aimerais bien que ma mère, elle arrête de m'appeler des noms un peu de bébé. Parce que souvent, elle m'appelle gros prout, je sais pas pourquoi. Et souvent, elle m'appelle mon petit chat, mais j'aime un petit peu. Mais normalement, c'est mon père qui m'appelle comme ça. Et aussi, mon père, il m'appelle ma princesse.
13: Il y a deux phrases que j'aimerais supprimer complètement. C'est « Non, tu ne peux pas regarder la tablette, la télé. »
14: Moi, je voudrais qu'il s'arrête de me dire « Stop, arrête de regarder des écrans. »
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6: Il y a un truc qui nous rassemble tous, nous les Mayennais, c'est bien sûr le bon Mayennais. La vache broute dans les champs, puis ce lait précieusement pasteurisé pour fabriquer du fromage. Et ce fromage délicatement conservé dans cette boîte. Oui, celle-ci, avec le couple si mystérieux dont personne ne connaît l'histoire, mais où tout le monde se raconte une histoire. Une recette qui marche depuis 1912. Audrey Gaillot, chargée de communication pour la société Vaubernier, implantée à Martigné-sur-Mayenne.
15: On est habituellement quatrième marque nationale la plus vendue en France, mais sur le mois de décembre, on a eu la bonne surprise de voir que on était passé troisième.
6: Et si au départ il n'y avait que le bon Mayennais, désormais la marque est une référence en France. Catherine Drézé.